0: ils font pas les choses bien ou telles que pensées. Donc tout ceci, je crois que en tant que journaliste, je ne peux que défendre ce qui doit être fait. Je suis togolais certes, mais quand on dit à l'international que mon pays, le Togo, est un mauvais élève en matière de droits de l'homme, moi, je suis touché dans mon amour propre. Je suis togolais, mais je ne souhaiterais pas que le nom de mon pays soit traîné dans la boue comme ça. Et du coup, ça doit être une motivation de plus pour moi d'exhorter les dirigeants du Togo à bien faire. Sinon, si vous voulez que j'analyse la demande des organisations de la société civile, je dirais qu'elles sont dans le droit chemin de l'idéal qu'elles défendent, c'est-à-dire le respect des droits de l'homme, de la démocratie. Et ne pas le faire, c'est aussi manquer à leur devoir.
1: Abras, déjà, qu'est-ce que vous pensez alors de cette... comment vous analysez cette sortie de ces 43 organisations et qui demandent une sanction à l'endroit ou à l'encontre alors du Togo?
2: Oui, dans un pays, quand vous êtes dans le non-droit et que vos pères ne vous le disent pas, il y a lieu que une troisième voie puisse tirer sur la sonnette d'alarme et réclamer que justice soit faite. Je crois que c'est le rôle de la société civile de faire appliquer ce qui est des normes internationales. Parce qu'on parle là de la Charte africaine des droits de l'homme, on parle des normes même que la communauté s'est donnée, et on se dit que si les chefs d'État eux-mêmes qui cherchent à s'accrocher ne peuvent pas dire la vérité à ceux qui dirigent le pays, ce Togo, je crois que c'est le rôle de la société. Pourquoi moi, je me suis toujours dit que notre société civile au Togo ne devait pas s'allier aux politiciens pour réclamer quoi que ce soit. La société civile doit être indépendante, mener des actions plus tranchantes même que les partis politiques. Parce qu'eux doivent avoir un regard critique sur l'action du gouvernement, sur ce qui se fait. L'opposition n'est pas au gouvernement. L'opposition ne gouverne pas. Depuis 60 ans, c'est les mêmes personnes qui sont là. Et s'il doit y avoir des gens qui montent au créneau, c'est la société civile. Et ici, là où la règle, le combat a changé de visage, c'est qu'il y a d'autres organisations sous-régionales qui sont entrées dans ce combat. Pas forcément celles togolaises. Donc, pour dire que, au lieu que le pouvoir togolais, qui n'a même pas sorti un communiqué officiel pour confirmer ce que ce journal, le journal Saba News a sorti, au lieu que le gouvernement accepte, c'est son erreur, d'avoir emballer des gens dans un constituant qui n'a pas existé et qui a accouché une constitution de contrebande, comme les gens l'appellent, et qui aujourd'hui nous entraîne dans une république incertaine. Je crois que c'est le lieu que ce pouvoir se ressaisisse et concède à ce que la décision communautaire ou la justice communautaire a décidé pour qu'on retourne en arrière. Retourner en arrière voudra dire ce que la société civile a recommandé lors de sa sortie concernant cette décision de la Cour de la CEDEAO. Et à la CEDEAO elle-même. La CEDEAO, c'est elle-même qui a créé ce bordel en Afrique de l'Ouest. Parce que le Togo était, la Gambie était les États voyous de la sous-région. La Gambie, heureusement, s'en est sortie. Le Togo reste le seul État. Et maintenant, pour se libérer de cette limitation encombrante de mandat, deux mandats, nos amis ont trouvé salutaire de se déchaîner, de se libérer, et tantôt en ayant un pied à cheval entre l'AES et dans la CEDEAO, alors que nous sommes cofondateurs de la CEDEAO, et en voulant à tout prix s'accrocher en se libérant des deux mandats. Voilà là où on en est. Et donc cette société civile est dans son rôle et elle doit de jour en jour s'affirmer et contester cette forfaiture pour qu'on rentre réellement dans un pays républicain.
1: Merci Ambroise, merci chers confrères. On va maintenant donner la parole à nos auditeurs. Vous savez que c'est ça aussi le principe de l'émission 90 86 35 35 91 36 63 75. Vous pouvez aussi nous envoyer des messages sur notre numéro WhatsApp 90 45 78 57. Bien avant, nous faisons un clin d'œil à nos annonceurs. Nous sommes de retour dans cette émission Club de la Presse et maintenant nous nous ouvrons à vous. Vous pouvez nous appeler au 90 86 35 35 91 36 63 75 pour intervenir en direct dans cette émission. Nous avons notre premier auditeur en ligne. Allô?
3: Allô?
1: Bonjour.
3: Bonjour, monsieur Pascal.
1: C'est monsieur Mawena.
3: Oui, monsieur Pascal.
1: J'espère que vous allez bien. Ça va, par la grâce de Dieu.
3: Allez, okay. Allez-y. Merci, je vais bien parler.

0: grâce.
1: D'accord, allez-y.
0: Salut les invités, vos confrères, le plateau. Monsieur Pascal, vous avez parlé de la COP. Moi, je vais demander à la COP, quand est-ce qu'on vend un rapport sur la route Lomé-Fougan? Là-bas, on parle des milliards. Et il nous fait un rapport sur quelque chose de 15 millions, que quelqu'un a fait quoi, monsieur Pascal. Et les gros poissons, là, quand est-ce qu'on va avoir leur rapport? Parce qu'on a leur rapport, monsieur Pascal. Et puis, les ministres qui bloquent les voitures de fonction, quand on les démet de leur fonction, ils bloquent les voitures de fonction, ils changent la plaque, et ils utilisent ça personnellement. Depuis là, on n'a jamais attendu la COP sur ce dossier. Quand est-ce qu'on va nous faire un rapport sur ce dossier?
1: Mais est-ce que c'est une réalité, ce que vous dites?
0: Oui, c'est une réalité, monsieur Pascal. C'est une réalité.
1: Vous en avez vu?
0: Oh, monsieur Pascal.
1: Oui, mais puisque c'est facile alors de déclarer, c'est de ça.
0: Vous croyez qu'on est aujourd'hui? Mais là, c'est l'heure de la vérité, quoi. Nous pouvons
1: le la vérité, il faut que ça soit
0: c'est vérifiable. L'heure de la tout ce ça.
1: Mais il faut que ça soit vérifiable. Hein.
0: Ok. Bon, moi, je leur demande de faire des enquêtes. C'est leur rôle. D'accord. Faire des enquêtes pour voir si c'est moi qui ne dis pas la vérité, bien c'est réel ou pas.
1: D'accord.
0: Mais là, pour les chefferies, monsieur Pascal.
1: Oui.
0: Tout ce qui se passe là, vous pensez que qui sont derrière? C'est nos dirigeants. C'est nos dirigeants qui. C'est qui veut politiser tout. Mais là, vous demandez qui prend des mesures. Quelles mesures? Ils ne vont rien faire, c'est eux qui créent tout ça là. Ceux qui réclament le chef de l'État, regardez le sort de quel bord, leur bord politique, pour faire les enquêtes pour voir de quel bord ils sont. Donc, je dis, ce qui se passe au plateau pays là, c'est nous dirigeants là.
1: D'accord, merci à vous pour votre intervention, monsieur Maouna, 90-86-35-35. On donne la parole à une autre personne. Allô?
2: Allô?
1: Bonjour.
2: Oui, bonjour, Jeff.
1: C'est Sylvain.
2: Oui, c'est Sylvain.
1: J'espère que vous allez bien.
2: Oui, je vais bien.
1: D'accord, allez-y.
2: À la grâce.
1: Oui, allez-y.
2: Je salue les trois confrères qui sont suivis avec vous.
1: Oui.
2: Et franchement, tout ce qui concerne ce qui se passe dans le canton d'Aplaou-Sangadé, nos traditions, nos vieux, nos papas ont tellement tordu le cou à la tradition que franchement les dieux sont fâchés, ils ont pris l'avion et puis ils sont partis rester quelque part. Qu'est-ce qu'il faut faire? Avant, quand on vous parle de Havé, je ne sais pas si vous connaissez, dans notre rapport, quand on vous parle de Havé, mais maintenant jusqu'alors, si on vous parle de Havé, vous allez rire. C'est que les gens ne sont pas sérieux avec ce qu'ils font. Les chefferies, ils doivent respecter les règles qu'ils se sont données pour que tout le monde ait la paix dans sa famille. Présentement, ce qui va se passer dans ces cantons, on ne sait pas. Merci et bonne émission.
1: Merci à vous pour votre intervention, Sylvain. 90-86-35-35, 91-36-63-75. Vous pouvez nous envoyer aussi vos commentaires sur notre numéro WhatsApp, 90-45-78-57. Madame Essie, bonjour.
3: Bonjour.
1: J'espère que vous allez bien.
3: Oui.
1: D'accord, allez-y.
3: On est là. À attendre que ça se passe.
1: Oui, allez-y.
3: Il ne vient jamais. Je sais que pour prévenir des caprices de Dieu. Et Madame Lain, depuis 2020, on l'entend plus. Je lui fais un coucou de revenir.
1: Allô, Madame Essi.
3: Oui.
1: S'il vous plaît, allez-y rapidement sur les sujets de l'actu.
3: Et c'est bravo aux filles journalistes qui sont avec toi là-bas. Et la chefferie, à plus qu'il y a tout ça. Et voilà quoi. Ça dit, on dirait que. Je ne sais pas, vous croyez encore faire Noël avec ce régime. Pourquoi il y a eu 2005 déjà? À cause du pouvoir et l'argent que les gens ont capté. Et puis, c'est fini, quoi. C'est-à-dire, ils ont tout inféodé et détruit. Cette histoire de chefferie, tout ça là. Et pourquoi ils font ça? Pourquoi ils le font? Pour dominer tout le pays? Pourquoi ils vont faire ça? On n'aura rien avec ce régime. Pardon. Merci.
1: Merci, Madame Essi, pour votre intervention. 90-86-35-35, 91-36-63-75. Allô?
4: Allô?
1: Allô, bonjour.
4: Allô?
1: Oui, bonjour.
4: Allô?
1: Je vous écoute très bien. Bonjour.
4: Allô.
1: Ah, décidément, il ne nous écoute pas. On va, on va donner la parole à une autre personne. 90 86 35 35 91 36 63 75. Allô. Allô, bonjour. Allô.
5: Allô, Canal FM.
1: Oui, bonjour.
5: Bonjour, monsieur Pascal.
1: C'est monsieur?
5: Oui, c'est Benjamin depuis Adidogome.
1: Benjamin depuis Adidogome. Allez-y, Benjamin.
5: Oui, je salue vos confrères aussi là-bas. Moi, ce que je voudrais vous demander, ben, excusez, je suis en train de suivre l'émission depuis le début, mais je voudrais vous demander, vous poser une demande plutôt. Quand est-ce que vous allez revenir sur le plateau avec le problème des policiers là, parce qu'on ne comprend plus rien.
1: Le problème
5: on voudrait connaître la différence entre ceux qui sont de la DFR, ceux qui circulent avec les motos en noir, des fois entre les policiers et les gendarmes, et les policiers ou bien les corps habillés qui sont sous les arbres au niveau de Sika, Teta, un peu, et à côté du milieu de Saint-Dieu, le corps Saint-Dieu là, eux aussi ils arrêtent les gens. Dans tous ces corps-là, qui sont autorisés à arrêter les motos, à faire les contrôles, c'est ça, nous voulons comprendre quoi. Merci beaucoup.
1: D'accord, merci Benjamin. Nous allons recevoir le dernier auditeur pour le compte à l'heure de cette émission, 90 86 35 35, 91 36 63 75, les deux numéros sur lesquels vous pouvez réagir. Vous pouvez aussi nous envoyer des messages sur notre numéro WhatsApp, 90 45 78 57. Allô?
6: Allô?
1: Bonjour.
6: Comment ça va?
1: Oui, ça va, chez vous?
6: Ça va très bien.
1: Et c'est monsieur?
6: C'est Akpo de Agoyivé.
1: Monsieur Akpo, vous nous appelez d'Agoyivé. Oui. Allez-y, monsieur Akpo.
6: Bon, monsieur le journaliste, depuis que on fait ces émissions interactives, je me demande, ou bien c'est moi seul, pourquoi c'est l'autre côté seul qui intervient, mais les gens du pouvoir, silence total, ils ne disent rien. Mais je me pose la question, toujours...
1: Allô, monsieur Akpo.
6: C'est ma contribution.
1: Oui, allô, monsieur Akpo.
6: Oui.
1: Allô.
6: Oui, oui.
1: Qu'est-ce que vous mettez dans l'autre côté? Je ne comprends pas.
6: Non, je veux dire, il y a ceux qui sont contre ce que fait le gouvernement.
1: Oui.
6: Et c'est eux qui sont sur 10 personnes, c'est 9 ou 10. Mais l'autre côté, le gouvernement, de son côté, personne ne dit rien.
1: Allô, monsieur...
6: Je n'ai pas compris.
1: Monsieur
6: Quelqu'un Akpo... peut m'expliquer?
1: Allô, monsieur Akpo.
6: Oui.
1: En fait, c'est des journalistes que nous invitons pour parler de l'actualité et ils analysent l'actualité. C'est de ça qu'ils
6: parlent. Non, je parle des intervenants.
1: Dans des intervenants?
6: Voilà.
1: Oui, mais les auditeurs, vous voulez...
6: Oui, oui, sur 10,
1: mais
6: c'est peut-être un seul ou rien du régime.
1: Là, je vous rassure que nous ne faisons aucun choix de ces auditeurs.
6: Non, je ne vous accuse pas. Je me pose le problème.
1: D'accord.
6: Est-ce que eux, là, ils considèrent que ceux qui parlent, là, ils sont. Le chien à boire, la caravane passe.
1: D'accord, ok, je vous comprends. Merci, voilà. Monsieur Akpo, oui. Merci, Monsieur Akpo, c'est le dernier auditeur pour justement cette émission. Mais je rassure Monsieur Akpo que nous avons notre standard qui est souvent ouvert et que nous donnons la parole à toute personne de s'exprimer sur des sujets débattus ici au Club de la Presse. Et alors, on revient en plateau pour faire un débat, un dernier tour de table avant de mettre fin à l'émission. Télé, vous avez écouté les uns les autres, réaction ou quel est votre mot pour finir cette émission?
7: Bon, j'ai écouté et j'ai apprécié, mais bon, je n'ai pas grand chose à dire par rapport à ce que les auditeurs ont dit.
1: D'accord, merci. Télé, oui, Ambrose?
8: Oui, je voudrais revenir un peu sur la situation de la chefferie de façon générale et ce qui se passe à Sagbado. Nous ne sommes pas là pour donner des leçons aux gens, encore moins. Nous travaillons sur des faits et nous publions des faits. Nous informons le public sur ce qui se passe dans tel ou tel milieu. Et quand ça touche certains domaines sensibles, nous, on se fait le devoir d'informer le public. On a déjà alerté le gouvernement sur le cas de la chefferie qui s'est passé ailleurs, notamment à Missintové, à Kobié, le Guadian en a fait, à Vli, dans tout ça, Saint-Gaudien, tout ça. On a l'impression que ceux qui nous dirigent ne veulent écouter personne. Et ça n'étonne personne non plus. Sauf que s'ils veulent détruire ce que les communautés ont conservé, les dignitaires ont instauré dans la partie sud, ils risquent de s'emporter eux-mêmes. Je le dis parce que Rien n'est anodin chez le Créateur. Tout ce que vous posez comme acte aujourd'hui vous rattrape. Petite braise, une petite braise, eux-mêmes, ils vont le sentir. Parce que ça s'est produit plusieurs fois. On vous le dit, vous ne voulez pas. Ils disent, quelqu'un m'a dit, il n'aime pas la honte. Vous n'aimez pas la honte. Faites les choses bien. Personne ne vous oblige à être président du conseil, à être ministre. Si vous êtes là, c'est pour la communauté. Si vous ne voulez pas quitter le pouvoir, laissez les gens. On parle de chefferie. Et ça touche des familles. Ça touche des communautés. Ne vous immiscez pas dedans. Point barre.
1: D'accord. Merci Ambroise. Je lis cette réaction hein, de cet auditeur. Bonjour le plateau et bonjour chez Pascal actuellement même. Je suis très stressé par ma situation et je réfléchis beaucoup pour la jeunesse togolaise en général. Et ça ne va pas sur tous les plans. C'est Prénom hein, qui écrit depuis Casablanca. Magola?
4: Non mais moi je vais m'apesantir sur, ou du moins je vais revenir sur Harkov pour dire encore une fois que ce modèle réussit bien. Et je voudrais disons exhorter l'autorité compétente à se tourner vers la Apulsia, parce que l'un des maux qui mine ce pays et qui bloque son développement, c'est la corruption d'abord et puis l'impunité après. C'est parce qu'il y a corruption qu'on accueille les gens de faire dans l'impunité. Maintenant, pour sauver la Apulsia, je voudrais exhorter l'autorité à la doter, n'est-ce pas, d'outils coercitifs, comme Harkov le fait. C'est-à-dire que ne pas le faire, c'est résoudre Apulsia juste dans les sensibilisations, dans les ateliers de renforcement des capacités. Et puis on dit, on va enseigner quoi aux élèves au cours primaire de ne pas voler. C'est bien. Mais il faut donner les moyens à Apulsia qu'au-delà des enquêtes, si un nom s'affiche comme quelqu'un ayant détourné les biens publics ou ayant fait preuve de corruption, de le juger ou je ne sais pas, comme Apulsia le fait, de le sanctionner, enfin, comme Harkov le fait, de donner les outils à Apulsia aussi de sanctionner des gens. Quand on ne commence pas à faire comme ça, je crois que ça va faire bouger les lignes.
1: D'accord, ça va faire bouger les lignes, merci. Je lis également ce message pour finir. Bonjour Pascal, je salue le plateau, c'est Modeste. Ce faussaire qu'on voulait introniser chez Fassabado est peut-être décédé par la maladie qu'il traînait, mais par contre, ça fera peur aux autres faussaires qui essayeront à prendre le chemin de la glamatologie. Ça, c'est un mot d'Ambroise. C'est un mot d'Ambroise. Je reconnais bien Ambroise pardon, dans ce mot. Et il continue. Je profite pour dire aussi aux jeunes DP que sa veste lui va à merveille.
4: Alors, c'est Modeste.
1: Modeste, quand même, qui vous salue, Magloa. Merci beaucoup, chez Magloa, qui invite Echo, d'être passé hein, sur ce plateau. Je rappelle que vous êtes le directeur de publication du journal Flambeau des démocrates. Merci, Télé Kofi, d'être passé également dans cette émission.
9: Vous
1: êtes le directeur de publication du journal Global Actu. Global Actu, qui est un site, justement, un journal en ligne. Ambroise Yaokondo, merci d'être passé dans cette émission.
9: Le
1: plaisir est partagé. Vous êtes le directeur de publication du journal des Guadians. Merci à vous tous qui nous avez suivis, vous qui nous avez appelés aussi pour vos diverses contributions à ce débat. Merci à vous. Merci à Charity, Senaya et également Aïda Tchek qui ont assuré la mise en onde à l'heure de cette émission. Jéro Dakuta a assuré la mise en ligne. Je suis Pascal Lossou, je vous retrouve demain. Au revoir.
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2: Il est 5h.

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3: 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Il y a un Amérique avec lui.
0: Ah, l'Amérique.
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4: 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On a dit que nous devons être dans l'entretien. On a dit que nous devons être dans l'entretien. Donc, nous avons dit que nous devons être dans l'entretien. 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
7: 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Nous avons cédé. Rapport annuel de Actomètre, ou de ATC. 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
0: Oui, je vais vous dire que ça dit que na nous avons ben un baba quand dit qu'on est via les doigts donc elle a donné bien entendu le rat tout pour la ah quand dit on mi elle a on venait voir elle va sur le viol moi j'ai la pour ce jour et nya wa nyi nya ko la le so dale
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1: ont des
0: courageux, voilà que ce soit et tu attends et nous un surveillant ou un gars qui télévise, comme le quelqu'un n'y a que les ciels à promis là c'est comme ça. Ne m'y va trop d'eau pour l'émission. Mais la nyare qui m'a été coincé va servir exemple na mo soit on va voir notre généneve et nous on me holo.
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Très bon réveil à tout un chacun de vous. Michel Tomega derrière la vitrine au microphone, je me nomme David Agboati des vieux béton. Nous démarrons avec le titre maudit de Enam.

0: Bon réveil à toutes et à tous sur la radio Canal FM. C'est vrai, le week-end, ça commence par s'annoncer. Nous sommes au vendredi 14 août et demain, donc, le samedi 15 août. Voilà, cette date qui a plusieurs événements. Le 15 août, tout d'abord, dans l'église catholique, c'est la montée de la Vierge Marie vers le Père Céleste. C'est ce que l'histoire biblique nous dit. Et puis, demain, le 15 août, nos amis de Guenivé, nos amis de Bé et Ouchi, d'Aflao vont se retrouver pour leur fête traditionnelle d'Ounenyouzan, voilà, dans le sud du Togo, ici, demain. Donc, tous les fils et filles des localités de Grand Lomé sont appelés à vivre cet événement du côté de Védi Anigbe, c'est bien ça. Et aussi ceux qui nous suivent du côté d'Agou, Kebo, Gbladomé, et ceux qui, tous ceux qui sont sur le pic d'Agou, la fête d'Ounenyon, voilà, là-bas c'est d'Ounenyon, hein, à Gbladomé, la fête qui a commencé depuis hier, et ça poursuit son petit bonhomme de chemin. La fête, c'est la saison des fêtes traditionnelles célébrées un peu partout sur le territoire togolais. Mais à quoi sert concrètement ces fêtes traditionnelles? Pour certaines personnes, ça sert de cohésion. Voilà, de cohésion entre les dignes fils du milieu. Mais est-ce que tout le monde se sent concerné? C'est la grande question qui se pose. Excellente journée tout de même à tous les organisateurs de ces événements à travers notre territoire togolais. Aujourd'hui, donc, ils sont à 6h déjà, passé de 35 minutes. Si vous nous rejoignez, bienvenue. C'est l'heure, justement, du prénom de ce matin.
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1: Et le prénom de ce jour, c'est Évrard. Évrard vient d'un mot germanique ancien. Il est formé de Éber, le sanglier, et de Hard, fort ou courageux. Il signifie donc vigoureux sanglier ou gros animal fort. Évrard, donc c'est votre prénom. Aujourd'hui, si vous vous rappelez que vous êtes né un 14 août, alors là, bonne fête à tout un chacun de vous. Et puis, le caractère d'Évrard, ça nous intéresse beaucoup. Évrard est décrit comme un enfant très sage, respectueux des règles, inquiet de se faire disputer. Il a souvent l'air timide et réservé. Il est celui qui rappelle les autres à l'ordre. En grandissant donc, Évrard se déride un peu et gagne en confiance. Cela dit, il reste quelqu'un de droit, de méticuleux, de très respectueux. Il aime les choses carrées, bien ordonnées, correctement menées à bien. Évrard, c'est donc votre anniversaire aujourd'hui. Nous nous rappelons de Marie, Naël et Laura, qui soufflent donc une bougie de plus ce matin. Marie, Naël et Laura qui soufflent une bougie de plus ce jour. Cette chanson que nous allons vous livrer tout à l'heure est un choix de sa mère Gertrude Aïvi, qui lui propose justement de danser sur les rythmes avancés par cette mélodie. Et vous aussi, vous qui soufflez une bougie de plus ce matin, excellente journée à vous.
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Bon réveil à tous ceux qui célèbrent un événement heureux ce matin. Excellente journée. Tout de même, à tous ceux qui nous suivent du côté de Zoupé et nos amis de Zoupé Nitoué. Et bonjour à vous. Très bon réveil à chacun de vous. Également, ceux qui nous suivent à Agou Gadjepé ou encore à Gouaplolo. Bonjour à vous. À Gouapégam, excellente journée à tout chacun de vous. Nous franchissons les frontières pour nous retrouver du côté du Ghana encore pour dire bonjour à ceux qui nous suivent du côté de Hoketa, Angologan ou encore de Sogankopé. Portez-vous très bien. Il sonne 6h passées de 30 minutes sur la radio Canal FM. Si vous nous rejoignez, bienvenue. Suivez à présent l'astrologie de ce matin.

Les prévisions astrologiques du jour, nous débutons avec les béliers. Les béliers, vous êtes nés entre le 21 mars et le 19 avril. Amis béliers, vous êtes débordant d'énergie ce matin et vous ne savez pas trop comment la canaliser. Le sport serait le meilleur moyen. Demain samedi, donc, vous pouvez pratiquer le sport populaire comme toute autre personne. Allez faire quelques foulées, cela vous fera le plus de bien. Votre chiffre porte-bonheur, 35, la couleur du jour pour vous, c'est le vert. Et le meilleur moment, c'est 11h. Les taureaux sont nés entre le 20 avril et le 20 mai. Amis taureaux, mais vous allez récolter les fruits des efforts soutenus de ces derniers mois. Mais vous aurez la reconnaissance de vos supérieurs. Restez donc modeste. Vous allez éveiller la jalousie de vos collègues. Votre chiffre porte-bonheur 55, la couleur du jour pour vous, c'est le beige. Et le meilleur moment, c'est 18h. Les Gémeaux sont nés entre le 21 mai et le 21 juin. Amis Gémeaux, vous avez un coup de moins bien. Vous allez devoir prendre des vitamines pour résister. Pensez à manger des fruits et dormir un peu plus. Votre chiffre porte-bonheur 30, la couleur du jour pour vous, c'est le fuchsia. Et le meilleur moment, c'est 20h. Nous continuons avec les cancers, ceux qui sont nés entre le 22 juin et le 22 juillet. Amis cancer, pour vous, côté amour, pour les natifs qui vivent en couple, il est temps de se réveiller et de ne pas laisser leur relation avec leur partenaire s'encrouter. Mais réservez du temps pour tous les deux. Voilà, réservez du temps pour tous les deux. Et ne vous laissez pas déborder par les tracas du quotidien et la routine de la vie. Votre chiffre porte-bonheur, 68, la couleur du jour pour vous, c'est le vert. Et le meilleur moment, c'est 8h. Les lions, vous êtes nés entre le 23 juillet et le 22 août. Amis lions, il est temps que vous repreniez une activité physique. Vous commencez à vous empâter. Vous vous sentez lourd. Prenez les taureaux. Voilà, prenez le taureau par les cornes et enfilez votre short. Votre chiffre porte-bonheur, 65, la couleur du jour pour vous, c'est le bleu. Et le meilleur moment, c'est 11h. Les Vierges sont nés entre le 23 août et le 22 septembre. Amis Vierges, Vénus vous conseille de faire un peu plus d'attention à votre hygiène de vie et de préserver un peu plus. Voilà, vous avez tiré trop sur la corde et vous le payez maintenant. Votre chiffre porte-bonheur, 22, la couleur du jour pour vous, c'est ocre. Et le meilleur moment, c'est 22h. Les balances sont nées entre le 23 septembre et le 23 octobre. Amis balance, écoutez très bien. Mais vous devriez savoir que tout passe l'alimentation. Ah, si vous avez quelques petits soucis de peau, sachez que si manger plus de légumes et de fruits, la situation s'améliorerait. Voilà. Si vous mangez plus de légumes, de fruits, la situation s'améliorerait. Votre chiffre porte-bonheur, les balances, c'est 80. Le meilleur moment pour vous, c'est 7h, pendant que votre couleur vire au blanc. Les scorpions, vous êtes nés entre le 24 octobre et le 22 novembre. Amis scorpions, votre tenue et votre morale sont en très nette hausse. Mais vous aurez des envies de reprendre le sport, ce qui serait une excellente nouvelle. Mais c'est un bon jour pour recommencer. Aujourd'hui donc, du moins se relaxez-vous un tout petit peu. Votre chiffre porte-bonheur 61, la couleur du jour pour vous, c'est le gris. Et le meilleur moment, c'est 16h. Vous inversez le 61. Voilà, c'est ça. Les Sagittaires, vous êtes nés entre le 23 novembre et le 21 décembre. Amis Sagittaires, si vous aviez une affection et quelques mots, votre traitement agit et votre état de forme s'améliore. Très nettement donc. Mais pour les autres, tonus et morale sont à hausse pour vous, les Sagittaires. Mais côté travail, il est temps de consolider certaines parties de votre projet professionnel. Vous avez avancé trop rapidement et vous avez des éléments de côté. Il est temps de vous en occuper. Votre chiffre porte-bonheur, 28, la couleur du jour pour vous,
c'est or. Et le meilleur moment, c'est 10h. Les Capricornes, vous atteignez entre le 22 décembre et le 19 janvier. Oh, amis Capricornes, mais vous ferez preuve de faiblesse et l'influence néfaste de Jupiter ne vous aide pas à garder une bonne condition physique. Restez au calme donc, restez au calme et attendez patiemment les jours prochains. Votre chiffre porte-bonheur, 32, la couleur du jour pour vous, c'est le violet. Et le meilleur moment pour vous, c'est 18h. Les Verseaux donc, vous atteignez entre le 20 janvier et le 18 février. Amis Verseaux, vous avez un léger surpoids et vous aimeriez perdre encore quelques kilos. Alors, éliminez de vos placards toutes les sucreries que vous achetez. Croquez un fruit en cas de petit creux. Voilà, votre chiffre porte-bonheur. 25, la couleur du jour pour vous, c'est le turquoise. Et le meilleur moment pour vous donc, c'est 18. Et nous concluons avec les poissons, ceux qui sont nés entre le 19 février et le 20 mars. Amis poissons, mais vous êtes en pleine possession de vos moyens et vous allez pouvoir exploiter toutes vos compétences. Mais vous allez surprendre vos supérieurs et vos collègues. Tous reconnaîtront vos mérites. Votre chiffre porte-bonheur. 52, la couleur du jour pour vous, c'est le jaune. Et le meilleur moment, c'est 10h. C'est tout pour l'astrologie de ce matin. Merci à toutes et à tous de nous avoir très bien suivis. Et bon réveil à vous. Nous ne savons pas exactement quelle situation vous traversez ce matin. Est-ce que vous avez à manger? Est-ce que vous avez pu pouvoir acheter quelque chose puisque aujourd'hui, mais tout est cher dans nos marchés.

0: Lento Joe, le son. Cette chanson fait déjà plus de 10 ans que les Caraboy ont mis sur le marché musical cette belle sonorité avec des messages que vous maîtrisez très bien, surtout quand vous parlez notre patois ici levé à Béalé. Ça voudrait dire que la vie est très difficile. Mais aujourd'hui, qu'est-ce que nous vivons? Est-ce que ça s'est amélioré? À vous de voir tout ça là. Avant, on ne tombait pas malade comme il le faut, mais aujourd'hui, qu'est-ce qui se passe? Est-ce ce que nous mangeons ou bien ce que nous disons, ce qui sort de notre bouche qui nous transmet des maladies ou bien qui nous rend malade? La question se pose comme quoi aujourd'hui aussi, avant quand on nommait les chefs ou bien on mettait les chefs sur les trônes, mais ils durent un peu. Mais qu'est-ce qui se passe aujourd'hui? À peine justement à monter sur son trône, le chef tombe. Mais vous voyez tout ça là, qu'est-ce qui se passe? Dommage à nos amis d'Aflao, Sagbado, Aflao qui accueillent la fête de Dounenosan cette année. Mais leur chef nouvellement érigé sur le trône n'a fait que presque 5 jours, il est reparti, il ne va pas assister à la fête de Dounenosan. Qu'est-ce qui se passe dans notre monde? Et les chefs aussi n'arrivent plus à durer longtemps sur le trône. Point d'interrogation, je maîtrise pas beaucoup plus, hein. Il sonne 6h passées de 56 minutes, c'est ce que je maîtrise ce matin. La pause commerciale s'impose.
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0: Elle s'appelle Bibi Reine avec ce titre qui vous conduit au journal.

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3: Il est 7h.

0: Mesdames et messieurs, bonjour et bienvenue dans cette nouvelle édition sur la 93.5. Voici le sommaire. Les députés ont adopté à la majorité le projet de loi relatif à la création et à la gestion des aires protégées, un texte de 63 articles qui vise à renforcer la protection de la biodiversité et la gestion durable des ressources naturelles. On en parle en ouverture. Les femmes des médias sont à l'honneur ce 14 août à travers la Nuit des femmes des médias du Togo, une initiative consacrée à la valorisation du leadership féminin et à la reconnaissance de l'engagement des professionnels du secteur. Détails et précisions à suivre également. La page sportive nous sera présentée en fin d'édition par Maxime Akakbo à la mise en onde de Michel Tomega. Le développement, c'est tout de suite.
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0: Une fois encore, bienvenue et bonne réception à toutes et à tous. Les députés ont adopté à la majorité, jeudi en séance plénière à l'Assemblée nationale, le projet de loi relatif à la création et à la gestion des aires protégées. Composé de 63 articles répartis en 8 chapitres, le texte vise à renforcer le cadre juridique national en matière de conservation de la biodiversité et de gestion durable des ressources naturelles. Il entend également adapter la législation togolaise à l'évolution des enjeux environnementaux et aux engagements internationaux du pays. Selon l'exposé des motifs, le réseau d'aires protégées du Togo s'est progressivement dégradé sous l'effet de l'agriculture, de la production de bois énergie, du pâturage, de l'occupation des terres, du développement des infrastructures. La nouvelle loi entend donc mieux encadrer la création, la gestion et la protection de ces espaces. Dodi Kokoroko, ministre de l'Environnement.
2: Sur la question de la territorialité des aires protégées, les différents efforts du gouvernement nous ramènent aujourd'hui à un taux de 12%. Le présent test se veut assez réaliste en mettant en lumière une gouvernance participative. Il s'agit plus de contenter en spectateur les aires protégées. Il s'agit de pouvoir les préserver, les conserver, mais également les valoriser. Je crois d'abord que le gouvernement est un, indivisible au-delà des différences sectorielles. Et nous dialoguons en toute responsabilité. Et devant les difficultés, nous saurons toujours apporter des réponses concertées.
3: En vous prononçant en faveur de ce test, vous nous dotez d'outils non seulement juridiques, mais également écologiques pour un développement durable, équilibré de notre trésor naturel. Vous permettez à notre pays de protéger en effet efficacement sa biodiversité, de lutter contre les pressions qui menacent notre faune, notre flore et de contribuer à l'ambition nationale d'extension de la couverture forestière. Le gouvernement vous en sait gré et s'engage à faire une application responsable et efficace du présent test.
0: Le président de l'Assemblée nationale, professeur Kwame Selom Klassou, a présenté ce vote comme un engagement collectif en faveur de la préservation de la nature et des communautés vivantes au contact des aires protégées. Nous l'écoutons.
4: En adoptant ce projet de loi aujourd'hui, nous venons de signer un pacte avec l'éternité en faveur de la nature et des communautés qui vivent au contact des aires protégées. L'adoption de ce texte répond à une politique conçue avec les populations dans le respect des droits fondamentaux légalement établis. Ce texte que nous venons d'examiner modernise le cadre juridique devenu fragmenté. Il clarifie les catégories et les régimes des aires protégées, encadre les procédures de classement, de déclassement et de requalification et prévoit une gestion consensuelle et plus professionnelle. Il nous appartient désormais de marcher et voir comment elle sera appliquée. L'application de ce texte devra être exemplaire. Il faudra œuvrer afin que les textes réglementaires soient pris dans les meilleurs délais. Il faudra également maintenir un dialogue permanent avec les collectivités territoriales et les communautés locales. Par ce vote, nous affirmons que la préservation de notre patrimoine naturel est indissociable de la préservation de la paix et de la souveraineté de notre pays.
0: Nous parlons hommage. Le Togo a rendu hommage au colonel Kléber Dadio à Sioux, dans la préfecture de Doufelgou, région de la Kara. Une cérémonie a été marquée par l'inauguration d'un mausolée désormais dédié à la mémoire de l'ancien chef de l'État à la tête du pays du 13 janvier au 13 avril 1967. Le colonel Kléber Dadio figure désormais parmi les grandes personnalités inscrites dans la mémoire nationale. L'initiative s'inscrit dans la mise en œuvre des recommandations de la Commission Vérité, Justice et Réconciliation CVJR, des actions de réparation mémorielle conduites par le Haut Commissariat à la Réconciliation et au Renforcement de l'Unité Nationale Ashkroun. Awanana Dabouya, présidente du Ashkroun.
5: La CVJR recommande qu'un hommage soit rendu à certaines personnalités disparues qui ont occupé des postes de responsabilité importants et rendu service à la nation togolaise. C'est en application de cette recommandation donc que le Ashkroun a engagé plusieurs initiatives visant à honorer les grandes figures de l'histoire nationale. Dénommé mausolée Kléber Dadio, cette infrastructure dont la construction a été entièrement financée par le budget de notre pays, ce mausolée abrite désormais les restes de l'illustre disparu. Il est digne du soldat et homme d'État qui a conduit les destinées du Togo à l'un des moments les plus périlleux et incertains de son histoire d'être célébré.
0: Et au-delà de sa fonction funéraire, les responsables estiment que le mausolée doit contribuer au processus de réconciliation nationale et permettre aux générations présentes et futures de mieux connaître l'histoire du pays, tout en rappelant la nécessité de préserver la mémoire collective nationale. Nous retrouvons Awanana Dabouya.
5: Cet édifice que nous voyons devant nous rappelle l'impérieuse nécessité de nous souvenir de ceux qui nous ont dirigés, de marquer à leur égard notre gratitude pour les sacrifices qu'ils ont

0: médias, informer, sensibiliser et agir pour un développement durable au Togo. Cette initiative prévue ce 14 août mettra à l'honneur le leadership féminin dans les médias et permettra de distinguer des professionnels dont les parcours et l'engagement contribuent au rayonnement du secteur. L'objectif est donc de renforcer la visibilité des femmes journalistes et techniciennes tout en valorisant leur impact dans la société. Elisabeth Apampa, présidente de l'Association des femmes professionnelles des médias.
1: La Nuit des femmes des médias est une initiative qu'on a voulu mettre en place pour une première symbolique qui va permettre aux femmes des médias de se retrouver, de se connaître, d'échanger et de voir dans quelle mesure créer des alliances. Et pour nous, c'est une occasion pour célébrer notre existence. Cette association qui a vu le jour en 2023 à ce jour et qui a essayé déjà de faire des activités de valorisation des femmes. Mais pour cette première, on a voulu qu'au-delà des membres, on retrouve nos sœurs du secteur des médias pour échanger et voir qu'est-ce qu'on peut co-construire ensemble. Et de distinguer des aînés qui ont tracé la voie, qui nous ont inspirés. On a la pleine conscience que nous ne pourrons pas forcément célébrer tout le monde en une édition, mais on va essayer d'avoir ce symbole pour déjà permettre à l'écosystème de comprendre que des femmes existent. Elles ont des potentiels dans le milieu et ensemble, on doit les valoriser. L'hommage ne doit pas se faire à la mort ou lorsque la personne serait en retraite, mais l'hommage doit se faire du vivant pour montrer que le travail qui se fait est en train de marquer l'écosystème.
0: Et plusieurs activités sont prévues pour mieux faire connaître les métiers des médias au public et promouvoir l'éducation aux médias. Nous resterons toujours avec Elisabeth Apampa.
1: La matinée du 14 août, on a le village des médias. Au cours du village, on a le panel d'ouverture qui est sur la thématique « Femmes des médias sensibilisées ». Informer, agir pour un développement durable au Togo parce que nous voulons porter surtout l'ODD5 qui est la question d'égalité des sexes. Et donc on va discuter sur ce panel avec le ministère de la Communication qui est invité, le ministère de l'Environnement parce qu'on parle aussi ODD et on a aussi au panel la HAC et on a invité une consoeur aussi qui est togolaise mais aujourd'hui en train de faire sa marque à l'international que vous allez découvrir. Et après justement au même moment de ce panel, l'installation du village des médias où cette fois-ci ce ne sont pas des produits qu'on voit d'habitude qu'on expose mais ce sont les compétences des médias. Se retrouveront sur le site différents médias qui vont parler du travail qui se fait. Et après cette initiative du village des médias qui démarre à 8h, on finit à 14h pour se retrouver à la soirée, la nuit des femmes des médias. Donc règle générale, c'est de se retrouver, d'échanger et puis de networker parce qu'on tout le monde ne se connaît pas forcément. On entend des noms, on respecte des noms, mais on ne les connaît pas forcément. Donc c'est une belle occasion pour se retrouver.
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0: Le ministère de la Santé réunit depuis hier à Lomé des spécialistes de l'orthopédie venus du Togo et de plusieurs autres pays du continent africain. Organisé sur 2 jours, cet atelier constitue un cadre d'échange entre professionnels de santé autour des enjeux liés au développement de la chirurgie orthopédique. La rencontre rassemble les orthopédistes, des acteurs du secteur de la santé, des partenaires ainsi que des représentants du gouvernement. Elle vise notamment à faire le point sur les avancées enregistrées dans le domaine, mais aussi à identifier les difficultés qui continuent de limiter l'accès à des soins orthopédiques de qualité. Au cours des travaux, les participants échangent sur les pratiques, les expériences et les innovations susceptibles d'améliorer la prise en charge des patients. Nous écoutons le secrétaire général du ministère de la Santé, Koku Wotobe.
3: Après près de 20 années de pratique orthophonique au Togo, le chemin parcouru mérite d'être salué. Mais il nous invite surtout à regarder lucidement celui qui reste à accomplir. En effet, les troubles de la communication, du langage, de la parole, de la voix ou encore de la déglutition ne sont jamais anodins. Ils peuvent affecter la scolarité d'un enfant, compromettre l'insertion sociale ou professionnelle d'un adulte, fragiliser l'autonomie d'une personne âgée et, plus largement, altérer profondément la qualité de vie. Derrière chaque difficulté à communiquer, il y a une personne qui cherche à retrouver sa voix, son autonomie et parfois sa dignité. C'est pourquoi l'orthophonie ne saurait être regardée comme une pratique périphérique. Elle s'inscrit pleinement dans une approche moderne de la santé, fondée sur la prévention, la prise en charge précoce, la réadaptation et la continuité des soins. L'enjeu qui se présente

0: touche désormais à nous est clair. Faire en sorte que l'accès à l'orthophonie ne dépende ni du lieu de résidence, ni du niveau de revenu, ni de la capacité des familles à identifier seules les troubles.
1: Et la discussion porte également sur les défis liés aux ressources humaines, aux équipements et au renforcement des compétences des professionnels. L'objectif est de dégager des pistes d'action pour renforcer durablement le secteur de l'orthopédie au Togo. Pascal Hamza, président de l'Association des professionnels orthopédistes du Togo, que nous écoutons.
2: Pour nous, c'est l'occasion de faire un bilan sur le chemin parcouru et de faire aussi des projets pour le développement de cette profession-là dans le futur. Donc, cette première rencontre de la pratique orthophonie, c'est une occasion pour nous de nous retrouver entre orthophonistes, pas seulement du Togo, mais aussi de plusieurs pays. Donc, ensemble, pendant 3 journées, nous allons échanger autour de nos pratiques cliniques quotidiennes et voir ensemble comment on peut œuvrer pour faire évoluer la pratique pour le bien-être de nos populations. Alors, c'est un bilan très positif. Il y a eu beaucoup d'avancées. C'était une profession à la base qui n'était pas du tout connue. Mais aujourd'hui, grâce à nos actions de sensibilisation, de plaidoyer, etc., c'est une profession qui est de plus en plus connue. Et les personnes qui ont besoin de nous, que ce soit des enfants avec des troubles du langage, des enfants qui ont des difficultés d'apprentissage, des personnes adultes qui, suite à un AVC, présentent des troubles du langage de la déglutition, ces personnes-là sont de plus en plus prises en charge aujourd'hui.
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4: La page sportive Maxime Akakbo.
5: La page sportive, la huitième journée de la D2 nationale a permis au leader Kakadel de renouer avec la victoire opposée à Doumbé FC. Le club de Défalé s'est imposé 1-0 grâce à une réalisation de Ouadjado Justin Ouyom à la 63e minute. Une victoire précieuse qui permet à Kakadel de garder la tête de la poule B. Doumbé, de son côté, enchaîne une quatrième défaite consécutive au stade municipal de Sokolé. L'US Koza a dominé le TAC 2-1. Charger Athletic Club, porté par un doublé de Ryan Ukpo, inscrit à la 45e minute plus 2 et à la 50e minute. Les Koza se sont fait peur en fin de match après la réduction du score d'Abdou Djalilou Ourobossi. À Dapan, Fouadin FC a laissé filer la victoire, menée au score dès la 22e minute par Assou Glema Mani. Les visiteurs de Koroki Metete ont égalisé par Naziro Sadiku pour arracher un point, bien sûr un but partout. Enfin, Sara FC et Agou FC se sont neutralisés 0-0. Les défenses ont pris le dessus sur des attaques en manque d'inspiration. La dernière journée de la phase aller de la poule B est prévue ce week-end. La Fédération Togolaise de Football a rendu public le classement de la deuxième division nationale après la septième journée de la poule A et la huitième journée de la poule B. Poule A, Asfoza est en tête. Après six matchs, Asfoza occupe la première place avec 11 points et une différence de plus 4. Derrière, JCA, le club d'Aguanivé, suit avec 10 points. Puis, Arabia FC avec 8 points. Agaza FC est quatrième avec 8 points, suivi de Ifodjes FC 7 points et Maranatha FC 6 points. Abou Ossé, Danier FC ferme le classement avec 5 points. Bien sûr, dans la poule B, Kakadel conforte son avance. Kakadel FC domine la poule B avec 14 points en 7 matchs et une différence de plus 2. Tchaoudjo Athletic Club est deuxième avec 9 points en 6 matchs. Juste devant, Sara FC, 9 points en 6 matchs. Et Fouadin FC, 9 points en 6 matchs. Agua FC, 5e avec 7 points. Koroki Metete, 6e avec 7 points. US Koza, 7e avec 7 points. Doumbé FC pointe à la dernière place avec 3 points en 6 matchs et une différence de moins 5. Rappelons que les matchs de CDF Akounou disputés par forfait ne sont pas comptabilisés. Là-bas, Kodjo Fodo a reçu ce lundi son soulier d'or de l'ADNOC UAE Pro League après avoir terminé meilleur buteur du championnat avec 25 réalisations. Le Togolais signe une performance XXL. C'est la cinquième fois consécutive qu'il termine en tête du classement des buteurs. Après avoir marqué l'histoire d'Alain, là-bas a changé de club cet été pour rejoindre Al Sharjah avec la même ambition, continue à faire trembler les filets du championnat émirati. À 33 ans, l'attaquant international togolais confirme encore un peu plus son statut de référence du football dans le golf.

0: Ainsi se referme cette édition. Fidèles auditeurs, merci de nous avoir suivis. À la mise en onde, Michel Tomega. Merci à l'ensemble de la rédaction et bonne suite de programme sur 93.5.
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0: 7h30, vous nous écoutez sur la 93.5, la radio de la nouvelle génération. Dames et messieurs, bonjour, c'est l'heure de Canal Info Service de ce matin. Débutons avec la nécrologie. Son Altesse la Tevi Adodjegu Lawson Body, régent du trône royal Lolan de la ville d'Aniho, Nana Ané Ohiniko Kwamdesu 15, chef traditionnel de la ville d'Aniho, Monsieur Olivier Anumuson Wilson, chef de la famille de la collectivité Baron Wilson, les enfants de la défunte Charles Lino, Sabine Eglo et l'homme Eglo ont la profonde douleur de vous annoncer le décès de leur mère, sœur, tante, nièce Wilson, la Quelle Yvette, survenue le 11 juillet 2026 dans sa 73e année. Voici le programme des obsèques. 14 août 2026, 18h30 à 20h, veillée sous la patame. 15 août 2026, 7h30, levée du corps. 8h, culte d'enterrement sous la patame, maison mortuaire, maison du feu et globe Bedevi Faustia. Maison du feu et globe Bedevi Faustin, rue Omu Ankope Lomé, non loin de la pharmacie pour tous, 3e vont à droite. Le chef canton d'Aklaku, M. Parfait Ademoye Adekambi, régent du trône royal des villages d'Atoïta, préfecture des Lacs. La famille Eusebio du Bénin, de la Côte d'Ivoire, du Togo et de la diaspora. La famille Amenouve Kublato d'Anero, de Lomé, d'Europe et des USA. Monsieur Eusebio Marc Théodule, électromécanicien à Lomé. Madame Eusebio Afiavi Povine Amenouve, sage-femme d'État à la retraite. Les frères du défunt, Eustache, Michel et Eric. Les familles parentales et amies, profondément touchées par les nombreuses marques de sympathie et d'affection que vous leur avez témoignées de diverses manières lors du rappel à Dieu de leur très cher et regretté Eusebio Habib Florent Oladélé, agent de promotion sociale d'État à Lomé. Décès survenu au CHU Sylvanus Olympio dans sa 34e année. Vous renouvelez nos sincères remerciements et vous prie de bien vouloir assister ou de vous unir d'intention aux obsèques qui se dérouleront selon le programme ci-après. Samedi 15 août 2026, 7h, mise en bière, 8h, levée du corps à la morgue du centre hospitalier préfectoral d'Anero, suivi du culte d'enterrement et d'action de grâce. En l'église méthodiste Canaan d'Adido, Anero. 11h, enterrement au cimetière d'Atoïta. Les salutations d'usage seront reçues au cimetière après l'enterrement. Nos sincères condoléances aux familles endeuillées. Poursuivons avec les avis divers. 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Il a retrouvé un sachet contenant des pagnes de différents motifs dans un tassis sur le tronçon d'Assigam et Adakwame. Prière au propriétaire de passer les retirer à la radio Canal FM. C'est la fin du Canal Info Service de ce matin. Merci de nous avoir suivis. Bonne journée à tous.
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10: Bienvenue mesdames et messieurs sur la radio Canal FM la 93.5. Nous souhaitons un très bon début de week-end à tout un chacun de vous pour ne pas dire Douma. Qu'est-ce qu'on dit là? Voilà. Douma Moubarak pour les musulmans, vous qui me suivez à partir de midi vers 13h. N'oubliez pas de prier pour nous, demander la miséricorde du Tout-Puissant sur tout un chacun de nous. Il sonne 7h, passé de 56 minutes. On y va en musique sur la piste matinale.

0: 8h sur la radio Canal FM, auditeurs fidèles, c'est l'heure justement de Grande Matinale. Grande Matinale, c'est notre dernière rubrique dans cette émission. Il s'agit justement pour nous de vous donner l'occasion de pouvoir vous exprimer sur la radio Canal FM sur un sujet qui vous tient à cœur. La gestion du pays, ça concerne nous tous. C'est pour ça d'ailleurs que dans notre hymne national, c'est bien dit, Togolais viens, bâtissons la cité, ce qui voudrait justement signifier comme quoi nous devons apporter chacun de nous notre pierre angulaire pour l'édifice qu'est le Togo. Très bon réveil à tout un chacun de vous. Deux numéros sont disponibles pour vous ce matin, le 90-86-35-85. Ou bien le 91-36-63-75. Vous entrez en ligne, vous donnez votre nom. C'est important. Donnez votre nom et le nom de votre quartier pour que nous puissions savoir que c'est dans tel quartier que l'autorité est appelée à aller rendre un service. Comme là, du côté de Dabara Kondi, nous vous disons bonjour ce matin. Bonjour à Papa Koudjega de Dabara Kondi, Tchédré de Gbamakopé, Bruno de Tokwerenko. Bonjour à vous. Bonjour à Mokoko de Kodoumé, Tata Odette de Idranawi. Vous êtes très, très nombreux. La grande famille, c'est pour ça. Nous vous donnons rendez-vous le 15 novembre à la place de Kakavelli. Voilà, l'esplanade du marché de Kakavelli. On sera ensemble là-bas pour faire notre retrouvaille, faire la fête, le pique-nique. Chacun apporte son repas, bien sûr. Et puis là, il y aura des artistes, des humoristes. Il y aura également de démonstrations de boxe, défilé de mode, ne l'oubliez pas. Apprêtez-vous à ranger vos calendriers dès à présent pour que le 15 novembre, on puisse être ensemble.
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0: Allô, la première personne en ligne, bonjour.
1: Bonjour.
0: Vous allez bien?
1: Allô?
0: Allô?
1: Bonjour, Debbie Mouton.
0: Bonjour, Agninefa.
1: Agninefa, c'est Corée.
0: Ah, Corée, ton foie.
1: Pour le quai de...
0: Tout droit, mais soit si, hein, au cimetière, à quelqu'un le soukoula, bon, le fou. Vraiment. N'y a qu'elle assure, Agninefa?
1: D'après, non, il y a une émission, attends. Maoula Irami. Et Maoula Irami, attends.
0: Ami, ami. Et gakoule ho, mokoule sole ho gawa. Nous tous sommes les caméras, tu as fini que tu n'as plus le jour. Nous sommes sur nous, quoi. Pas de Dieu, comme elles sont, qui est, comme la conobili, tu es riche, ou est béni. Accident, tu es même pas causé accident. Il y a une soie vague, blé,
1: allez. Une soie vague, là, tu es où? Et gakoule, là, tu es où? Non,
0: ouais.
1: Et ne soit bien, ok. Ou la porte rouge, la silique, ou la soigne, pouuuu. Et soit dans le temps. Non. Et on va nous avoir mis filé, le coup là, mon fils.
0: À gogo. Appelez le 90 86 35 35 ou bien le 91 36 63 75 et le bien le bon au retard. Ça peut faire la fierté de qui de droit. Allô.
2: Allô, bonjour.
0: Bonjour.
2: Manu Basco depuis un capo.
0: Miguel?
2: Basco, un capo.
0: Moscou?
2: Oui.
0: Moscou, son un capo?
2: Oui.
0: Ok, d'accord.
2: Il est déjà parlé, il y a tout à l'heure, non, c'est rouge, non, c'est rouge. Il y a un nouveau maire, il y a tout, il y a des autres, il y a des autres, il y a des autres, il y a des autres, il y a des autres, il y a des
0: autres, il y a des autres, il y a ne ole onwa kakao baba gbeze mi ja ba mere kuma gba kuze mi ja to go gba mi gba mi ploke wa lo
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2: e fielo
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2: ah e ho ka le ore
0: allo ha o correction no propre. Parce que je suis un homme, je suis un tricycle, la cigare, je suis un homme, je suis un homme, je suis un homme, je suis un
2: homme,
0: je suis un homme, je suis
2: un homme, je suis un homme,
0: je suis un homme, je Vous êtes sur la radio Canal FM ce jour. Allô? Allô?
3: Allô, bonjour.
0: Bonjour.
3: Fouassou soit Tiegou.
0: Mégué?
3: A Tiegou Assou.
0: Ah, Fouassou soit Tiegou, hein? Fouassou soit Tiegou, d'accord.
3: Pour le coup,
0: on fait un d'accord.

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0: 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Allô. Tele le 86 86 35 35.
2: Na mon père hôte. Lela. Agnes.
0: Ye ye bana matambo. Allô.
3: Allô, bonjour monsieur David.
0: Bonjour.
3: Romain, c'est qu'on a pas.
0: Romain, il connaît pas le téléphone.
3: Ah, c'est un premier.
0: Ok.
3: Demande à mes amis de porter un peu. Ça fait un métier informé. Donc on va bouger. Quand on est à mort, on a nous. Pourquoi? La place où on a quoi
0: bouger?
3: On dit qu'il y a un gars et nous. J'ai une vie dans les bobos.
0: Après,
3: mais du vieux va venir boire les tasses cash et noir et noir bougie dit là où à vous descendre les amis et venir boire bien mon dieu de vie carrément pour nous pouvoir pour la cigogne à moi et lui à moi et lui à moi le piqué est-ce que moi c'est bien de pouvoir et ni quoi les gens dynamia ni un temps qui est doit toi ni la cigogne le piqué à moi d'arrivé à moi d'arrivé tout et je dynamia pour après tu n'as pas le nom de président de la wedding président de la personne de la wedding qui a ouvert mais ça nous l'a rendu qui voilà.
0: Allô. Vous êtes sur la radio Canal FM 93.5. Appelez le 91 36 63 75.
4: Allô.
0: Allô,
4: devient quoi?
0: Ouais, devient quoi?
4: Allô, devient quoi? Lesquels forums? Pognier le Mawenaso
0: Mawenaso Ablogame, d'accord.
4: Ablogame. Allô, David.
0: Yeah.
4: Benadi. Le tuba du Vengandero.
0: Venga.
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4: Ah, mais le boulot de l'eau.
0: Quelqu'un laisse quelqu'un prendre venir.
4: Quelqu'un laisse quelqu'un prendre venir.
0: Oh. Jusqu'à quand?
4: Ouais, revendication est à moi, le roi, c'est le, un peu légitime. Obéir l'ordre donc pendant 15 ans. Homme déclaré, yo. Ah, mais le bon déclaré, yo. Mais le bon déclaré, yo. Déclaration, il vient, yo.
0: Godé, vous n'y avez pas l'eau, il m'y prend à la joie, mais il n'y a
4: pas. Ah. Avec quoi? 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
0: 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Eh, il donc ma côté. Allô. Allô, bonjour.
3: Tu m'aimeras comme ça, ça avec ma couleur.
0: Allô, bonjour.
4: Allô, bonjour.
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4: Justine la connaîtrice.
0: Justine, qu'est-ce que tu as
4: dit? Je suis quelqu'un qui peut dire.
0: Oh, quelqu'un qui peut dire, Léon? Si à fou?
4: Si à fou? Je suis un peu plus de temps. Je suis un peu plus de temps. 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
0: 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Le si Dieu nous obéit. Allô.
5: Bonjour, le grand David Abouati.
0: Bonjour, grand frère.
5: Comment vivez-vous?
0: Oh, le conforme.
5: Ah, il y a pas de problème de quoi aligner à faire vidéo.
0: Ah, quoi que voilà.
5: Mais les sagnards vous faites vraiment.
0: Sagnards, mais d'accord.
5: Pas bien d'acteur. Alors c'est Badon Koumiadi Badjo.
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0: 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Vous êtes sur la radio Canal FM, allô?
6: Allô?
0: Bonjour.
6: Bonjour, Tonton David.
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6: M'fonyere Gassia, il m'a l'outre sa dégou comme.
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0: Excellente journée à Maxime Yovo, l'officier Maxime Yovo. Bon début de week-end à vous. Allô?
8: Allô?
0: Bonjour.
8: Bonjour. En bon David.
0: Et qu'on fait de moi?
8: On va y aller. Olé.
0: Olé, moi.
8: Ah,
0: bien, madame. Ah, comme on est à l'eau, Badiadi, et moi, Badiou, les dissimulés, les colons, on est à
8: l'eau.
0: Oh, oré. Oh, dommage. Vous avez mis deux gros rôles à Tigan, comme on est à l'eau. Vous êtes sur la radio, Canal FM, allô?
9: Bonjour, monsieur.
0: Bonjour. Tamara Dagoué, assis, d'accord.
9: I'm obligé to go to the hospital.
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0: sur la radio Canal FM. C'est la fin donc de l'émission de ce matin. Merci à tous ceux qui nous ont appelés ce jour. Merci surtout à Annie Nefa de Corée, Moscou, de Nukafo, Fo Assou de Tiegou, Romain Denis Konapoué, Mawena de Bologame, Akwete de Dobukome, Justine la collectrice du Kegezobedi, Komivision de Sanirame, da Afi de Dobukome, Niagongbeli du quartier des étoiles, Ore de Tigangome, Tamara de Gwe, Sourou-Kopé. Merci surtout à Michel Tomega, derrière la vitrine assistée de Marie-Reine Agbagala. Au microphone, je me nomme David Agboati, des vieux vêtements avec Charité Sénaya, à qui je dis merci pour la collaboration, Charité.
1: Merci à toi aussi, David.
0: Et on se retrouve
1: très prochainement. Très bon week-end.
0: Bon début de week-end à toutes et à tous. Et donc, Emma avec Mamia de Gaulle. Tori Agbotori. C'est drôle comme la Franck. Mamia de Gaulle. Et donc, Emma, bye bye.
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3: Mais les autres, animés de la volonté ardente de faire l'unité africaine, il faut que nous prenions la

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3: C'est toujours un plaisir de vous savoir nombreux à l'écoute de la West Africa Démocratie Radio. Mesdames et messieurs, bonjour et bienvenue dans ce nouveau numéro de Capital Santé. Nous continuons notre série d'émissions sur les maladies liées au changement climatique. Cette semaine, c'est l'invité du mois et nous abordons la résilience des groupes vulnérables face aux maladies liées au changement climatique. Focus sur le paludisme, une maladie dont la propagation est fortement influencée par les variations climatiques et qui continue de toucher en priorité les enfants, les femmes enceintes et les communautés les plus exposées. Comment renforcer leur capacité à faire face à ce défi grandissant? Nous recevons Dr. Abraham Somiabalo Atekbe, coordonnateur du programme national de lutte contre le paludisme PNLP au Togo. Bonjour docteur.
4: Merci également d'avoir répondu à notre invitation.
5: Bonjour Sylvie, merci à vous.
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4: nous parlons des maladies liées au changement climatique en Afrique de l'Ouest et notamment de la résilience des groupes vulnérables face aux maladies liées à ces changements climatiques. Eh bien, pour commencer, je vais vous demander de vous présenter à nos auditeurs et auditrices.
5: Merci, je suis le docteur Atekpe Payakissim Somiabalo. Je suis le coordonnateur du programme national de lutte contre le paludisme au Togo.
4: Alors docteur, le paludisme demeure l'une des principales causes de morbidité en Afrique de l'Ouest. Quel est l'impact des changements climatiques sur la transmission de cette maladie?
5: Le paludisme reste l'une des principales causes de consultation, d'hospitalisation et de décès dans nos pays. Et aujourd'hui, le changement climatique influence beaucoup nos interventions parce que là où il n'y avait pas de pluie et aujourd'hui il pleut, ça crée beaucoup de gîtes larvaires, ça crée une multiplication du vecteur qui est le moustique et donc ça engendre beaucoup plus de cas que prévu. Et de la même façon, nos interventions sont parfois liées à la saisonnalité. Nous avons des interventions qui rythme véritablement avec la saisonnalité. Et lorsque le changement climatique intervient, ce qu'on avait planifié et pourrait parfois avoir peu d'impact ou carrément ne pas donner les résultats auxquels nous nous attendions. Et voilà pourquoi aujourd'hui, ça reste un réel défi pour nous.
4: Docteur Atekbe, résilience des groupes vulnérables, à quoi peut-on faire allusion?
5: Oui, on peut faire allusion au fait que les groupes vulnérables pour les programmes nationaux de lutte contre le paludisme en général, c'est les enfants de moins de 5 ans qui souffrent beaucoup plus de paludisme, mais aussi les femmes enceintes. Mais aujourd'hui, en termes de groupes vulnérables, c'est de voir les zones aussi qui sont des zones inondables. Et lorsque il y a changement climatique et que les pluies étaient espérées à une faible intensité, que subitement on se voit avec de fortes intensités de pluie à des centimètres beaucoup plus élevés en termes de niveau d'eau. Et on se dit forcément que les zones inondables sont aussi à ajouter dans nos groupes vulnérables. Et donc, il faudrait qu'on puisse commencer par penser à la résilience de tous ces groupes.
4: Coordonnateur de la lutte contre le paludisme au Togo, parlez-nous un peu de ce qui se passe au plan national.
5: Au plan national, aujourd'hui, nous nous sommes dit et il faudrait commencer par anticiper et donc impliquer les politiques dans tout ce que nous faisons comme intervention de lutte contre le paludisme, impliquer les organisations de la société civile et embarquer aussi tous les partenaires, aussi bien les partenaires internationaux que les partenaires au niveau local. C'est aussi faire en sorte que nous puissions amener la population à s'approprier toutes les interventions de lutte contre le paludisme, amener la population à réclamer les différentes interventions parce que consciente de l'intérêt de tout ce que la coordination programme comme intervention de lutte contre le paludisme. Nous voulons amener la population à comprendre que le point de départ dans la lutte contre le paludisme reste l'assainissement de notre milieu. Et donc, si tout ceci est pris en compte, nous pensons que qu'à moyen terme, on pourrait venir à bout de tout ce qu'il y a comme difficulté dans la lutte contre le paludisme. Maintenant, il faut ajouter au plan national, nous faisons en sorte à mettre en place à l'échelle nationale une stratification des interventions jusqu'au niveau infranational, faire en sorte que les interventions de lutte contre le paludisme ne soient pas des interventions mécanique à l'échelle nationale, mais qu'on cherche à adapter et à amener les interventions spécifiques là où elles ont le plus d'impact possible. Et nous le disons dans un terme beaucoup plus anglophone, le subnational tailoring, qui est l'adaptation infranationale de nos interventions.
4: Ça, c'est au niveau pays. Mais si nous prenons dans l'espace sous-régional, est-ce que vous avez une idée des pratiques dans la lutte contre le paludisme lié au changement climatique?
5: Au niveau sous-régional, nous avons des instances de rencontre, des plateformes d'échange. Et nous avons, au niveau ouest africain, des réunions annuelles où un partage d'expériences est fait entre les différents pays. Les pays qui ont de fortes pluies toute l'année, plus les pays où peut-être il pleut juste un ou trois mois dans l'année. Donc, il y a tout un partage d'expériences qui est fait. Et en fonction des présentations que les pays font, nous planifions aussi des déplacements, des visites d'échanges d'un pays vers un autre pour qu'on puisse mieux apprécier les différentes interventions qui sont faites chez nos voisins afin qu'on se dise, mais si nous partageons les mêmes réalités et qu'ils arrivent à mener des interventions qui ont un impact positif, pourquoi pas répliquer la même chose chez nous? Mais spécifiquement sur le changement climatique, c'est des thématiques que nous avons commencé par aborder véritablement il y a un peu plus de 2 ans. Et nous avons des partenaires qui s'intéressent spécifiquement à la question du changement climatique, notamment la GIZ pour l'instant. Et donc, c'est des structures qui réfléchissent avec nous, qui voient concrètement comment est-ce qu'ils peuvent nous amener, comment est-ce qu'ils peuvent nous accompagner, non seulement par leur financement, mais aussi de façon pratique à nous approprier les différents outils de modélisation, les différents outils qui nous permettent de prendre un peu d'avance au potentiel changement climatique. Et donc, en cas de telle situation, qu'est-ce qu'il faudrait adapter? Et donc, toutes ces réflexions sont menées au niveau sous-régional. Et Dieu merci, et le partage d'expérience se fait très bien et nous arrivons à nous soutenir les uns les autres.
4: Alors, est-ce que à part le paludisme, y a-t-il d'autres maladies liées au changement climatique?
5: Oui, naturellement, en dehors du paludisme, nous avons beaucoup plus les maladies diarrhéiques aussi, qui on sait que quand il y a changement climatique et qu'il y a plus de pluie, tout ce qui est maladie liée à la qualité de l'eau, donc que ce soit les parasitoses, nous avons, en dehors du paludisme qui est transmis par un moustique, c'est aussi un moustique qui transmet la dengue. Et donc, toutes ces maladies liées au vecteur qui est un moustique sont aussi des maladies liées au changement climatique. Nous avons au niveau national une plateforme d'échange, on va dire une task force, où nous nous retrouvons chaque trimestre pour échanger sur les potentielles maladies qui pourraient survenir avec le changement climatique. Et nous faisons en sorte à anticiper sur les mesures à prendre sur le terrain. Pour les autres maladies, au niveau des différents pays, on n'a pas des programmes très organisés, très structurés, qui vont facilement à la recherche de partenaires ou de financements. Et on peut se dire que, sans peut-être se tromper, on peut se dire que les programmes nationaux de lutte contre le paludisme ont pris une petite avance en matière de prévision liée au changement climatique.
4: Docteur Atepe, dites-nous, au Togo, la capitale Lomé a connu ces inondations au mois de juin. Il y a eu des victimes, il y a eu des dégâts. Est-ce que cette période-là a favorisé une flambée de la maladie ou du paludisme dans la communauté?
5: Dire que ça a favorisé une flambée de la maladie, je ne pourrais pas le dire ainsi. Plutôt, on va dire que ces fortes pluies qu'il y a eu, qui ont envahi un certain nombre de ménages, ont amené plutôt le programme national de lutte. Avant même de parler du programme national de lutte contre le paludisme, les politiques se sont vraiment mis à la tâche pour relocaliser les personnes qui étaient les plus atteintes. Et une fois que ces personnes sont relocalisées dans des structures temporaire, le programme national de lutte contre le paludisme a été mis à contribution pour que toutes ces personnes au moins puissent dormir sous moustiquaire. Donc, c'est de dire que à partir du moment où cette disposition a été prise, non seulement à la capitale, mais aussi dans ses environs, comme vous l'avez dit, tout de suite mis à la disposition de toutes les personnes qui ont dû changer temporairement d'habitat. On a mis à la disposition des personnes, des moustiquaires imprégnés d'insecticides pour justement prévenir la survenue ou une flambée de cas de paludisme. Avec les différentes formations sanitaires et les différentes données que nous avons dans notre plateforme nationale qui est le VHS2, on n'a pas noté de flambée de cas de paludisme. Aujourd'hui, quand on parle de changement climatique, peut-être qu'il nous faut ne pas seulement considérer qu'il va avoir plus de pluie que d'habitude. Mm. On peut considérer les deux extrêmes. Et donc, pour nous, à comprendre la problématique de la lutte contre le paludisme et à se l'approprier. Du coup, au niveau pays, nous insistons essentiellement sur l'assainissement du milieu. Si on arrive à faire en sorte que les gens entretiennent l'entourage immédiat de leurs habitats, on aurait fait un très grand pas vers la lutte, vers l'élimination du paludisme. Parce que lorsque vous voulez construire, vous savez que vous êtes dans une zone inondable, ça veut dire que la fondation que vous devez faire et tout ça, c'est pour ça que la lutte contre le paludisme n'est pas que l'apanage du programme national de lutte contre le paludisme. C'est beaucoup de ministères qui sont impliqués, que ce soit la décentralisation, l'agriculture, l'élevage, le ministère de l'éducation, donc plein d'autres ministères qui sont embarqués dans cette lutte. Et nous continuons de travailler à la mise en place d'une plateforme multisectorielle de lutte. Donc si les gens arrivent à vivre dans un endroit relativement sain, ça veut dire que tout ce qui a comme potentiel flaque d'eau, ces flaques d'eau sont fermées. Tout ce qui a comme potentiel gîte larvaire, les herbes, les pneus usés, on laisse les canaries cassées. Si nous arrivons à assainir le milieu, nous aurons fait un grand pas. Et donc, pour nous, c'est d'abord ça, le premier point sur lequel nous agissons. Et secondo, nous faisons en sorte dans nos sensibilisations à demander à toutes les personnes, à tous les ménages de faire en sorte de placer des grilles anti-moustiques, des grillages à toutes les fenêtres et éventuellement à toutes les portes. Cela permet aussi de créer une première barrière au vecteur qui est le moustique avant maintenant de parler des autres interventions de lutte qui vont être non seulement le fait de dormir sous moustiquaire imprégné, mais aussi spécifiquement pour les enfants de moins de 5 ans. Nous avons d'autres interventions, notamment la chimioprévention du paludisme saisonnier, qui vraiment est en lien avec la saisonnalité. La chimioprévention du paludisme pérenne, qui autre, est menée dans les zones qui ne sont pas éligibles à la chimioprévention du paludisme saisonnier. Nous avons aussi introduit d'autres mesures, notamment la vaccination. Il y a pratiquement un an au Togo. Donc, c'est de vous dire que c'est toute une série d'interventions qui pourraient nous amener à lutter efficacement contre le paludisme. Mais par rapport à la saisonnalité, par rapport aux mesures à prendre, c'est d'abord l'assainissement du milieu pour qu'on puisse prendre de l'avance sur les éventuels changements climatiques et aussi prévoir des grilles anti-moustiques à toutes les fenêtres et aux portes.
3: Bien avant de continuer, docteur, nous allons observer une courte pause et on revient juste après.
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3: De retour dans ce studio, nous avons en ligne depuis Lomé au Togo Dr Abraham Soumia Balo à Tekbe, il est coordonnateur du programme national de lutte contre le paludisme PNLP au Togo et il est avec nous dans ce numéro où nous abordons la résilience des groupes vulnérables face aux maladies liées au changement climatique, notamment le paludisme, une maladie dont la propagation est fortement influencée par les variations climatiques et qui continue de toucher en priorité les enfants, les femmes enceintes et les communautés les plus exposées. Alors, docteur Atekbe,
4: vous avez parlé des groupes vulnérables, notamment les enfants, et vous l'avez un peu abordé. Hein.
3: Cela fait déjà un an que le pays a introduit le vaccin antipaludique au moins de 5 ans. Un an après, parlez-nous de la mobilisation autour de ce vaccin.
5: Oui, et actuellement, en septembre 2025, le Togo a introduit le vaccin anti-paludisme et nous sommes le premier pays à l'avoir introduit à l'échelle nationale. La plupart des pays ont choisi des régions dans lesquelles ils ont commencé avant progressivement de l'étendre aux autres régions du pays. Mais au Togo, nous l'avons introduit à l'échelle nationale. Et les enfants sont vaccinés lorsqu'ils ont 5 mois. Ils prennent la première dose à 6 mois. Ils prennent la seconde dose à 7 mois, la troisième dose. Et à 15 mois, la quatrième dose. Et nous savons très bien que depuis l'avènement de la COVID-19, et ça a suscité toute une hantise de la communauté, de la population vis-à-vis des vaccins. Mais nous avons rassuré la population, les communautés, pour que les gens comprennent que le vaccin contre le paludisme n'a pas été fabriqué à la va-vite. La mise en place de ce vaccin a suivi toutes les étapes que les vaccins antérieurement disponibles ont suivi aussi. Donc, la fabrication du vaccin n'a pas commencé en 2020 ou en 2021, mais bien avant 2010, et plusieurs étapes ont été suivies. On est certain maintenant que ce vaccin ne créera pas de problème à quelque enfant que ce soit. Aujourd'hui, à l'échelle nationale, nous savons que toute intervention nouvelle, ça prend du temps pour un changement de comportement, pour que les gens adhèrent pleinement. Mais les couvertures que nous avons pu atteindre en une année d'intervention nous satisfont grandement parce que nous avoisinons les 70% de couverture et on se dit que nous allons continuer par multiplier les sensibilisations pour que les personnes encore, les parents encore hésitants puissent prendre la bonne décision pour leurs enfants parce que le paludisme, comme on le sait, c'est notre principale maladie et si nous ne mettons pas tous les moyens en œuvre pour que cette maladie puisse reculer, c'est carrément à la poche de la ménagère qui va continuer par baisser. Donc nous ne souhaitons pas agir sur le panier de la ménagère, mais on se dit cette somme que nous dépensons dans les hôpitaux, on pourrait peut-être l'utiliser pour faire autre chose. Et avec les différents échanges que nous avons avec les organisations de la société civile, on s'est rendu compte que l'information est bien relayée au sein de la communauté, mais nous savons qu'il y a encore des défis et nous continuons par échanger avec les différentes communautés, par les dialogues communautaires, afin d'amener les personnes encore hésitantes à prendre la bonne décision.
3: Jusqu'à 4 doses de vaccins. Ne pensez-vous pas que cette dose décourage les parents qui voudraient bien que leurs enfants soient vaccinés?
5: Et le vaccin anti-paludique qui se fait en 4 doses n'est pas le premier vaccin qui se fait en plusieurs doses. Et nous avons le Penta, qui est un vaccin très ancien, qui se fait aussi en 4-5 doses. Nous avons le vaccin contre le tétanos, qui est très vieux, qui se fait en 5 doses chez les femmes enceintes comme chez toute autre personne. Et lorsque cette périodicité est permise, c'est justement parce que lorsque la première dose est faite, elle a une durée de vie. On fait la seconde dose qui vient booster un peu la première. On fait la troisième qui nous prolonge grandement la période de protection. Maintenant, la quatrième dose qui est faite, c'est la dose booster pour amener justement l'enfant à être protégé au cours de la petite enfance. Donc, les 4 doses, chaque dose vient compléter l'autre, mais à chaque fois que ces doses sont prises dans les intervalles recommandés par l'Organisation mondiale de la santé, ça nous permet d'avoir une protection qui puisse aller jusqu'à la fin de la petite enfance. Période au cours de laquelle l'enfant est le plus vulnérable possible parce que n'ayant pas un système immunitaire bien aguerri contre le paludisme.
4: Alors, docteur Atekpe, est-ce que les systèmes de surveillance épidémiologique sont-ils suffisamment préparés pour anticiper les flambées de paludisme liées aux variations climatiques?
5: Aujourd'hui, en matière de surveillance épidémiologique, notre principal défi, c'est la qualité des données. Et donc, au niveau sous-régional, nous essayons parfois de nous visiter, de faire des visites d'études, d'apprentissage. Et on a vu ce qui se fait au Bénin, où ils avaient une bonne pratique, notamment la validation des données au niveau de chaque commune à la fin du mois. Le Togo l'a commencé aussi cette année. Et on a vu que ça nous a aidé grandement à améliorer nos données de routine. Et donc, généralement, les formations sanitaires au niveau opérationnel renseignent certes les données, mais ne savent pas les utiliser pour la prise de décision ou pour l'anticipation. Et le Togo est en train de mettre en place actuellement le NMDR, le National Malaria Data Repository, qui est un référentiel des données de toutes les données en lien avec le paludisme sur une même plateforme. Et sur cette plateforme, lorsque une formation sanitaire renseigne ces données, après renseignement des données sur la plateforme, l'analyse et l'interprétation de ces données est immédiatement présentée sur la plateforme et ça va amener chaque formation sanitaire au niveau infranational à prendre, à voir les données que j'ai entrées sur la plateforme du DHS2 ou sur le NMDR m'amène à penser que si d'ici 2 semaines je ne demande pas qu'on me ravitaille en produits de santé de lutte contre le paludisme, je risquerais de tomber en rupture. Et les données sur le NMDR, nous avons pris aussi les données de climat. Ça veut dire que en fonction de la saisonnalité, si je ne me ravitaille pas en médicaments de lutte contre le paludisme, la saisonnalité montre que dans le mois prochain, il y aura beaucoup plus de pluie. Donc, risque d'augmentation de cas, ça veut dire qu'il me faut être sûr que j'ai les produits nécessaires pour prendre en charge éventuellement un nombre de cas supérieur à ce qui est reçu habituellement. Donc, nous sommes résolument engagé dans ce processus de NMDR qui va nous permettre d'anticiper sur un certain nombre de choses. Nous sommes à la phase d'expérimentation. Nous avons même tenu au cours de cette journée une réunion avec les différents partenaires qui nous appuient et nous espérons d'ici la fin de l'année bien ficeler notre plateforme et commencer réellement par l'utiliser afin que au niveau infranational, au niveau district et au niveau formation sanitaire, tous ceux qui renseignent les données, tous les responsables de formation sanitaire ou les médecins-chefs de district puissent voir l'information qui est générée par leurs données, l'interprétation qui en est faite, afin qu'ils sachent tout de suite quelles décisions prendre pour anticiper. Et cela nous permettra d'être beaucoup plus résilients devant les potentiels désagréments du changement climatique.
4: Nous parlons de la résilience des groupes vulnérables par rapport au changement climatique. Docteur Atepe, vous êtes coordonnateur de la lutte contre le paludisme au Togo. Comment est-ce que les communautés peuvent-elles renforcer leur résilience face au paludisme dans un contexte de changement climatique?
5: Oui, aujourd'hui, dire que les communautés vont renforcer leur capacité en matière de résilience face au paludisme, c'est d'abord de faire en sorte que autour de soi, que tout soit propre. S'il y a des éventuelles possibilités de rétention d'eau autour de ma maison, c'est de prendre des mesures pour que si c'est avec une roue, c'est avec un coucou, c'est avec une daba que je vais remblayer tout ce qui a comme potentiel gîte larvaire, si je dois désherber l'entourage immédiat de ma maison, c'est véritablement avec ça que on prend de l'avance dans la lutte contre le paludisme. Et je construis ma maison, je sais que forcément j'ai des fenêtres, je mets des grilles anti-moustiques, je prends de l'avance. Maintenant, et l'autre chose, c'est que il faudrait qu'on puisse écouter déjà lorsque nous voulons construire et qu'on ne construise pas parce que nous-mêmes, nous sommes notre propre architecte, qu'on s'appuie sur les spécialistes en la matière pour qu'on construise des maisons qui ne se dressent pas sur les flux d'eau. Et voilà un peu ce que chacun pourrait faire pour prendre de l'avance sur les désagréments éventuels du changement climatique. Et donc prendre de l'avance sur la lutte contre le paludisme.
4: Est-ce que vous avez un mot de la fin?
5: Notre mot de fin, c'est avant tout de faire comprendre à tout le monde, à toutes les communautés, que la lutte contre le paludisme, c'est l'apanage de nous tous. C'est vous, les médias, qui nous aidez à relayer la bonne information pour toute la communauté. Mais c'est aussi les éducateurs dans les écoles qui doivent faire passer le bon message. C'est aussi l'environnement qui utilise l'environnement et l'agriculture, parce que notre environnement joue essentiellement sur la lutte contre le paludisme. L'agriculture utilise des insecticides qui sont parfois utilisés dans l'imprégnation de nos moustiquaires. Et donc, c'est tout cet ensemble qui doit travailler. Donc, c'est tous ces acteurs qui doivent travailler ensemble. Et pour chaque communauté, c'est d'accepter les interventions de lutte contre le paludisme que les programmes nationaux apportent. Il faut nous les approprier accepter d'adhérer, nous engager à les utiliser correctement comme cela est prescrit. Et je pense que si chacun fait sa part, nous pourrons beaucoup plus vite que prévu aller à l'élimination du paludisme dans la sous-région.
3: Merci à vous, Dr Abraham Somia Balo Atekpe, coordonnateur du programme national de lutte contre le paludisme PNLP au Togo, d'avoir répondu à notre invitation.
5: Merci.
3: La résilience des groupes vulnérables face aux maladies liées au changement climatique. Focus sur le paludisme, une maladie dont la propagation est fortement influencée par les variations climatiques et qui continue de toucher en priorité les enfants, les femmes enceintes et les communautés les plus exposées. Comment renforcer leur capacité à faire face à ce défi grandissant? Émission que vous pouvez réécouter sur notre site internet www.wadr.org. Rendez-vous la semaine prochaine pour un autre numéro format magazine. Nous parlerons de l'accès aux soins de santé. Merci de nous rester toujours fidèles. À très bientôt. À la présentation, Sylvie Ouedraogo. Capital Santé.

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1: Ago, ici?
2: Oui.
1: Entrez, soyez les bienvenus.
2: Merci. Bonjour, monsieur.
1: Bonjour, j'espère qu'il n'y a rien de grave.
2: Non, il n'y a rien de grave. Rassurez-vous, monsieur.
1: Ok, que puis-je faire pour vous?
2: Je m'appelle Agbeko. Je suis étranger et ça fait 3 mois que je suis dans votre village. Mais j'ai besoin de terre pour faire un champ de maïs. Or, je ne connais personne. C'est l'objet de ma visite.
1: Ah, c'est très bien. Comme on le dit chez nous, la terre ne trompe pas et on doit manger à la sueur de son front. Tu as frappé à la très bonne porte.
2: Merci beaucoup, monsieur. J'en suis ravi.
1: Laissez-moi vous dire que j'ai beaucoup de terres cultivables que mon défunt papa m'a laissé en héritage. Ah. Je pourrais te donner une portion, mais j'ai quelques conditions.
2: Ah bon? Ok, monsieur, je vous écoute.
1: D'accord. Si vous voulez que je voulue une partie de mon terrain, je prends un sac de maïs de 60 bols avec 1 litre de sorabi pour un espace d'un demi-hectare. Si tu es d'accord, on ira demain matin sur le terrain.
2: Ok, j'accepte les conditions, monsieur. Merci beaucoup pour votre aide. J'en suis très ravi.

0: Bonjour, messieurs. Soyez les bienvenus à la maison de justice.
1: Yo, merci.
0: Je vous écoute.
2: Je suis Agbeko, locataire de terrain chez monsieur Nigbantor. Avant la location, nous avions convenu que j'allais lui donner un sac de maïs avec un litre de chorabi après la récolte en contrepartie de la location. Cela fait 2 jours que je suis allé chez monsieur Nigbantor pour honorer mon engagement. Mais ce dernier refuse catégoriquement mon paiement au motif que j'ai eu un bon rendement et pour cela, mon paiement est doublé. Moi, je ne suis pas d'accord, monsieur.
0: Merci, monsieur, pour l'exposition des faits. Monsieur Nigbantor, est-ce vrai ce qu'il a dit?
1: Oui. Comme il a eu une bonne récolte, donc le montant qu'il me doit en guise de paiement doit doubler. Parce que moi, je n'ai jamais eu cela. Dans tous les cas, c'est mon terrain et je dois en tirer des bénéfices. En plus de quoi?
2: Ça, c'est du vol à ciel ouvert. Je ne suis pas d'accord. Vous êtes un irresponsable et vous...
0: Calmez-vous, monsieur. Vous avez un contrat avec monsieur Agbeko.

0: l'article 1134 du Code civil dispose que les conventions légalement formées tiennent lieu de loi à ceux qui les ont faites. Et donc, de ce fait, vous êtes dans l'obligation de respecter ce contrat. Et en plus de bonne foi, comme le préconise l'alinéa 3 du même article.
1: Oui, c'est ça.
2: Mais monsieur, le contrat est où ici? On n'a rien signé. On a juste parlé et on s'est mis d'accord. Donc je peux changer comme je veux les règles.
0: Monsieur Nibato, un contrat n'est pas forcément écrit. En effet, s'il y a échange de consentement mutuel entre vous deux, le contrat est conclu. Car l'article 101-1 du Code civil stipule que le contrat est défini comme un accord de volonté entre deux ou plusieurs personnes destinées à créer, modifier, transmettre et éteindre des obligations. Et donc, le fait que vous et M. Agbeko vous êtes attendus au préalable sur le prix et la chose, même sans formalisme, le contrat est supposé conclu entre vous deux. Et de ce fait, l'article 1134 du Code civil s'impose à vous.
1: Donc, ce qui veut dire que je n'ai plus rien à lui payer encore, ou bien?
0: Oui, monsieur Agbeko.
1: Merci beaucoup.
0: Rien ne vous oblige à donner le double de la somme que vous lui devez. Mais, vous auriez pu, en commun accord, changer les clauses du contrat après la récolte. Et il n'y aura pas de problème. Voyez-vous, monsieur Nibato?
2: Oui, je vois. C'est sa très bonne récolte qui m'a aveuglé. Cela ne va plus se reproduire. Vu qu'on a déjà un contrat, je tâcherai de respecter les termes de ce contrat.
0: Belle résolution, monsieur Nibato. Mais prochainement, pour ces genres de contrats, je vous conseillerai de les mettre par écrit.
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5: Il est 10h.

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0: 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encore chez toi ici le pain be le pain oh oui qui ça reste moi je jette ça dans la poubelle mais en bon moi j'en aurais besoin pour manger mais en bon tu en veux le pain d'hier d'avant hier mais bien sûr ça ne fait rien ben nous allons en acheter aujourd'hui et ça va rester encore les clients ne mangent pas tout. Il va rester encore 2, 3, 4, 5 comme ça. Nous allons le fond. Nous allons dans le cabo. Il y a trop de chaleur. 1h du matin que nous allons là. Minuit déjà, oh le pas. Con, monsieur. Oui. Alors qu'on a maintenant ce dos d'amto. Bon, avec ton. Il y a vous, les Européens. ke wona kpolo rontia lo lo na grande tofia. Oh, je suis sauvé. Comme Israël, mais de qui est sauvé Israël? Moïse alors.
1: Moïse
0: a sauvé la population d'Israël. C'est ça?
1: Ah
0: oui, comprends. Si que nous on va les jalener Israël, on va les changer comme nous. On va les jalener non le doigt. Et qu'on donne coup visé le cas. Oh, je ne vais pas mourir. Reçu au Marco. On toi que dans la Chine là mes fagnants. 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Et on va pas les doux les filles. On va pas nous les doux les filles. Jadou nous. Qu'est-ce qu'on prend nous à Paris? Si quelqu'un dit quoi, c'est le tocard. Quelqu'un se lève les gars. Tu n'es romé. Tu n'es romé. Tu vas d'aller. Kaka quoi? Et bon, gande. Non, vignon. Non, boya, non. Pon, quoi là. Alors, n'y a que le hihé, mais allez l'eau. Et yo là, bois, mais kaka soy ma voix. Yo là, donne un coup, vigbe de gué. Y'en pas le monobéo. Et pendant toi là, t'es gagné, ou quoi, n'est-ce pas, le soleil carré? Oh, poulet rôti, ya. Cela dit, coup de m'kèque, va vivre le gars. Ne peut vivre ce qu'il y a. Et le du caca, quand du caca, ou fin, j'en, nous s'y veillez, que me la n'yare, dans le c'est. Alors que n'y a pas d'un point que quelqu'un, allons nous m'a doua, nous donnons à quelqu'un, on va le fond, 16 heures du soir, n'y a ou, oh, reçu, on gagne. Vous trouvez un balayi? Et n'y a pas de balayi? Yo? Nous pouvons aller le faire. Il fait. Qu'est-ce que vous avez fait? Va trouver un atelier de ton young boy. Mais cette fois-ci, nous prenons un nom à l'eau de Sardine avec Pono la signée. Mais il y a où les noms à Pono? Obéyo?

0: Le gouvernement a fait une première opportunité. Les maisons administratives. Surtout le Niger. Niamey, Maradis, Walam, Tillabéri, Dosso, Tankaré, quoi. Partout. Premièrement, comme commis pointeur. Parce que le personnel, il y en a trop. Il n'arrive pas à gérer les ouvriers. Il n'arrive pas à les gérer. Le pointage est mal pointé. Il n'y a aussi quoi de Kadian Mlio Dwanyodo. Ameko Horo Dom et Okikoan. Il est dans les 800 personnes. Il se voit voir. Ameko le copé Mouom le Mou. Le Niamey en tort d'aider. 800 jusqu'à 1000. Et Ameom et Mido. Deux architectes. 10 ingénieurs de différents niveaux. 10 chefs chantiers européens pour le blanc. De différents maçons, menuisiers, plombiers, électriciens. Ne peut pas que vous avez un peu de temps. Vous avez un peu de temps. Vous avez un garage de mécanique, transport. Vous avez transport. Vous avez un Niamey. Vous avez un Mali. Vous avez Gabon. Vous avez un Ati. Vous avez un peu de temps. Vous avez un Niamey. Vous avez un Gabon. Vous avez un Okoumé. Bois blanc. Vous avez un Okoumé. Bois rouge. Vous avez un Roko. Vous avez un Mato. Vous avez un Mato. Vous avez un Mato. Vous avez un chantier. Vous avez un Mato. Vous avez un Mato. Boulabanojo, Boulabanova, Mino Transoy, Niamey, Mali, Gao, Bamako, un peu partout là. La pétoire est sim, Kapwa. Kemba Dio le pointage, mais en bas, Nando DB, pointage à Valé. Et pas le stable. Elle est stable, né? Kazano, Bovanam, soit Bodi, Bodi, Bodi, Kazachiko, on a pointage, chef chantier, on a pointage, on a no boke, kikikikoa, et yon hena, Kazano, kikim, banana, on s'est allé donner ça, monsieur Foli. Il est dans le bureau. Du chef comptable. On connaît. Il est du chef comptable du bureau. On s'en a casané. On donne un mot sur Vananam. Et bon, on peut noter Kinkin, Zender, Dosso, Niamey, Tillabéri, Madawa, Walam, partout. On va relever un pointage. 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Et améliorons-nous on est sérieusement. Comme ça, nous nous remettons le 25. Nous nous remettons. Quoi, Peter, nous voulons en attendre ensemble. On tient plein d'habitude. Parce que c'est climatisé. On ferme la porte à clé. Mais tout le monde, tu as donné mes gars. Mais les pimes, donne à mes gars. À tête reposée, il me prend un casarné homme. Il me tient à nous le casarné homme. Qui. Oh, pointage. Heure supplémentaire, 10% ya, 50% ya, 100% ya. Selon Doc Améawa. Et au dos, 10%, et so, que mito 5h30, 17h30, va y 18h à l'eau, 19h, et à le 10%. Au-delà de ça, va y minuit, et le 50%. Va y matin, ça c'est 100%. Il faut le faire. On doit le faire. Il va na ounya, il va to don ou aller. Fais du moins, on remarque, qu'en y ouaouma, trop loup pour soyi. Chef, mais je suis titulaire de mon certificat de primaire élémentaire. Voici ton bureau. Mais c'est comme ça. Mais voilà, c'est ton bureau ça. Et voilà, il était. Et quand on doit mettre un filet de fond, quoi. S'il vous plaît, je veux un chiffon là pour les nettoyer un peu le bureau. Elle était où le pomme. Un Européen, un Toulousain. Il est de là. C'est Toulouse, voilà. Un millet. Et pomme, caca. Tout le monde, quelqu'un quoi. Nous sommes casanés, qu'il y a un top pointé sur derrière. Qu'il y a un top pointé sur derrière. Nous sommes plus que bien. Amédiam, l'autre, donne-nous dans mes toits. Il y en avait Antoine. Il y a un machin. Il y a un noir de fana fana fana. Nous trouvons sur nous, quelqu'un le corrige. Nous, qui quoi, je vois champion, on a joué.
1: Pointeur à moulo, on va les
0: dors. Le dors, quoi. Va, il va assainir, moi. Je les ai assainis. On va donner. Maçon, menuisier, quoi. Au lieu de fond, on t'a envie de dire le mien.

0: 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quelqu'un fa avec ton mille qu'il y avait personnel là ne peut que me fa les ingénieurs, les chefs de chantier, les architectes, tout confondu. Pourquoi ça? Mais le mieux, on y en est. Le ciel le ordonné. Non, quand même, le directeur, notre PDG, Pierre Vidal, je suis devenu comme ça. Ne valez que comme je vais tirer, valez, comptabilité, mon rapport. Chaque vendredi, appelez nous, mon grand, appelez Français de Dodo, fique Nyanto Léon. 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Et le houya, je passe la commande. Voilà, je suis moi la plus. Entrée, le jour, l'heure. Bah, on l'a dit, on se dit, allez. Ciment, plomberie, électricité. Nous, que. Manquement avec le pinto, on va les aider. Fiche audio. Sans manquement, Jonah, on va prendre un mois, mais un mois, le vide, voir. Stock Jonah, on m'a dit. Qu'est-ce que congé, quoi. Je vais fier. Il y avait le secrétaire, la meilleure amie, la sorcière, Madame Chenevière. Et le gant, la jardin, toi. Je voyais. Et t'as les vitres qu'une bonne quoi? Le droit banto. Eh, quoi, vaille? Biroa, cochin, on y a des fins en nous sana. 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Eh, de bon, elle est soirée aussi. Eh, maman, funa. Quoi? Eh, Madame Geneviève va, il va vérifier quoi, mes bureaux, sans clé, mon tiroir, quoi. Et le quoi, chèque antidaté, 200 000, de Kadiala, venez, quoi, quoi, là-bas, quoi. Et ça, ciment, et ça, zingi, et ça, le quai. À moins, prenez un autre, ça, ça, là. Et tiens, le magasin, gandé. On va vider la vie d'aller, à ce corofon, à ce ça. Que vide d'aller, à mon yana, parce qu'il est, et quoi, c'est le bébé. Et nous, le si, oré, non, il est immensement riche. Vidal, on va le tenir pour commencer à. Il n'est ni menuisier, ni maçon, ni mécanicien, ni rien. Mais je suis un vendeur de l'eau. Si tu n'y es rien, va Niamea, 1925. Et ça n'a si. Comme il dit que si nous l'ouvrons. Il va connaître Niger à tout, son corps, c'est un ami. Ah ben, non, mais là, mon fond, Bireka, Bireka, Bireka, flan, ton, ton, ton, flan, de, kakaka, il va aller, ton, qui va rien, et Dieu, il va aller, ça, Dieu, d'eau. Monsieur Vidal, qu'il y ait bois, même, bon, et béré, et gamme le sous-mon. Gamme, tout, m'kola 50 000 francs, m'kola sous. Gamme pour moi, mais, et sous-bois. Dépense agro, voilà, jade, voilà, c'est-à-dire, voilà, les deux cacari, atikea, atike quoi, ode, voilà, nous platiquons quoi, voilà, nous platiquons quoi. 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Eh ben, oui, sou, mais papa m'a tout fortuné. Mais non, d'envoi, oh, DDB, Bédada vient, il y a la roi, le ciment. Jacques le si elle a grandi ignoma mais oh on est atignan les milliards nous 4000 francs nous sommes tournés chaque fin du mois 4000 francs avec moi on prend pour 6 mois 4 sur 6 24 ça ne et quand je vois quand vous il va de janvier quoi on va pour 6 fois 4 24 et bah il juin juillet va voir ça et vous et mille ah dans nous la rentre on fait on azé nto tomle Elle est en train de boire à deux hommes chanaux. Il y a un qui m'a mis à ma main. T'as bien, j'en vais. Vous souvenez, vous avez un. Il y a déjà au moyo. Un million de nez. Il y a au moyo. T'as bien la chance. Il y en a un arrivé zapla. Zapla. Il donne à Mito. Et on a sous pio pio pio pio pio. Il y en a plan. Si vous êtes en train de vous dire, vous êtes oh, bon, bon, bon. Il nous manque Mito. Il y a la chance. Ah, mais viens maintenant. Il y a au braise. À deux os. Il y a à nier. Qu'elle dit quoi? Elle a sorti de nous, elle a mis un peu de temps. Elle a sorti Zomi, Pio, à souhait, à tu baissé, il y a un tolo, tu baissé, à tu t'y mentis. Vous soutenez notre tolo, et tiens, elle a notre science. 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
0: 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Elle Où j'ai signé Malia? Il y a des vigants, où j'ai signé à Bosso? Ah ah! Les qui ont vécu dans l'eau? Eh! Les gens qui ont vécu dans l'eau, ils ont pris un nom. Non, ils ont pris un bon nom. 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
0: ont pris un nom. A deux dents, Bireka, Koto Sahézien sous la gonto. Il y a un plein abosso. Ça me dit, hein, plein abosso. Mléodo, Tikia, nous doit
1: l'aimer.
0: Oui, il y a un bapobé. Oh, le que quoi? Ah, le colasoi, le colasoi, quoi? Nos vignes qui ont les filles, Josine, non? Un zine, non, quoi? Mien en aide, ou au dé, comme quoi, dans la coumé, les doigts, Kwevi, Asiagble, la VV. Et via des dégâts, le couteau, le poti, le prétitan. Et on a couru, et on a couru. Et bri, so bana, gali, et nous, que milagre, après, à dade, alors, divide, que nous, là, va trova, et va en a deux fois dans le mois. 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Istanciers de cuisine, nous donnons que nous donnons des pépés qui ont comme décisé, comme d'asie. Prenons que quelqu'un, prenons que quelqu'un. J'ai tout. J'ai tout dans la peine, nous donnons.
1: Et c'est que vous voulez dire avant que vous chèquez antidaté, on dirait
0: que vous voulez. Eh, fichez, on va aller la branle. On va que l'eau, mais que plein à moi. On va quoi? Eh bien, il va s'en aller. Il y a un bon ami à va plus. Mais il ne va s'en aller. Et qu'il va s'en aller, il va gagner les issues. Ouais, bien, il y a chaque adhérent, il y a un égosso congé. Il va appeler. Si quelqu'un est conscient, il va aller nommer Togo. Donc, il y a un peu de temps. Il y a un peu de temps. On va aller. On va parler. magazine un an kakakaka pour parler et c'est le lomé et vasan loi galoisi eh eh un gant de T45 à petit couton bien blindé et vasan et porter mon sang et dio sang camé le peuple mien et voyez be jojo et ouais et que va-t-il lomé tu as-tu tout goût mien mi jolé kakakaka eh magazine j'amle ouais balé au pointage à chan il va y avoir oh, oui, sou. Et vous n'avez pas de dernier de votre tukuna melo. C'est Mado Land Rover, que vous n'avez pas tout terrain. Ah, nous travaillons, nous moins. Et c'est garé, travail, il est là, il attend. L'ordre de vous. Mais ah, il y a oh, il y a un mec. Il nous l'a dit, il y a ah, oui, vous. Monsieur Lucien, il y a un demain, vous allez partir à Zendé, tu vas aller payer les gens là-bas. Ils sont là, ils sont là. Ah, bah, tout fait un ah, il y a quand on fait un petit peu de chef comptable, nous avons dit que tel billet de tel égale tel, tel billet de tel égale tel, tel billet de tel égale tel. En tout, ça fait 10 millions. Allez, demain, je suis à Zender. Il y a tout fait un mot. Le cadier à la cour, il y a tout fait un mot pour un gagbo. Zender, Walam, Tiraberi, Ngigimi, un peu partout. Il va aller tout faire. Le cadier à la tonambe, c'est un poulani. Mais quoi, vous, son venant, mais oui, que le belo dialisme. Obedi. Eh bien, patron, et si on se sauvait un jour là hein, c'est, eh bien, Gaïa, c'est tout prêt. Hein, on va se sauver l'argent là, on va partager ça. Et tu vas partir au Togo riche. Mais en bon, eh bien oui, ça va. Il m'a dit que le cas de Mia Sikudoga, ce n'est que vous pouvez aller sur 10 millions, 12 millions, quoi. Bien, vous payez quoi. 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Ils ont dit quoi. 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Il y a la bleue. 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Madame Chenevière, la secrétaire. 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Mais, Madame Chenevière, eh ben oui. Mais, la tête qui me conduit ne me plaît plus. 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Il y a des tambés, nous, bah, le Georgie, là, moi. C'est vrai, monsieur Lucien? Mais oui. Quoi? Eh bon, c'est quoi? Si tu es un peu plus de temps, tu es un peu plus de temps. Tu es un peu plus de temps. Tu es un peu plus de temps. Tu es un peu plus de temps. Tu es un peu plus de temps. 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Tu es un peu plus de temps. Tu es un peu plus de temps. Tu es un après, va quoi? Et on a le dit, on quoi? Monsieur Lucien, mais oui. Monsieur Vidal, vous a augmenté comme ça, déjà? Et augmenté, on est déjà, il sauté, hein, de deuxième à quatrième, c'est le cas, mais oui. Quand il y a quoi, mais on l'a demandé, Vidal, on quand on a heure supplémentaire, Vili, à mon tour, 5 heures, on a fait un caca pour 19 heures. Quand on va y avoir un il va quoi dans l'eau pour voir quoi? Et bien, mais grand intello, gradia, et si, toi, et si, caca, moulou, à moi, les 90, 100 mais. 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Machine qui consomme pour la nature, ouais, allez. 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Atelier à me veiller ici. Non, donc, on a des tours à coulons. Voilà. Et vous, 404 bachéa, des moteurs, yéye, yéye, yéye, ou les magasins. Né de la fille de nez, obé de l'opan quoi. Et le nouveau moteur, placez ça dedans. Ils sont morts 20 ans hier, demain, il y a des moteurs, ou quoi, tout, ça, baba, il va fier, va dire, l'eau. Il n'y a pas de panne à meo. Non, non, non, non. On m'a dit que j'y avais de panne à meo. Il n'y a pas de panne à meo. Il n'y a pas de panne à meo. Il n'y a pas de panne à meo. 55. Il n'y a pas de panne à meo. Il y a une sixième catégorie. Il y a une sixième catégorie. Il
1: y a des gens qui ont des soins.
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0: 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Monsieur Lucien, oui, tu me fais un bon de 10 tonnes de ciment chez moi, dans mon chantier. Ah, ben oui, il n'y a pas de ciment. Mais tu fais le bon. Tu fais le bon et puis on emmagasine et tu ressors le ciment dans mon compte. 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Eh ouais, du coup, au moins qu'on va te voir dans un secrétariat. 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

0: Je suis très heureux de vous retrouver sur La Nouvelle Génération. Bonjour, merci de nous choisir dans cette émission Club de la Presse. Vous savez que le rendez-vous, c'est de lundi à vendredi à partir de 11h sur votre radio. Il est 11h, passé de quelques instants sur la 93.5. Et là, vous comprenez que nous avons répondu ainsi à ce rendez-vous. Nous vous savons aussi très nombreux. Merci pour votre fidélité sans cesse renouvelée. Le mouvement Martin Luther King, la voix des sans voix, appelle à une mobilisation pour faire face à la pénurie de produits sanguins dans les établissements de santé. L'organisation vient de lancer le sang du peuple, une campagne de dons de sang. Elle demande l'implication de l'État, des collectivités, des forces de défense et de sécurité, des autorités traditionnelles, des organisations religieuses et des entreprises dans une vaste campagne de dons de sang. À la suite alors de Dr Gilbert Tolegnano, secrétaire général du syndicat des praticiens hospitaliers du Togo Saint-Fort, le MMLK déplore le manque de poches de sang dans plusieurs hôpitaux de Lomé et de l'intérieur du pays, une situation susceptible de mettre en difficulté la prise en charge des patients nécessitant des transfusions. Le sujet nous intéresse au Club de la Presse, nous allons l'aborder, nous parlerons d'autres sujets liés à l'actualité, tels qu'évoqués par des journaux parus aujourd'hui dans cette émission Club de la Presse de ce vendredi 14 août 2026. Bienvenue au Club. Pour la coordination de l'émission de ce jour, Charity Senaya assure la mise en onde avec un regard bienveillant de Michel Kokou, Vitor Guetomega. Jérôme Akouté est à la mise en ligne. Je suis Pascal Loussou au micro. Nos salutations fraternelles à vous tous qui nous suivez partout au Togo grâce à nos radios partenaires. Radio Lumière à Anéro, Radio La Paix à Takpamé, Centrale FM à Sokode, Sky FM à Badou, Radio Daoul à Bassa, Sama FM, là nous sommes à Baga près de Niamtougou, et puis Radio Coctoisie à Dapaon, et là vous comprenez que nous couvrons tout le Togo avec cette émission. Le Club de la Presse, vous le savez, c'est aussi bien sûr sur nos différentes plateformes digitales, notamment notre chaîne YouTube, aussi notre page Facebook, sans oublier notre site internet www.canalfm.com et aussi nos radios partenaires en ligne, Ibn Radio et Radio Le Bénin, également sur notre compte TikTok. Il suffit tout simplement de taper Pascal Loussou et là vous avez le club en direct sur votre compte TikTok. Club de la Presse, vous le savez, c'est le décryptage, l'analyse, le débat sur l'actualité de notre pays, le Togo, du continent africain, aussi du monde entier. Et c'est avec mes confrères journalistes en studio avec moi et aussi des invités, bien sûr, hein, souvent des invités. Ça, vous le savez très bien. Gabin Adjaro, bonjour.
1: Bonjour Pascal, bonjour au plateau, bonjour aux techniciens, Jérôme Dakoucha, Senaya et Tomega,
0: Michel Tomega.
1: C'est un plaisir d'être encore autour de ce plateau. Je suis très heureux pour moi-même, mais je suis un peu en colère aussi par rapport à la politique africaine. Avant d'entrer en studio, je venais d'apprendre la libération de Succès Massra, la grâce accordée à Succès Massra par le président Mahamat Déby. Voilà un peu l'Afrique où les gens peuvent décider de vous embastiller pour un moment, pour leur propre bien, et puis décider aussi de quand il faut vous libérer. C'est quand même très très très bizarre comment nous nous comportons en Afrique. Et au même moment, on dit non, on est en train de diriger un pays, ça fait mal. La politique africaine, telle que menée par la plupart des dirigeants africains, est très, très, très sale.
0: Nous en parlerons bien sûr dans cette émission, bien sûr, par rapport à cette grâce présidentielle accordée à Succès Massra. Succès Massra qui était l'un des opposants farouches, bien sûr, au niveau du Tchad. Nous en parlerons bien sûr dans cette émission. Samir Ouro-Sama, bonjour.
2: Bonjour Pascal, bonjour à tous ceux qui nous suivent sur l'ensemble du territoire national, un peu partout à travers le monde. Je me réjouis également de retrouver vos milliers de d'auditrices et d'auditeurs à travers le monde qui suivent le Club de la Presse ce vendredi sur Canal FM. Pascal, merci de m'avoir convié à ces échanges.
0: Merci d'avoir accepté notre invitation. Je rappelle que Gabin Adjaro, c'est bien un juriste, et au-delà d'être juriste, c'est justement un analyste politique. Merci d'avoir accepté notre invitation. Sans oublier aussi que Sami Ouro-Sama est aussi analyste politique et surtout défenseur des droits humains, n'est-ce pas, Samir?
2: Bien évidemment, plus précisément des droits de l'enfant. Mais je pense que c'est une manière pour nous également de contribuer au bien-être donc des enfants togolais à travers l'association que nous avons mis en place Et de façon régulière, nous menons plusieurs activités d'information, de sensibilisation, de plaidoyer pour que les engagements pris par notre pays au plan international, dans le cadre de plusieurs conventions, de plusieurs traités, protocoles, que ces différents tests-là se traduisent réellement sur le terrain en termes d'effectivité, donc de respect des droits et devoirs de l'enfant, mais également que les enfants qui sont appelés à être des adultes de demain grandissent dans de bonnes conditions.
3: C'est notre rôle et il est très important que nous jouions tous ensemble notre partition pour que nos enfants grandissent dans de bonnes conditions. Kofi Annaly ne me démentira pas. Kofi, bonjour.
4: Bonjour Pascal, bonjour aux auditrices et auditeurs de Canal FM.
3: J'espère que vous allez bien.
4: Je vais très bien par la grâce de Dieu.
3: Par la grâce de Dieu, vous allez bien. Je rappelle que vous êtes aussi analyste politique, merci d'avoir accepté notre invitation.
4: C'est moi qui vous remercie.
3: Voilà. Théophile Pointeur, bonjour.
5: Oui, bonjour Pascal, bonjour aux amis en plateau, aux auditeurs et auditrices de Canal FM.
3: J'espère que vous allez bien.
5: Je vais bien par la grâce de
3: Dieu.
5: J'aurais
3: préféré être en noir ce matin, je ne sais pas pourquoi. Je ne parlerai pas de deuil. Hein.
5: Aucune raison.
3: Aucune raison.
5: Voilà.
3: Ce qui est sûr, c'est votre préférence.
5: En tout cas,
3: aujourd'hui, c'est ce que la journée a décidé. Donc, vous y êtes. Vous êtes conformé.
6: Il a pris ce qu'il a sous la main.
3: Il semble que c'est comme ça que ça se passe chez les gars.
6: Ah oui.
3: Ah, mais... Voilà, nous sommes. Enfin, nous avons un invité. L'invité, c'est M. Essondina Teyodi.

0: de cet espace soit totalement, enfin, soit avec part de ce lieu. Et il y a un certain nombre alors d'indemnisation qui a été fait à l'endroit alors de ces gens-là. Mais il y a toujours des soucis, puisque le journal Liberté en parlait hein, tout récemment, et c'est sur la base alors de cet article alors du journal Liberté que je vous ai invité. Vous avez un regard, bien sûr, hein, sur cette affaire qui se passe à Paumé. Concrètement, qu'est-ce qui se passe là par rapport à l'indemnisation, monsieur et Sodina?
1: Merci Pascal, je voudrais remercier tout le peuple togolais, tous nos auditeurs, et profiter de l'occasion pour leur dire un petit bonjour. Je vais bondir sur le sujet. En fait, l'État a émis une politique de construction de 20 000 logements, comme vous l'avez si bien dit. Mais c'est une très bonne politique. Le problème, c'est que ça se retrouve au niveau des indemnisations. Jusqu'à présent, les populations ne se retrouvent pas dans ce qui se passe sur le terrain et au niveau de l'indemnisation. Qu'est-ce que je veux dire par là?
0: Oui.
1: C'est que normalement, lorsqu'on fait une indemnisation pour expropriation, il y a des procédures à suivre.
0: Quelles sont ces procédures?
1: Logiquement, l'État doit, pas l'État, la structure ad hoc, hein, la commission ad hoc qui chapeaute le projet, doit discuter avec les propriétaires terriens. C'est prévu dans le code, dans la loi. Malheureusement, ce n'est pas ce qui s'est passé. Et si les gens, si ces autorités m'écoutent, je pense que ils doivent faire bas la terre pour mieux reprendre les choses. Il y a des gens qui ne sont même pas indemnisés. Moi-même, j'en fais partie. L'article, là, je l'ai lu. Moi, je ne sais pas ce qui s'est passé. Et on me dit ouvertement et publiquement que qu'une autorité aurait décidé qu'on ne m'indemnise pas.
0: Comment ça?
1: Ah, c'est la question. C'est pour ça que j'ai renvoyé cette question à mon avocat pour qu'il puisse les confronter si possible à l'amiable, à défaut de quoi on se retrouve par devant les juridictions. Vous voyez, il y a de ces choses-là. Normalement, lors des discussions, il doit trouver un terrain d'entente entre les propriétaires terriens et la commission quant à ce qui concerne le prix du lot ou bien si c'est par hectare qui veulent dédommager les gens. Tout ce que je dis, rien n'est inventé.
0: Est-ce que ça veut dire qu'il n'y avait pas alors de négociation, ou du moins
1: Il n'y a
0: de
1: pas.
0: pourparlers entre les propriétaires terriens et cette commission en question?
1: Beaucoup m'ont approché. Il n'y a pas plus tard, la semaine passée, j'étais avec certains juges. Il y a des gens qui sont partis même voir des juges pour que les juges interviennent pour eux. Mais le juge, tant que l'affaire n'est pas enrôlée ou bien n'est pas par devant une juridiction, le juge ne peut pas se prononcer en privé. Vous voyez? Donc, leur indemnisation là, ça crée des problèmes parce que on ne sait pas sur quels paramètres, sur quel barème ils se basent pour fixer des prix. Tenez-vous bien, le lot le lot de parcelles de terrain, c'est-à-dire là, pour une dimension de 20 sur 30, vous savez à combien ça se vend?
0: Ça se fait à combien?
1: Bien. Si quelqu'un veut être un peu gentil avec vous, vous pouvez retrouver ça pour un prix moyen, 5 millions. Et ça varie de 5 millions à 8 millions le lot. Aujourd'hui, la commission décide délibérément de dédommager des gens à hauteur de 800 000. Vous trouvez ça
0: Mais
1: normal?
0: sur quel critère?
1: Justement, c'est ça. C'est ça que on n'a pas permis aux gens, lors des discussions, de pouvoir s'exprimer. Il y a eu des querelles. Moi, je ne suis pas venu pour mettre l'huile sur le feu. Je suis venu pour parler pour que les autorités, surtout les autorités qui sont en charge de cette commission, puissent revoir cette façon de faire. Parce que ça, quoi qu'on dise, ça crée des problèmes sociaux. Allez à Dalavé, allez vers Paumé. Vous allez entendre ce que les gens disent d'eux.

0: Vous allez entendre. Allez vérifier par vous-même. Si je le fais, moi aussi, c'est une manière de contribuer, malgré que, pour l'instant, je suis lésé dans mes droits. Parce que j'ai eu dire que l'autorité juge que moi, j'ai travaillé pour la collectivité. Monsieur Pascal, je vais vous dire quelque chose qui va vous choquer.
1: Oui, allez-y.
0: Je n'ai jamais connu, je ne connais même pas cette collectivité. J'ai été désigné par une décision de justice. J'ai été commis pour aller faire un travail. La collectivité, n'ayant pas les moyens pour pouvoir me payer, donc ils ont dû me payer en nature. Et c'est ça que le juge a essayé d'homologuer.
1: Ce n'est pas interdit, hein?
0: Non. C'est ce qui se fait généralement.
1: Oui.
0: Parce que souvent, les propriétaires terriens, ils n'ont pas d'argent pour payer. Moi, j'ai fait des prêts pour aller faire cette expertise. Mais je suis étonné qu'on me dise que j'ai travaillé pour la collectivité, qu'ils ont indemnisé la collectivité. Attendez, vous savez, le document que ma collectivité pour laquelle j'ai travaillé, oui. Le document qu'ils ont fourni, c'est une décision de justice. La quote-part de chaque personne se retrouve là-dessus, y compris la mienne. Mais comment? Par quelle alchimie? Tantôt, j'apprends que je n'ai pas déposé. Moi-même, j'ai déposé ce même dossier 4 fois. Pour la première fois, je l'ai déposé au niveau de Adetikopé. J'ai exigé à ce qu'on nous donne une décharge. Ils ont dit, ils ne font pas de décharge, qu'ils vont nous appeler. J'ai trouvé ça bizarre. Parce que lorsque j'ai déposé le dossier, c'est dans les mains d'une dame que je connais très bien. Parce qu'on a travaillé ensemble à la préfecture du Golfe. Maintenant, elle a été envoyée là-bas. Et j'ai signé dans leur registre. La collectivité aussi, c'est moi-même qui ai encore amené la collectivité le jour-là, les mandataires de la collectivité, pour aller déposer encore le même document, c'est-à-dire le jugement d'homologation et le jugement qui ordonne le partage, et puis le plan de partage que moi-même j'ai signé. Tout ce que je dis, c'est dans le dos. J'ai été envoyé par le peuple togolais. Et ouais. Ça me frustre énormément.
1: Le souci est de savoir quelle suite donner à cette histoire. Parce que
0: c'est non, vrai, le problème...
1: Vous n'êtes pas seul. Il y a beaucoup de gens qui sont dans la même
0: position. Si je parle pour moi, c'est parce que pour moi, c'est trop flagrant. Et je suis ici. Je dois parler pour moi de ce qui me concerne. Et je dois parler de ce qui concerne aussi la population. Sur quel barème on fixe les... Imaginez, on nous dit que l'hectare est à 4 millions dans un hectare. Lorsqu'on distrait la portion qui convient à l'urbanisme, c'est-à-dire lorsqu'on enlève les voiries, il va rester au minimum entre 10 à 12 lots. Si il y a de grandes voiries qui sont passées là-bas, on peut se retrouver avec 10 lots. C'est très rare qu'on se retrouve avec 9 lots. Ok? Mais maintenant, dans la localité, on vend le lot à 5 millions, entre 5 millions et 8 millions. Je ne sais pas quel pouvoir cette commission a et puis se comporte ainsi. Et ce qui m'énerve, et ce qui m'a énervé, et j'ai haussé le ton la dernière fois, c'est qu'on me dit. Si je ne veux pas comprendre, nous sommes au Togo. Ça m'énerve.
1: On m'a utilisé ce terme.
0: Et ça m'a énervé. Parce que partout où je suis passé, dans le monde, j'ai toujours défendu la couleur nationale, le Togo, quels que soient les problèmes qu'on a eu dans ce pays. J'ai toujours défendu mon pays. Et tiens-toi bien, chaque fois que je prends un avion pour quitter l'espace togolais, je puise le sable, la terre natale. Il m'arrive de respirer ça et de couler les larmes là-dessus. Vous trouvez normal que on me dise que nous sommes au Togo, tout est possible, on peut se comporter comme ça?
1: Non, mais c'est pas ça. C'est vrai que quand on écoute les conditions alors de cette situation sur l'indemnisation, mais là aussi, et quand on dit également que nous sommes au Togo et donc ça doit se faire ici, là, ça laisse à désirer là.
2: Oui, ça laisse à désirer. Vous savez, le problème du foncier au Togo, on n'en parlera jamais assez. Malheureusement, les populations continuent pas à en souffrir. Et là, si l'État même en rajoute, ça pose problème. Ici, on ne parle pas d'occupation anarchique de l'espace public. Ça appartient quand même aux collectivités. Les collectivités, à un moment donné, parce qu'on le sait tous, hein, les topographes, les géomètres, quand ils travaillent pour une collectivité, les collectivités paient toujours en nature parce que n'ayant pas de moyens pour pouvoir payer hein, la somme due. Donc, ils paient souvent en nature. Et donc, c'est au géomètre ou bien au topographe, celui-là qui a travaillé, de décider de ce qu'il va en faire avec. Mais quand on veut indemniser les gens, il faut faire les choses dans les normes. C'est comme ça que ça se passe pour la plupart du temps. Et moi, je suis vraiment, vraiment désolé que les choses se passent de cette manière-là, parce que quand on veut dégapir les gens ou bien quand on veut exproprier des terrains aux populations qui les ont acquis réglementairement, qu'est-ce qu'on fait? Il y a toujours cette commission ad hoc là qui est créée par l'État, qui implique non seulement les représentants de l'État, mais aussi et surtout les agents techniques qui font l'évaluation quand même de ces terrains-là. Et il y a aussi souvent les chefs traditionnels de ces localités qui sont mis à contribution afin de permettre à ce qu'on reconnaisse véritablement à qui appartient cette terre-là, les collectivités qui sont représentées et donc les acquéreurs. Malheureusement, cette fois, selon ce que mon frère est en train de dire ainsi, c'est comme si il y avait un travail en amont qui avait été fait, mais après, l'exécution de ce travail-là sur le terrain ne respecte pas les normes. Si, peu importe la manière dont la personne a acquis le terrain, si vous voulez dédommager les gens, premièrement, il faut le faire pour que, en partant même, ces personnes-là puissent arriver à se reloger, parce que il y en a plein qui n'ont que ces portions de terre-là et ils ont construit des maisons. Normalement, quand quelqu'un achète un terrain, bon, parce que normalement, dans cette zone-là, quand vous prenez le listing mis en place par l'OTR, c'est compris entre 3 millions et 6 millions. Mais abusivement, les populations vendent entre 5 millions et 8 millions. Donc, quand c'est comme ça, quelqu'un à qui achète un terrain à 5 millions ou bien à 6 millions minimum, si vous voulez l'indemniser avec les constructions et toutes les dépenses qu'il a eu à faire là-dessus, ben il faut l'indemniser peut-être dans la bonne mesure à 10 millions ou bien plus que ce qu'il a investi quand même. Mais là, vous vous dites que non, on va vous indemniser à 800 000, comme si les terrains appartenaient à l'État et que les gens-là étaient venus occuper anarchiquement. À un moment donné, je pense que ceux-là qu'on envoie souvent sur le terrain pour aller travailler doivent faire les choses dans les normes. Parce que ce genre de cas, ça existe un peu partout. À Lomé, même dans le Grand Lomé ici, dans le Grand Lomé ça existe, et un peu dans la périphérie de Lomé, ce genre de cas là existe. Donc c'est à l'État de réagir, notamment le ministère de l'Urbanisme, et aussi hein, pourquoi pas au plus haut niveau, le président du conseil, quand il prend souvent connaissance de ce genre d'affaires, il réagit. Il va falloir véritablement qu'il réagisse face à cette situation pour que les populations ne soient pas dans le dénuement total.
1: Oui, Samir, mais normalement pour les questions d'indemnisation, il doit y avoir des critères bien définis, non?
3: Mais écoutez, Pascal, la première chose que nous devons savoir, c'est que au Togo, la terre n'appartient pas à l'État. La terre appartient aux collectivités. La terre appartient aux populations de façon globale. La deuxième chose, c'est qu'il peut y arriver, dans le cadre de la mise en œuvre des politiques publiques, que l'État ait besoin d'un espace qui est déjà vendu, par exemple, ou qui est déjà occupé, ou qui a été déjà loti et qui appartient à une collectivité donnée. Donc, la loi autorise à l'État de procéder par le mécanisme de l'expropriation. Là aussi, ça ne donne pas une carte verte à l'État de brûler toutes les étapes et de commencer à bâtir des bâtiments ou à réaliser le projet sur le terrain. C'est-à-dire, avant même qu'on ne fasse, je dirais, la clôture de l'espace, ou qu'on ne pioche une première fois, on doit pouvoir régler au préalable toutes les étapes liées à l'expropriation. C'est quand vous vous mettez d'accord sur les différents points liés à l'expropriation, comme ce fut le cas au niveau de la cité ministérielle, juste derrière la présidence du conseil. Donc, c'est quand vous vous mettez d'accord que l'État maintenant peut commencer à réaliser les travaux sur le terrain. C'est-à-dire que vous ne pouvez pas faire fi des documents qui sont fournis par les collectivités et même les propriétés terriennes. Parce qu'il y a peut-être des espaces qui ont été déjà vendus et c'est devenu des propriétés individuelles. Donc, vous ne pouvez pas faire fi des documents qui vous ont été présentés. Je parle de la commission qui existe et qui est chargée donc, de chapeauter tout le processus de l'expropriation.
1: Ouais.
3: Donc, vous devez tenir compte de toutes les informations qui vous ont été fournies, non seulement par les collectivités territoriales. Je pense que dans le cas de l'espèce, on parle d'une décision de justice quand même. Une décision de justice, ben, ça a une force juridique et on doit pouvoir se conformer. Et ensuite, ceux qui ont acheté le terrain dans cette zone-là, vous savez que le terrain qui est acheté en 2024 ou en 2023, ben, la valeur de ce terrain ne sera pas la même valeur en 2026. Ça veut dire que, ben, au fur et à mesure que le temps passe, le terrain ou l'espace prend de la valeur. Donc vous ne pouvez pas vous renier de façon unilatérale et vous fixer un prix que vous obligez les populations à accepter. C'est pas possible. C'est-à-dire que même les procédures qui sont contenues dans nos textes de loi ne permettent pas ce qu'une commission ad hoc se réunisse et décide de ce qu'elle doit verser sans préalable avoir une entente avec les propriétés terriennes. C'est pas possible. Ça veut dire que si c'en est ainsi, vous avez biaisé tout le processus et vous savez que de tels cas se retrouvent à la Cour suprême. Il y a énormément de ces situations-là qui se retrouvent à la Cour suprême parce que les populations se sentent lésées dans leurs droits. Et c'est normal. Et donc, moi, je suis de ceux qui pensent qu'en réalité, pour pouvoir réaliser des infrastructures durables, c'est vrai, c'est d'utilité publique, mais la moindre des choses, je pense, c'est de pouvoir se conformer aux dispositions juridiques qui sont prévues à cet effet. Et dans le cadre d'une expropriation pour utilité publique, nous savons les étapes qu'il faut respecter. Et donc, je pense que c'est l'occasion pour ceux qui sont chargés de mettre à disposition cet espace-là, de mettre à disposition de l'État cet espace-là pour la réalisation de ces logements sociaux, de se corriger, de prendre langue avec les populations et d'avoir une entente. C'est vrai, si les populations réclament 5-10 millions et que l'État, par rapport à la charte budgétaire, se dit que vous réclamez cela, c'est vrai, mais ce que nous allons réaliser dans la localité, c'est pour le bien de nous tous. Mais nous n'avons pas les moyens pour vous payer ceci. Mais nous vous proposons cette somme-là. Et dans les discussions, je pense que les populations ne sont pas fermées aux discussions. Ils pourront s'entendre sur un minimum.
1: Ah oui.
3: Et que cela permettra à ce que chacun sorte satisfait de la situation.
1: D'accord.
3: Et dans de telles situations, l'exclusion ne doit pas être de mise.
1: D'accord.
3: L'inclusivité doit pouvoir prévaloir. Et que tous ceux qui fourniront les justificatifs, les papiers qu'ils sont propriétaires dans le pain, d'un espace donné, doivent pouvoir être pris en compte dans le cadre des dommages qui vont être versés.
1: Merci, à Samy. Monsieur Koufi, alors, au-delà de tout, l'État, dans cette question à l'ordre d'indemnisation, il y a des critères qu'on doit justement observer bien.
4: Oui, Pascal, si j'ai bien suivi le frère tout à l'heure, Je crois savoir, sur la base de ce qu'il a dit, qu'il y a eu un travail préalable qui a été fait. Bon, à mon sens, un travail de prise d'information sur les personnes à qui appartiennent ces terres, les collectivités locales ou les personnes, les individus à qui appartiennent ces terres-là.
1: Sauf les propriétaires terriens.
4: Les propriétaires terriens. Sauf que je ne sais pas si il y a eu entre-temps une consultation de personne à personne. Maintenant, moi, je me pose une question. Est-ce que dans l'attribution des dus à ces propriétaires terriens, il y a eu une sorte de transparence. Est-ce que l'État a communiqué clairement que voilà, sur la base des études qu'on a faites, c'est ce que nous proposons par personne. Et que la commission ad hoc, si c'est bien ça, non? La commission chargée de... Voilà.
1: La commission ad hoc.
4: Voilà. Est-ce que la commission s'en tient aux décisions de l'État par rapport à l'indemnisation des personnes impliquées. Ou bien la commission elle-même, de façon unilatérale, décide, dans un premier temps, de payer un tel montant et d'exclure certaines personnes. Je ne sais pas. Je crois, hier, je faisais une réflexion par rapport à, au déboursement de l'indemnisation des victimes de, des inondations
2: récentes. Inondations, voilà. Oui, des
4: inondations. Et je me posais une question. Est-ce que nous avons un mécanisme de traçabilité des fonds déboursés par l'État lorsqu'il y a une sorte de catastrophe, ou par exemple dans ce cas précis, est-ce que l'État peut se dire ok, nous avons déboursé 10 millions et dans ces 10 millions là, nous communiquons clairement à la population c'est ce que telle famille ou telle famille doit prendre pour empêcher que certaines personnes se décident d'elles-mêmes de comment on dit chez nous, sous ta mère, allez-y, hein? Est-ce qu'il y a un mécanisme clair pour empêcher cela? Sinon, on aura toujours de ces problèmes. Est-ce qu'à un moment donné, il n'est pas important qu'il y ait un organe central de gestion des fonds circonstanciels? Par exemple, des fonds que l'État débourse pour l'indemnisation des personnes affectées par
1: les sinistres,
4: ou par exemple par le cas qu'on déplore tout à l'heure à Koumé. Est-ce qu'il n'y aurait pas à gagner de la part de l'État togolais ou de la part des populations, de pouvoir mettre en place une commission qui soit vraiment transparente du début jusqu'à la fin lorsqu'il y a ces questions-là? Parce que dans le cas précis, lorsque vous voyez ce que raconte le monsieur, s'il décide demain de se présenter devant les juridictions, ce sont là encore des fardeaux, ou bien un fardeau pour le contribuable, parce que la justice serait amenée à demander des dommages et intérêts pour lui. S'il n'est pas le seul, si 3, 4, 10 personnes arrivent à...
1: Ils sont nombreux.
4: Voilà. C'est juste parce que certaines personnes ont décidé de faire les choses à leur manière ou de bâcler les processus. Et c'est à la fin, c'est le citoyen lambda qui en perd parce que c'est l'argent du contribuable. Je pense que c'est mieux qu'on réfléchisse à un cadre légal, un organe de supervision de gestion de ces fonds-là, des fonds circonstanciels.
1: D'accord. Oui, bien, Théophile. Au-delà de tout, pour la gestion alors de ces fonds ou la gestion de l'indemnisation, il va falloir quand même qu'on ait le principe de la transparence.
5: Oui, principe de la transparence, Pascal, vous l'aviez dit, les uns et les autres ont touché le problème du doigt. Je me rappelle, nous étions en 2023 où nous avions traité un dossier dans les colonnes du journal Le Populiste. Nous nous sommes donc contentés d'aller donc aux informations par rapport aux indemnisations, à ceux-là que la voie, le dédoublement de la voie avait pour Zouanero, avait touché. Je crois quand même que nous étions en possession de pas mal de documents, où nous étions allés même de maison en maison pour pouvoir rencontrer ceux-là qui ont été touchés par cette indemnisation-là. Je crois quand même, si je me rappelle, c'est la BAT qui avait quand même financé cette indemnisation-là. Et sur les papiers, les documents que nous avons, les documents officiels, je crois, à l'époque, c'était une commission interministérielle qui avait donc géré la chose. Et les documents que nous avions en notre possession, des documents officiels, je vous dis, sur les documents, des sommes faramineuses ont été quand même... faramineuses ont été donc comme allouées à certains, mais dans la réalité, les gens n'ont pas touché même 1 million de ces fonds-là. Les gens se sont retrouvés avec 800 000, 500 000, sans pour autant avoir une décharge qui prouve que véritablement ils ont perçu tellement.
1: Ça veut dire que ça manque de transparence.
5: Ça manque de transparence. Et nous avions traité ce dossier-là. Et Pascal, je vous assure que ça nous a coûté ce que ça devrait nous coûter. Mais malheureusement pour eux que nous avons les documents sous la main.
1: J'ai vous encore avez toutes les preuves.
5: Toutes les preuves, et nous avons encore les preuves actuellement. Je vous dis quand même que quand on parle d'indemnisation, il y a toujours de ces problèmes-là qui se posent. Il n'y a pas de transparence. Je crois quand même qu'à l'heure où nous parlons, il faudrait que l'autorité prenne conscience et que celui qui doit taper du poing sur la table le fasse le plus vite possible pour que nous puissions quand même couper ce cordon-là qui ne fait pas belle image à notre pays.
1: Alors, Sandina, finalement, quelles sont les démarches à suivre? Parce que, oui, le fait est déjà là, la situation est là. Maintenant, quelles sont les démarches à suivre?
0: Ce qu'il faut faire,
1: oui.
0: je vais être clair. Vous savez, en matière d'indemnisation, moi j'ai suivi, je vais prendre le cas du Canada que je connais bien. Lorsqu'on veut faire, on crée une commission ad hoc. Parfois, il arrive que l'État ait besoin peut-être de votre portion de terre. Et lorsqu'il s'agit des commissions, lorsqu'on crée la commission, l'outil de travail de la commission, comme l'a si bien dit les gens sur ce plateau, c'est la loi. Pourquoi les gens ne veulent pas se baser sur la loi? C'est l'État qui a voté ça. Je vous dis, vous prenez de l'article 359 jusqu'à l'article 670, ça parle de l'expropriation. Moi, j'ai travaillé longtemps sur ce code foncier, même si je ne suis pas totalement d'accord, surtout en matière de cadastre et autres, là, je ne suis pas d'accord. J'ai travaillé longtemps là-dessus. Tout ce que nous venons de dire ici, l'article 667 a écrit clairement que lorsque une décision de justice est rendue et qu'il s'agit de droit de propriété, cette décision de justice a une force exécutoire par rapport au titre foncier. Ça constitue en même temps plus que le titre foncier. Le titre foncier est plus que cela. Mais les gens ne veulent pas respecter ça. C'est ça que je n'arrive pas à comprendre. Deuxième chose.
1: Et pourtant, il y a la loi qui est déjà là.
0: La loi est là. La loi, c'est leur outil de travail. Pourquoi la commission? C'est ça qui me met mal à l'aise. Si je parle, c'est pour les protéger, eux-mêmes qui sont dans cette commission-là. Je le dis, je le répète. Parce que ce que les gens sont en train de dire, nous connaissons, nous sommes des Togolais. J'étais avec un doyen à moi. Un ancien président, bon, je ne veux pas citer le nom de la personne.
1: Président d'une commission?
0: Non, bon.
1: D'accord, allez-y.
0: D'une institution qui a aujourd'hui environ 92 ans, j'étais avec lui. Il me disait, Arnold, et Vignoni, je vais te dire la vérité. Je connais ce pays mieux que beaucoup de personnes. Qu'il était là en 58, les gens ont posé des actes. Lorsque ça a pété, les Togolais qui riaient avec ces mêmes sont partis brûler les maisons de ces derniers. Par la suite, moi j'ai eu la chance de voir la conférence nationale souveraine. J'étais pas aussi grand, mais j'étais âgé. J'ai vu ce qui s'est passé dans ce pays. Aujourd'hui, nous parlons du dialogue. Les gens, ils parlent du dialogue tantôt de la conférence nationale. Les gens ne voient pas qu'aujourd'hui, les Togolais, ils se sont désintéressés de tout, mais ils ont des idées dans leur tête. Parfois, lorsque vous prenez des gens en aparté, ce que votre interlocuteur va vous sortir, ça ne donne pas un bon climat social et vivable pour nous, citoyens que nous sommes. Donc, j'interpelle cette commission. S'ils ont eu à indemniser des gens, ils n'ont qu'à revoir ça. Ils n'ont qu'à revoir ça. Parce que la façon dont ils ont fait les indemnisations, ce n'est pas bon. D'abord, ils ont empêché les gens de discuter avec eux. Or, c'est la base. C'est écrit noir sur blanc dans le... Moi, je me réfère toujours à ça. Jusqu'à présent, la loi numéro 2018-005 du 14 juillet 2018 n'a jamais été abrogée. C'est ça qui est en cours. Attends. Non. Laissez-moi terminer, s'il vous plaît. C'est que si je le dis... Oui, si je le dis, c'est que les tests, lorsque vous prenez déjà de 359 la loi jusqu'à, je peux dire, jusqu'à 367, vous allez comprendre beaucoup de choses. Lorsqu'il n'y a pas d'entente entre les expropriés et l'expropriateur, qu'est-ce qui se fait? C'est le juge d'expropriation qui rentre en jeu. Ils ont des imminents, les Togolais sont tellement intelligent. On a des gens intelligents dans l'administration. Pourquoi ne pas mettre ces juristes en contribution pour pouvoir les aider?
1: D'accord.
0: D'accord.
1: Merci, Arnold. On va aborder un autre sujet. Ce sujet, bien sûr, que j'annonçais en début d'émission, le mouvement Martin Luther King, la voix des sans-voix, qui appelle à une mobilisation pour faire face à la pénurie de produits sanguins dans les établissements de santé. L'organisation vient de lancer le sang du peuple, une campagne de dons de sang. Elle demande l'implication de l'État, des collectivités, des forces de défense et de sécurité, des autorités traditionnelles, des organisations religieuses et des entreprises dans une vaste campagne de dons de sang. Alors, on sait que déjà le centre national de transfusion sanguine a émis justement cette idée de don de sang, parce que le centre a fait savoir que ces derniers temps il y a cette pénurie, et donc le mouvement Martin Luther King, la voix des sans voix, saisit la balle au bon, alors pour lancer cette campagne, la campagne le sang du peuple. Mais là, Gabin, il est très important qu'il y ait une mobilisation autour de cette campagne.
2: Oui, forcément, il va falloir qu'on le fasse, nous tous, hein, il va falloir qu'on le fasse parce que, bon, moi, je donne du sang. Mais vous savez, il y a beaucoup de choses, il y a beaucoup de pesanteurs là-dessus, et parce que il y a certaines personnes qui sont des donneurs, mais qui se plaignent, hein, du fait que, bon, à un moment donné, j'ai eu un parent qui était souffrant. Quand j'étais allé, hein, au CNTS, on n'a pas pu me trouver du sang. Il y a aussi cette pesanteur-là. Et puis, il y a d'autres qui disent que non, si vous voulez que les Togolais viennent donner du sang, il faut aller, hein, vers ceux-là qui mangent bien, vers la minorité. Il y en a qui le disent la plupart du temps. Mais il faut dire que le CNTS a fait ce qu'il faut, parce que il y a beaucoup de campagnes qui ont été menées, hein, par le CNTS, beaucoup d'investissements dans cette histoire-là pour essayer de sensibiliser les populations à venir faire le don de sang, même lors du dernier salon de santé. Ils ont encore fait cette propagande-là, mais malheureusement, c'est comme si... les gens aujourd'hui ont décidé de boucher les oreilles. Ils ne veulent plus donner du sang, et malheureusement on n'a pas encore de traitement artificiel, hein, quand il y a manque de sang. Même des femmes en travail ou bien après accouchement souffrent de pénurie de sang, et parfois même elles perdent la vie à cause de ça, des accidentés. Dans beaucoup de secteurs, il y a de ce genre de cas qui se produisent. Donc je pense que c'est vrai, il y a aussi cette campagne-là qui a été menée dans les écoles et autres. Là, le CNTS a investi pratiquement tout le terrain. Ouais. Mais le manque de volonté, ou bien les gens se disent, bon, quand je vais vouloir donner mon sang, on va me faire certaines analyses, parce que vous avez certaines personnes, après avoir fait certains actes, ont peur, hein, qu'on leur découvre certaines pathologies. Donc, ils ont forcément peur d'aller vers ce centre-là. Donc, je pense qu'il va falloir faire un travail de sensibilisation, de conscientisation de la population, et les ramener, hein, vers... peut-être, il faut les intéresser aussi. Ouais. Parce qu'il y a beaucoup de personnes qui disent que non, après avoir donné du sang, vous donnez juste des sardines et puis du pain, et puis du Coca-Cola. Oui, quand les gens voient déjà...
1: Vous ne vendez pas votre sang.
2: Oui, bien sûr, mais quand les gens voient déjà le coût, hein, des poches de sang, les gens se disent, ben, comment est-ce que mon sang peut être vendu comme ça, et puis moi je ne suis pas intéressé. Parce que le Togolais aujourd'hui, vu la situation socio-économique, cherche à avoir des moyens partout. Vous voyez, moi j'avais, quand j'étais à Bekbota, il y a de ces cas-là où un ami, je vais le dire ici, aujourd'hui heureusement il est en Europe, il avait, bon, ce jour-là il dit, non mon frère, moi je n'ai rien à manger, hein, je vais aller au CNTS donner du sang, et puis on va me donner des boîtes de sardines et autres, là je vais venir à la maison préparer du riz et manger avec. Vous voyez un peu, donc la situation socio-économique s'est un peu empirée, donc les gens se disent, bon, il va falloir procéder autrement pour faire venir les gens. Mais je pense que ce travail-là, c'est nous tous qui devons le faire. D'accord. Et le travail de sensibilisation et les dons de sang, c'est nous tous qui devons le faire.
1: D'accord, mais Kofi, après tout, on se pose la question de savoir qu'est-ce qui explique cette réticence au niveau des populations, surtout à donner du sang.
4: Pascal, je pense que Gabin a touché du doigt l'essentiel tout à l'heure, quand il parlait de cette peur-là qui anime les gens vis-à-vis de leur pathologie cachée. Et aussi, certaines personnes se disent, bon voilà, moi je donne du sang aujourd'hui, j'ai donné du sang sur des années, et quand il arrive qu'un de mes proches soit dans une situation où il ou elle a besoin du sang, il n'y a pas de sang pour le lui donner. Si au moins... dans le travail que fait la commission, le centre national de transfusion sanguine, si dans le travail qu'ils sont en train de faire, ils peuvent aussi essayer d'avoir un registre national qui, par exemple, enregistre ces personnes-là qui, sur des années, ont eu à donner du sang.
1: Mais je pense que ça se fait. Hein.
4: Est-ce que ça se fait?
2: Oui, ça se fait. Il y a même une carte. Hein.
1: Il y a des cartes qui reçoivent.
4: Alors, et comment se fait-il que, malgré qu'on est là, voilà, on ne puisse pas pouvoir les aider?
1: Souvent, c'est comme ça.
4: D'accord.
1: C'est comme
4: ça. Moi, j'ai une inquiétude, et je pense que c'est une question que j'aimerais poser. Peut-être mes confrères pourraient m'aider dans ce sens. Comment se fait-il que du sang donné volontairement par une personne soit revendu dans les structures sanitaires?
1: Alors, on vous explique cela très simplement. Bon,
2: je vais l'expliquer.
1: D'accord. Gabin, justement, la réponse. Mais ce qui est sûr, il y a un traitement qui se fait de ce sang, et jusqu'à des analyses et tout. Et donc, il est dit que ce n'est pas vendu. mais c'est le frais alors de ces traitements et tout qui est à 5, enfin 6 000 et c'est autre dont on vend la poche du sang. Gabin?
2: Oui, premier, il faut le dire, le Togo est l'un des pays hein, en Afrique où le sang est beaucoup plus moins cher. Il faut le dire. Maintenant, c'est, quand vous donnez du sang, ce n'est pas ce sang-là qui est pris de manière, de cette manière brute-là qui est vendu aux gens. Il faut des traitements, il faut des additifs et autres là. Et même la conservation du sang, il faut du matériel. Beaucoup de congélos sont là-bas. Bon, je ne sais pas, ce ne sont même pas des congélos naturels comme ça qu'on utilise. Donc, c'est beaucoup de choses qui rentrent en jeu. Et là, il faut aussi payer hein, les frais de roulement, les frais d'électricité, des factures. Donc, c'est juste hein, de cette manière-là pour que bon, le centre puisse continuer pas vivre. Sinon, si on veut véritablement vendre le sang par rapport à sa valeur, parce que le sang c'est la vie. Ouais. Sincèrement, je suis sûr que beaucoup de Togolais ne pourront pas en acheter. Le problème, c'est la pénurie, c'est le manque. Sinon, d'accord, en termes de coût, le Togo est le pays où le sang se vend le plus.
1: On va donner la parole à Samir. Samir, aujourd'hui, cette campagne, on doit vraiment se mobiliser hein, pour que cette pénurie soit totalement enlevée là.
3: Mais écoutez, Pascal, est-ce que vous avez remarqué que régulièrement le CNTS se plaint qu'il n'y a pas de sang, qu'il y a pénurie de sang, que le sang manque, que les gens ne donnent pas le sang? Est-ce que eux-mêmes, ils se sont posé la question, leur stratégie mise en place pour motiver les gens à donner du sang, est-ce que c'est une bonne stratégie? Est-ce que ça marche? Si ça marche, pourquoi depuis lors, à chaque temps, ils sortent pour nous dire qu'il y a pénurie de sang, que les gens ne donnent pas de sang? Ils doivent d'abord eux-mêmes, en tant que structure de l'État, se poser des problèmes. Et ceux qui sont mis à la tête...
1: Se poser des questions, vous le dites.
3: Se poser des questions, autant pour moi. Et ceux qui sont mis à la tête de ces structures, ben, s'ils sont incompétents, s'ils ne peuvent pas atteindre les objectifs qui leur ont été fixés, on doit pouvoir les changer à la tête de cette structure. Première observation. Deuxième observation. Aujourd'hui, au Togo, nous avons énormément de fêtes traditionnelles qui embrassent... beaucoup de personnes à ces occasions-là.
1: La dernière,
3: fois,
1: saison, hein?
3: La dernière fois, on a vu Evala. Après, on a vu la fête des Inyam à Takwame.
2: Il y
3: a d'autres fêtes. Mais quelle stratégie cette structure de l'État met en place pour que ces moments de regroupement, ces moments festifs, soient des moments pour pouvoir sensibiliser, en même temps collecter du sang? Qu'est-ce qui est fait sur le terrain?
2: Ils le font, ils le font. La dernière fois même à Aizan, à Tchédié, il y a eu quand même...
1: Oui, je me souviens.
3: Mais quelle est la fréquence de la mise en œuvre de ces attitudes foraines? Parce qu'on ne va pas attendre qu'il y ait pénurie avant d'enclencher des activités foraines. Ouais. Troisième élément, Pascal, les gens ont faim. C'est-à-dire que quelqu'un qui ne mange pas bien, comment il peut aller donner du sang? Quelqu'un qui n'a pas une activité stable, il n'a pas un revenu stable, il ne mange pas des nutriments, comment on les appelle, les protéines, les fruits, ce qui fait que le sang est de bonne qualité et tout cela. Mais combien de personnes vont régulièrement à l'hôpital pour se diagnostiquer? Mais les gens sont malades sans le savoir, Pascal. Les gens sont malades. Donc, une personne qui est dans une situation pareille, comment vous allez lui encourager d'aller donner du sang? J'apprécie un peu la sortie du MMLK. C'est une bonne chose. Mais est-ce que ça aura de la résonance? Est-ce que les gens vont écouter ce message-là? Et donc, moi, je pense qu'en réalité, on doit pouvoir travailler à ce qu'on ne demande pas à la population d'aller donner du sang. Ça doit être de soi. Pourquoi? Parce que ceux qui sont devant nos gouvernants... Dites-moi, combien de fois vous avez entendu que le gouvernement, que des structures étatiques se sont mobilisées pour donner de l'exemple, que vous les avez vus comme ça en donnant du sang, pour que les populations se disent que, ah, si ceux qui nous dirigent hein, ont pris la mesure de la situation en se disant qu'il y a de la pénurie, de pénurie du sang, nous allons nous mobiliser en donnant, ah, ça va nous encourager nous aussi. Imaginez dans une commune, le maire et son conseil municipal se mobilisent en donnant du sang. Vous pensez que les autres vont rester indifférents? Imaginez que 2, 3, 4, 5 ministres, on les voit, ils se mobilisent avec leurs collaborateurs, ils vont aller donner du sang. Vous pensez que le reste vont être inattentifs et tout cela? Donc les gens ont besoin que certaines personnes
6: qui ont la charge des affaires publiques poussent le premier pas, montrent l'exemple pour que cela les encourage. Au-delà des autres difficultés que les gens ont données en disant que oui, il y a des gens qui donnent du sang, mais après, pour pouvoir en bénéficier, c'est compliqué, c'est difficile. D'accord. C'est compliqué, c'est difficile parce que il y a énormément de demandes, alors que ce qu'il y en a en termes de stock est très limité. Et donc, je pense que ça doit nous interpeller nous-mêmes. En prenant notre santé au sérieux pour nous dire que si nous tombons malades et qu'il y a un problème de sang, nous aurons des difficultés. Mm-hmm. Si nous ne nous comportons pas bien sur les routes et que nous faisons un accident et on nous amène à l'hôpital, ça va être très très compliqué. Donc nous-mêmes, nous devons prendre conscience pour qu'on s'évite des situations pareilles.
1: Merci beaucoup, Samir. Oui, mais Théophile, c'est vrai, Samir a touché ce point, c'est-à-dire l'implication de l'État, l'implication des autorités, l'implication des collectivités locales. C'est ce que le MMLK demande aussi.
5: Oui, l'implication des uns des autres, parce que de par le passé, Pascal, vous rappelez où la presse a fait un don de sang de 3 fois, de par le passé. Je crois quand même que c'est une structure qui a aussi pris sur elle quand même ce besoin-là. Aujourd'hui, quand le MMK sonne l'alerte, il faudrait quand même que ce soit dans les regroupements religieux, au niveau des mosquées, des églises et tout ça là. Je crois quand même qu'il faudrait mettre à profit tous ces regroupements-là.
1: Avec des groupes organisés.
5: Voilà, il faudrait mettre à profit, pourquoi pas, au niveau des communes, vous l'avez dit tout à l'heure, au niveau des mairies, Samy l'a dit tout à l'heure. Il est vrai que les Togolais ne mangent pas bien et c'est difficile quand même pour quelqu'un de se donner quand même ce privilège-là d'aller donner du sang. Nous l'avions fait de par le passé. Et aujourd'hui, on se pose la question de savoir, même si on ne mange pas, au moins le peu de sang que nous avons qui circule en nous, si demain, par hasard, nous tombons malades, que nous manquons de ce sang-là, avec quel sang on pourra nous sauver? C'est la grande question qu'il faut se poser. Et il faudrait quand même, au-delà de tout, faire diligence quand même pour pouvoir quand même sauver des vies. En sauvant des vies, on se sauve nous-mêmes, parce que nous sommes aussi tributaires quand même des dangers, que ce soit par accident ou par maladie. Je crois quand même que personne n'est épargné sur cette voie-là. Et quand même, cette pénurie de sang, vous l'aviez dit, c'est une question très importante à prendre à bras le corps. Malgré tout, il faudrait qu'on se sauve.
1: Ah oui, il faudrait qu'on se sauve. Je suis se prononcer là-dessus.
7: Oh, oui. Concernant le sang, oui, c'est un besoin naturel et essentiel.
1: Tout à fait.
7: Logiquement, on ne doit pas blaguer là-dessus. Comme vous l'avez dit, moi, je vais faire un effort pour aller donner ma contribution.
1: Et c'est important.
7: Oui. Mmh. Il faudrait, si possible, dans vos émissions, chaque fois, vous essayez de rappeler cette situation. Parce que, quoi qu'on dise, il y a des gens qui se disent qu'ils ont des moyens. Si ça chauffe, ils vont aller à l'extérieur se faire soigner. Mmh. Mais parfois, lorsque vous avez un manque accru du sang, vous ne pouvez même pas rentrer dans un avion. Il faut trouver du sang local d'abord, avant d'aller vous faire soigner ailleurs. Donc, je passe par ce canal pour supplier les autorités togolaises d'abord. Je commence par le premier citoyen pour supplier tout le monde. Ils n'ont qu'à faire cette politique autour de ce sang-là. D'accord. Que chacun aille donner sa contribution. C'est pour le bien de nous tous.
1: D'accord. Merci, merci Anoul. On va aborder un autre sujet, Gabin. On aborde cet autre sujet. Il y a des journaux qui sont revenus, bien sûr, sur ce sujet, c'est-à-dire le sujet de l'hommage aux personnalités disparues ayant marqué l'histoire du Togo. Et vous vous souvenez, tout récemment, il y a la Schroon, bien sûr, a travaillé pour ce qui concerne alors l'hommage à rendre alors à Clébé Dadjo. Il y a le journal Le Canard Indépendant qui revient sur le sujet. Le journal écrit « Hommage aux personnalités disparues ayant marqué l'histoire du Togo après Clébé Dadjo, à qui le tour ?» C'est ce que le journal pose comme question. Autre journal qui revient sur le sujet, c'est bien le journal Libération. Le journal Libération qui écrit « Poursuite des réparations mémorielles par le Hachekroun, un mausolée inauguré à Siou en hommage à Clébé Dadjo. » Alors, aussi avec ce sujet, Gabin, là, est-ce qu'on pourra dire que c'est un pas qui est posé en matière de notre histoire?
2: Oui, C'est un pas qui est posé en matière de notre histoire parce que ça vient réhabiliter quand même la mémoire d'une personnalité pas des moindres, parce que on est en train de parler du premier officier togolais et quelqu'un qui a conduit la transition hein, de janvier 67 en avril. Et c'est un homme qui a marqué non seulement l'histoire politique du Togo, mais aussi l'histoire politique l'histoire militaire africaine surtout. Donc nous ne devons pas oublier hein, cet homme-là qui a donné hein, tout son savoir pour l'humanisme et pour la restauration de la paix et de la patrie au Togo. Je pense que c'est de bon aloi, c'est une très bonne chose. Bon, c'est déjà inscrit dans le cadre de charge hein, du Haut Commissariat pour le renforcement de l'unité nationale, le HCRON, pour réhabiliter quand même la mémoire de ceux-là qui ont marqué l'histoire du Togo. Je pense que c'est déjà une très bonne chose. Et il n'y a pas que hein, des aïeux, il n'y a pas que des anciens, il y a aussi hein, des personnalités qui continuent par vivre, qui ont marqué notre histoire. Malheureusement, on est beaucoup plus dans les guéguerres politiques, ce qui affaiblit beaucoup plus notre marche vers la nation. Parce qu'il faut le dire, pour le moment, on n'a pas encore l'idée de nation. Moi, la dernière fois, j'étais heureux hein, pour ce qui s'est passé à Sioux, premièrement par rapport à la dédicace du livre hein, à la mémoire de Kléber Dadio, livre écrit par Evalo Uyao, mes salutations à ce grand monsieur-là aussi. Donc, je pense que la dernière fois, j'attendais voir, je voulais voir le président du conseil à cette cérémonie, mais malheureusement, je ne l'ai pas vu. Sincèrement, c'était une autre personnalité, il serait là. Si c'était le général Yassine Biadema, forcément, il serait là. Donc, tel que nous le disons aussi pour les autres fêtes traditionnelles où il n'est jamais présent, il n'est pas présent aussi quand il s'agit d'autres personnalités. Je pense qu'il y a certains aspects qui frustrent, mais les gens ne le disent pas. Il serait là-bas la fois dernière que ça allait créer beaucoup plus un effet waouh. Et il n'y a pas eu trop de communication autour de cette histoire-là. Je me rappelle quand on devait faire les 20 ans du général Yadema, la communication c'était pratiquement sur toute une année. Mais pour cette fois-ci, beaucoup de personnes n'étaient même pas au courant. C'est sur les réseaux sociaux que certains ont découvert que bon voilà, il y a eu une cérémonie d'hommage et un mausolée qui a été inauguré en hommage à Kléber Dadio. Je pense que si nous voulons faire les choses, faisons les choses bien. Mais pour cette fois, bon, je peux dire que c'est un pas qui vient d'être posé. C'est à encourager, allons beaucoup plus vers l'avant, vers d'autres personnalités qui ont aussi marqué l'histoire de ce pays. Mais aussi, il faut le dire, on a parlé de CVJR, Commission Vérité, Justice et Réconciliation. Il faut la vérité sur l'histoire politique du Togo. D'accord. C'est très important, ça ne sert à rien de vouloir honorer la mémoire de ces personnes-là. D'accord. Si on ne sait pas, par exemple, ce qui a tué Atuti Agbobli, ce qui a tué Sylvanus Olympio, celui qui a tué Tavio Amorin et compagnie.
1: D'accord. Oui, Théophile, après tout, est-ce que vous avez l'impression que Kléber Dadio, oui, président de la République, bien sûr, togolaise, est-ce qu'il est bien connu quand même de par le peuple togolais?
5: En tout cas, Gabin l'a dit tout à l'heure, connu par les Togolais, c'est la grande interrogation. Vous êtes posé la question. On se la pose aussi parce que autour de la personnalité, il n'y a pas eu grand chose autour d'elle. Après sa mort, on n'a rien eu récemment, ce qui s'est produit, et comme Gabin vient de le souligner. Il faudrait quand même l'implication hein, davantage voilà, du premier responsable du pays, du président du conseil, puisque entre-temps, nous aurions appris hein, que les tractations sont en cours pour pouvoir rapatrier quand même les restes du feu président Sylvanus Olympio Togo, et que ce serait quand même son fils qui aurait quand même demandé qu'on stoppe pour le moment les démarches pour pouvoir aller à ces rapatriements. On attend de voir parce que jusqu'à aujourd'hui, hein, ceux-là qui ont marqué l'histoire politique du Togo sont tombés dans les oubliettes où on n'a rien absolument qui les représente aujourd'hui. Et c'est ce qui frustre quand même le nombre de personnes. Parce qu'aujourd'hui, quoi qu'on parle de la CVJA, il faudrait quand même qu'une implication quand même du premier responsable du pays. Parce que, comme l'a dit tout à l'heure, lorsque l'événement s'est produit quand même pour rendre hommage à Kléber Dadio, il faudrait... On ne sait pas ce qui l'empêche quand même de marquer sa présence pour pouvoir quand même, un temps soit peu... rassembler les Togolais, parce que quand on parle de la réconciliation, il faut le pardon d'abord. Quand il n'y a pas pardon, on ne peut pas parler de réconciliation. Et il faut quand même une vérité sur ceux-là qui ont quitté la scène politique de façon, en tout cas, sombre. Il faudrait que les uns et les autres comprennent. Parce que vous l'aviez dit tout à l'heure, est-ce que les gens connaissent véritablement Kléber Dadio? C'est parce que l'histoire n'a pas été rendue véritablement comme cela se doit. Aujourd'hui, quand vous parlez de Kléber Dadio seul, ceux-là qui ont revisité l'histoire et ceux-là qui ont vécu l'histoire, qui sont toujours vivants, peuvent parler de Kléber Dadio. Et ceux-là qui sont allés dans les livres pour pouvoir chercher à savoir les grands hommes qui ont marqué l'histoire politique du Togo ont connu ces genres de personnes-là. Mais aujourd'hui, il faudrait que nos progénitures aussi aient quand même une idée sur ces gens-là qui ont marqué véritablement l'histoire du Togo, d'où la nécessité de rassembler davantage les Togolais.
1: Eh bien, Kofi, l'histoire du Togo, c'est notre âme, bien sûr, l'âme alors du pays. Mais au-delà de tout, il faudrait quand même que la vérité soit sur cette histoire.
0: Oui, Pascal, pour pouvoir faire en sorte qu'un peuple puisse connaître son histoire et aussi participer activement à la célébration de ces héros, il faudrait d'abord qu'il y ait un travail de vérité, d'information, que le citoyen, quelque part, dans un village, quelque part, sache qui est qui ont joué un rôle important dans la construction de notre pays. Vous voyez, moi, je pense que il est temps de sortir de cette célébration occasionnelle pour prendre le temps de développer une véritable politique de célébration de la mémoire de ceux qui, de par le passé, ont joué un rôle important dans la construction de ce pays et aussi au jour le jour. J'ai en mémoire le travail qu'a fait récemment l'aîné Germain Pouli sur les 66 personnalités qui ont marqué l'histoire du Togo. Et aussi, je pense que quelques années plus tôt, le maire Jean-Pierre Fabre avait entrepris une démarche en ce sens pour célébrer des personnalités qui ont joué un certain nombre de rôles dans la construction de Lomé en tant que ville et ses consorts. Mais bon, malheureusement, cette démarche a été un peu stoppé. Vous voyez.
1: Ah, vous voulez parler de l'adressage des villes?
0: L'adressage des villes. Oh, oui. Justement. Vous savez, c'est quand un peuple apprend à célébrer ses héros qu'il fait des semences de grandeur sur les générations à venir. Kléber Dadio a été un grand homme, un président intérimaire de janvier à avril 67. Et il n'est pas le seul. Il y a beaucoup de personnes qui méritent d'être célébrées au jour le jour, que le citoyen, quelque part, dans un endroit reculé, doit connaître, mais qu'il ne connaît pas. Le travail doit d'abord commencer par les personnalités du sommet de l'État pour arriver jusqu'à la base. Donc, je pense qu'il est temps de repenser tout cela pour pouvoir faire en sorte que les enfants qui viennent après, de ceux-là qui ont joué un rôle, et aussi se disent, bon, voilà, moi aussi, je veux faire quelque chose pour que demain, quand je ne serai pas là, on puisse me célébrer.
1: D'accord. Oui, Samir, mais est-ce que ça se comprend que déjà, même pour le premier président du pays, on n'a pas un mausolée alors pour lui, c'est-à-dire qu'il y ait un hommage quand même et qu'il le soit rendu. Est-ce que ça se comprend?
3: Mais écoutez, Pascal, moi je peux comprendre les attentes des uns et des autres, mais je suis de ceux qui pensent qu'il faut situer l'événement dans son contexte. On dit que le H-Krun a été mis en place à la suite du travail qui a été accompli par la CVJR. C'est-à-dire que la CVJR a fait un travail préalable. À la fin de ce travail-là, a élaboré un document qui contient les recommandations.
1: Tout à fait.
3: Et à la suite, en 2017, on a créé un organe, une institution de la République, le H-Krun, le Haut Commissariat pour la Réconciliation, pour le renforcement de l'unité nationale, oui. qui a une mission, celle de conduire le processus de réparation des violences et événements à caractère politique ayant marqué l'histoire de notre pays. C'est ça la mission. Et le H-Krun doit pouvoir mettre en œuvre les recommandations issues des travaux de la CVJR. Et le fait qu'on organise une cérémonie d'hommage et qu'on inaugure un mausolée à mémoire de Kléber Dadio, qui, au-delà d'être un officier de l'armée togolaise, fut également un président de la République,
1: ah oui,
3: n'est que l'illustration de la mise en œuvre de l'article de la recommandation 49. Donc, contextuellement, c'est une activité du H-Krun. Le fait qu'on
6: n'élabore un ouvrage en sa mémoire.
1: Oui, activité de Hachkrun, mais qui engage toute la nation.
6: Exactement. Non, je pense qu'on doit pouvoir faire une démarcation. Quand il s'est agi d'organiser les 20 ans de disparition du feu président Yadema, est-ce que ça rentrait dans les activités de Hachkrun? Ça, c'était une activité de la nation togolaise, tout entière. Ici, c'est le Hachkrun, par rapport à sa mission qui lui a été confiée, qui a organisé cette activité-là, et dont la mise en œuvre de la recommandation 49. Ça veut dire que nous ne sommes pas encore arrivés à l'échelle d'honorer au même titre tous ceux qui ont marqué, toutes les grandes figures qui ont marqué l'histoire politique de notre pays. C'est-à-dire que l'hommage qu'on a rendu à Feni Asimbe Yadema, ce n'est pas le même hommage qu'on a rendu à Kleber Dadjo. N'eût été cette recommandation qui a été faite par la CVJR, qui est d'honorer, de rendre hommage à une figure emblématique qui est Kleber Dadjo. Et la preuve, vous avez vu ceux qui ont conduit le processus, c'est le Hachkrun. Ça veut dire qu'au-delà de cette commémoration, et vous avez vu la bannière dont l'activité a été mise en œuvre. Ça a été, on a organisé une dédicace de l'ouvrage à Lomé. Ensuite, on a pris tout le monde, on est allé à Siou pour organiser cette cérémonie d'hommage.
2: Ce n'est pas une cérémonie
6: nationale en mémoire d'une figure pas de monde. Donc moi je pense, parce qu'il a dit, si le Hachkrun, sa mission est de contribuer non seulement à la réconciliation nationale, au renforcement de l'unité nationale et à la consolidation du vivre ensemble, il va falloir que tu aies passé 3 mois à la tête d'un pays, tu es considéré comme un ancien président, que tu aies passé 20 ans, 30 ans à la tête d'un pays, tu es considéré comme un ancien président, comme par exemple l'ancien président de l'Assemblée nationale aussi qui a assuré la transition. C'est un ancien président. Nous devons commencer à traiter les anciens présidents de la République, de notre pays, comme
2: à la même enseigne.
6: À la même enseigne, que tous méritent le même hommage. Qu'on ne fasse pas une différence entre tel ou tel président, parce que tel président a encore son fils qui est à la tête donc du pays. Je pense que ça ne renforce pas cette unité nationale, cette consolidation du vivre ensemble. Donc, c'est des choses que nous pouvons corriger. D'accord. Si nous avons la volonté véritablement et de ne pas ausculter une partie de notre histoire comme celle qui a été animé par le premier président du Togo, Sylvanis Olympio. Je pense qu'on doit pouvoir faire en sorte qu'on corrige ces petites erreurs-là qui ne créent pas une nation entière, alors que le but, c'est de faire en sorte que nous puissions vivre ensemble malgré nos différences.
1: Merci Samir, merci chers confrères. On va donner maintenant la parole à nos auditeurs. Vous savez que c'est ça aussi le principe de l'émission. 90, 86, 35, 35, 91, 36, 63, 75. Vous pouvez également réagir à travers notre numéro WhatsApp 90, 45, 78, 57. C'est sur ce numéro que vous pouvez nous envoyer de messages. Mais bien avant, nous faisons un clin d'œil à nos annonceurs.
8: Allez, quel est ton secret pour vendre beaucoup cette info?
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0: 04 20.
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0: Nous sommes de retour dans cette émission Club de la Presse. Et maintenant, nous nous ouvrons à vous. Vous pouvez nous appeler au 90 86 35 35 91 36 63 75. Vous pouvez nous envoyer aussi des messages sur notre numéro WhatsApp 90 45 78 57. Nous avons notre premier auditeur en ligne. Allô? Allô, bonjour.
1: Allô, bonjour, monsieur.
0: C'est monsieur?
1: C'est monsieur Nestor.
0: Monsieur Nestor, vous nous appelez de quel quartier?
1: J'appelle, actuellement, je suis Verdi Dolé.
0: Vous êtes Verdi Dolé. Oui, allez-y, je vous écoute.
1: Ok, je salue le plateau.
0: Le plateau aussi vous salue.
1: Ok. Pour le problème de don du sang, je pense que nous allons nous mobiliser pour faire ce don parce que c'est précieux et que pour sauver des vies.
0: Justement, c'est important.
1: La semaine passée, on doit enterrer mon frère demain à Kouma. Parce que l'autre fois, il était sorti seul, il est tombé. On a amené à l'hôpital. On nous a dit qu'on va le faire une opération. Donc, d'aller chercher le sang. Je vous assure qu'on a laissé mon frère là-bas, par terre là-bas, à l'urgence, jusqu'à... On a cherché, on n'a pas trouvé. On a que trouvé une poche. Donc, on a demandé qu'on lui perfie ça d'abord, en attendant qu'on trouve les deux autres. Ils ont refusé jusqu'à... Mon frère a rendu l'âme.
0: Oh, personnel.
1: Donc, demain, on doit l'enterrer. Donc, je pense que vraiment, on doit faire cette mobilisation pour sauver des vies.
0: Nessa, nos condoléances à vous. Hein?
1: Okay.
0: Merci pour votre intervention. 90 86 35 35 91 36 63 75. Allô? 90 86 35 35 91 36 63 75. Allô?
2: Allô?
0: Bonjour.
2: Bonjour, monsieur Pascal.
0: J'espère que vous allez bien, monsieur Maoué.
2: Oui, je me porte bien.
0: D'accord, allez-y.
2: Je salue le plateau aussi.
0: Le plateau aussi, je salue.
2: Merci. Pour le don du sang, en tout cas, moi, je donne chaque fois mon sang quand même. Je suis un donneur.
0: D'accord.
2: Bon, mon prochain rendez-vous, c'est en septembre, je crois. Bon, chaque fois, on me fait signe quand même. Le moment arrive, on me fait signe, on vient, on donne.
0: Félicitations à vous.
2: Oui, merci. Comme Samy l'a dit, les autorités n'ont qu'à donner de bons exemples. On a l'impression que les autorités ne nous regardent même pas, ne nous écoutent même pas. Pareil pour la journée de local, consommation locale, on ne le voit jamais en habillement local, c'est-à-dire pour donner bon exemple. Mais on ne comprend pas. C'est-à-dire, on a l'impression qu'ils aiment le pays là quand même, M. Pascal. Je suppose pose la question, est-ce qu'ils aiment le pays là, ou bien c'est la richesse du pays qu'ils aiment? Ils n'ont qu'à donner le bon exemple, quoi. C'est important, M. Pascal. Merci, bonne émission.
0: D'accord, merci à vous aussi pour votre intervention. 90 86 35 35. Allô?
3: Ah, allô?
0: Bonjour.
3: Bonjour.
0: C'est Pelé.
3: Ah, je salue le plateau.
0: Le plateau aussi vous salue.
3: Bon, pour le problème du sang, donner du sang, je pense que c'est un devoir patriotique. Mais il va falloir que nos autorités sortent. Je voudrais ici saluer un grand homme, Pascal de Jonas, le ministre, et le monsieur Gilbert Baptiste, tous ces gens-là, il faut qu'ils sortent. Maintenant, par rapport au mausolée de M. Clébert Dagué, le président, l'ancien président, 3 mois seulement d'exercice, c'est-à-dire 2 ans et demi, 4 ans, je ne sais pas si on veut commencer par là-bas d'abord. Parce que

0: para hacer les dire qu'il y avait pas les. Alors, ça, ce serait intéressant pour qu'on assiste le PC devant cet exercice-là, qui sera un exercice de patriotisme. C'est ce que moi, je vous ai dit.
1: D'accord. Merci. Merci, Pelé, pour votre intervention. 90-86-35-35. Allô? Allô, bonjour?
2: Oui, allô, bonjour, quand même.
1: Allô, bonjour? Allô?
2: Oui, je voudrais parler à propos de la suite.
1: Décidément, nous avons du mal à vous écouter. On donne la parole à une autre personne. 90-86-35-35-91-36-73-75.
3: Allô, bonjour, c'est M. Gadou.
1: Oui, bonjour, M. Gadou.
3: Je n'ai pas de radio.
1: D'accord,
3: mais
1: allez-y.
3: Pour ce qui concerne la pénurie du sang, franchement, c'est manque de sensibilisation. Le gouvernement ne sensibilise pas. Ça, c'est vrai. Au Ghana, par exemple, c'est rare. Mais tout le monde, vous savez, c'est rare au Ghana. Ça, je vous assure, c'est rare. La preuve, même quand il y a une fête traditionnelle, vous allez voir nos dirigeants en veste qui dansent à Gbadja, alors qu'ils savent qu'ils vont aller à une fête traditionnelle. C'est normal ça. On dit consommons local. Ils ne t'encouragent pas. Ou les pots. Vous voyez, c'est pas normal. Donc, qu'est-ce que vous voulez que la population fasse? Mais souvent, des gens disent que si un pauvre donne du sang, et si tu vas placer ça, tu deviendras pauvre. Merci, bonne journée.
1: Merci à vous pour votre intervention, Monsieur Gado, 90-86-35-35. Allô?
4: Allô?
1: Bonjour, Madame
4: bonjour.
1: Essie. Oui, bonjour, Madame Essie. J'espère que vous allez bien.
4: Coucou aux prisonniers des caprices de Dieu. Voilà. Pénurie de tout. De nourriture, de sang, de tout ce qu'on veut. Par la non-alternance où les gens ont confisqué la République pour en faire leur épicerie ou leur fonds de commerce. Je me dis, pourquoi le président nous fait ça? On lui a fait quoi? On lui a fait quoi au président pour qu'il transforme cette République en son dieu privé? Il ne veut pas lever le pied dessus, il ne nous a jamais parlé. Il parle en coup de vent. On nous demande dans les rues de nous cacher dans un trou et tout ça là. Il n'est jamais venu sur un média
1: merci, madame
4: pour
1: Essie.
4: Nous parler.
1: Merci madame Essie pour votre intervention 90 86 35 35 91 36 63 75. Les deux numéros sur lesquels vous pouvez réagir. Allô?
5: Bonjour
1: Séni, comment vous allez?
5: Le ministère de l'Amour se porte très bien comme un ange.
1: D'accord, allez-y. Allez-y.
5: Bon, moi, je voulais parler de le don du sang, oui. Tout cela. Il faudrait que nous mobilisons pour donner le sang. C'est très important. Le sang, c'est la vie. Merci et bonne émission.
1: Merci, Océni, pour votre intervention. 90 86 35 35 91 36 63 75. Allô? Allô, bonjour.
6: Allô?
1: Oui, bonjour.
6: Bonjour.
1: C'est monsieur?
6: Allô?
1: Oui, votre nom c'est?
6: Ben.
1: Pardon?
6: Ben.
1: Nem?
6: Oui.
1: Men? Oui, vous nous appelez de quel quartier?
6: Tourcoing.
1: Tourcoing, allez-y, men.
6: Oui, par rapport aux l'expropriation des terres.
1: Oui, oui.
6: Faut dire que vraiment j'ai failli être victime dans les lacs. Franchement, c'est comme si nous avons des autorités voyous au Togo.
1: Non.
6: Monsieur
1: Mel,
6: Pascal.
1: Oui, Mel, s'il vous plaît. Et si nous voudrons utiliser les mots, faisons attention quand même aux mots parce que nous adressons quand même aux autorités là.
6: Allô?
1: Oui, Mel.
6: Je dis, j'assume. Si vous voulez, je peux vous exposer le cas.
1: Oui, mais vous assumez, mais je dis, les thèmes utilisés ne sont pas justement appropriés pour une antenne comme ceci.
6: Comment se fait-il que un individu puisse passer par une mairie pour exproprier vraiment des terres dans les lacs, dans la zone appelée Atotileka? Un individu qui peut-être qu'ils ont envie de créer une société. Heureusement que même ils ont eu quand même à abandonner. Vous avez baillé une parcelle de 2 hectares et quelques auprès d'une collectivité. Et à un moment donné où vous voulez faire les travaux, vous avez outrepassé, vous avez dépassé les limites. Et quand nous avons réagi, il a écrit sur nous nos murs. Quand je dis que nous sommes dans un état voyou, comment se fait-il que les juges peuvent quand même ordonner ce qu'on vienne écrire sur nos murs, sans fouiller? Et maintenant, on est allé rencontrer le maire à un moment donné, quand on a quand même voulu crier, parce qu'il y a eu vos collègues de la radio, comment Lumière, je crois, qui nous ont tendu les micros, on a commencé par crier, ils ont reboussé le chemin. Si c'est pas de la voyoucratie, c'est quoi?
1: Alors, Eben, bonne journée à vous. Il faut savoir utiliser également les mots. Alors, on va recevoir le dernier auditeur pour le compte à l'heure de cette émission, hein. 90-86-35-35-91-36-63-75.
7: Allô?
1: Allô. Bonjour. Oui,
7: Pasteur,
1: rebonjour.
7: Vous n'avez pas fini. Vous avez parlé de Dadjo, non? Je n'avais pas fini. Je n'ai fait qu'une minute par rapport aux autres.
1: Oui, mais allez, voilà. Allez-y rapidement.
7: Oui, rapidement. Et oui, Dadjo, tout ça, là, qu'on a mis dans un trou. Et c'est quoi? C'est quoi le truc? Au lithium même, c'est le plus grave. Pourquoi? Hein? Qu'on va nous traiter comme ça? Non. Ils doivent alterner. C'est bon, quoi.
1: D'accord. Merci, Madame Essi, pour votre intervention. Nous allons revenir en plateau pour faire un dernier tour de table avant de mettre fin à l'émission. Théophile, vous avez écouté les uns les autres se prononcer. Oui, votre réaction?
8: En tout cas, je n'ai pas d'observation à part présenter toutes mes condoléances à Maître Dick Ruffin, le directeur du centre Inama Taekwondo, qui a perdu sa maman et qui sont quand même dans les cérémonies. Je lui souhaite du courage et mes condoléances à D'accord. toute la famille.
1: Gabin?
9: Oui, j'aimerais quand même féliciter les corps de la police, de la gendarmerie, des militaires, des forces armées togolaises, qui font vraiment, vraiment du don de sang. Il faut le dire, c'est les plus grands pourvoyeurs du sang du CNTS. J'aimerais les encourager à continuer dans ce sens-là et nous exhorter, nous tous, à faire cet acte de contrition, à contribuer à ce que nous puissions disposer du sang pour les traitements des patients. Et on ne sait jamais, ça peut être un proche demain, parce que pour nous-mêmes, je ne le souhaite pas.
1: Kofi?
10: Pascal, moi j'aimerais saisir l'occasion pour interpeller nos décideurs sur un problème qui prend une allure inquiétante de nos jours, c'est la flambée des loyers. Je pense qu'il est temps que l'État puisse trouver un mécanisme viable pour encadrer la fixation des prix de loyer. Je pense qu'il y a quelques années, il y a eu
9: cette loi.
10: Ben, c'était plutôt sur
11: les cautions.
10: Voilà. Maintenant, sur le prix même des loyers, qu'est-ce qui est fait? Parce que n'importe qui se lève et fixe un prix. Aujourd'hui, on apprend qu'une
1: avec
10: chambre et salon.
1: C'est assez d'exagération.
10: Voilà, une chambre et salon avec une petite douche est à 120 000, 130 000. Mais quand même, c'est un poids qui continue de peser sur le citoyen lambda. Il faut que l'État trouve un mécanisme, trouve des moyens pour alléger et la souffrance des populations. On ne peut pas accepter ça. On ne peut pas être dans son propre pays et n'avoir pas les moyens d'avoir un logement décent parce que il est permis à tout le monde de fixer un prix comme il veut. Ça ne peut pas passer comme cela. Donc il faudrait qu'on essaye de penser à cela pour sauver un peu le citoyen lambda qui est en train d'être noyé par la souffrance.
1: Samir?
12: Ben écoutez, Pascal, je pense qu'il est important qu'on retienne une chose. C'est une bonne chose que l'État réalise de grandes infrastructures, que l'État essaie, bien que mal, dans le cadre de la mise en œuvre des politiques publiques, de régler les problèmes des populations. Mais l'autre chose, c'est que l'indemnisation, c'est le cœur même de l'expropriation. Et l'indemnisation obéit à un certain nombre de règles. C'est pour cela que dans un État de droit comme le nôtre, il y a des textes de loi qui organisent de la manière dont le processus d'expropriation doit être conduit. Et ce qui est important, il ne faut pas faire en sorte que les différentes expropriations que l'État réalise, que cela contribue à créer de la frustration au sein de la population. C'est pour cela, dans le cadre des expropriations, on fait en sorte que les représentants des populations expropriées prennent part donc, à ce processus-là. Et donc, leur avis compte.
13: Il faut que l'État s'assure que les populations, dans le cadre des processus d'expropriation, leur opinion a été prise en compte et qu'avec les populations, ils ont trouvé un consensus pour ne pas que cela soit une boule d'explosion à l'avenir. Donc, il faut tenir compte des droits des expropriés. Il faut les indemniser conformément à ce que la loi a dit. Et s'ils ne s'entendent pas, ben, il y a des juridictions compétentes en la matière qui doivent statuer et que chacun puisse se situer véritablement dans ces différents cas-là.
1: Merci Samir. Sodina, Atéandi, nous sommes pratiquement à la fin de cette émission. Votre mot de la fin ?
14: Merci beaucoup Pascal. Je voudrais attirer l'attention du ministère de l'Urbanisme et du ministère de la Décentralisation et des Collectivités Locales. Je ne sais pas si c'est toujours le même terme. Il y a des mairies qui se permettent d'aller exproprier les gens. Ce n'est pas leur compétence jusqu'alors. C'est la compétence exclusive du ministère de l'Urbanisme. À défaut de quoi, on crée une commission pour le faire, pour faire ces expropriations. Et dans le Zion, c'est devenu monnaie courante. Chaque mairie, chaque commune se lève et on essaie de prendre des terrains. Un lot, peut-être, sur un lot, on peut exproprier une personne sur un lot. Ce n'est pas normal. Ça ne se fait pas. Donc, j'attire l'attention de ces maires, surtout dans le Zion, d'arrêter ce comportement qui continue par aviliser notre administration.
1: Merci à vous, Sandina Tiyodi, Anon. Merci d'être passé alors dans cette émission. Je rappelle que vous êtes un expert en matière de foncier. Hein, et merci d'être passé dans cette émission. Théophile Pointo, merci d'être passé, journaliste et directeur de publication du journal Le Populiste qui est dans les kiosques ce matin. On n'a pas eu l'occasion alors de parler alors des titres ou des articles hein, traités dans votre journal. Gabin Adjaro, merci d'être passé. Juriste et également, bien sûr, analyste politique, merci d'être passé. Kofi Annani, merci d'être passé, analyste politique aussi. Sami Orosama, merci d'être passé, analyste politique. Merci à vous tous qui nous avez suivis. Merci à vous qui nous avez aussi appelé pour vos diverses contributions à ce débat. Merci à Senaya Charity, Aïda Tchèque, également Michel Kokou-Vitogutomega qui ont assuré la mise en onde. Jérôme Dakouté était à la mise en ligne. Je suis Pascal Lossou, moi je vous retrouve lundi à partir de 11h pour un nouveau numéro de l'émission Club de la Presse. D'ici là, portez-vous bien, vous passez un bon week-end.

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2: Il est 13h.

0: Bonjour et bienvenue, mesdames et messieurs. Il est 13h sur la 93.5, l'heure du journal. Voici le sommaire. Le projet de loi relatif à la création et à la gestion des aires protégées a été adopté à la majorité à l'Assemblée nationale. Le texte composé de 63 articles vise à renforcer la protection de la biodiversité et la gestion durable des ressources naturelles. On fait le point dans cette édition. Les femmes des médias sont à l'honneur ce 14 août à travers la Nuit des femmes des médias du Togo, une initiative de l'Association des femmes professionnelles des médias du Togo. Détails et précisions à suivre également. La page étrangère meublera ce journal et puis ce journal que nous bouclerons avec les informations sportives à la mise en onde de Michel Tomega. Le développement, c'est dans un instant.
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0: Une fois encore, bonjour. Les députés ont adopté à la majorité jeudi en séance plénière à l'Assemblée nationale le projet de loi relatif à la création et à la gestion des aires protégées. Composé de 63 articles répartis en 8 chapitres, le texte vise à renforcer le cadre juridique national en matière de conservation de la biodiversité et de gestion durable des ressources naturelles. Il entend également adapter la législation togolaise à l'évolution des enjeux environnementaux et aux engagements internationaux du pays. Selon l'exposé des motifs, le réseau d'aires protégées du Togo s'est progressivement dégradé sous l'effet de l'agriculture, de la production de bois énergie, du pâturage, de l'occupation des terres et du développement des infrastructures. La nouvelle loi attend donc mieux encadrer la création, la gestion et la protection de ces espaces. Dodi Kokoroko, ministre de l'Environnement.
2: Sur la question de la territorialité des aires protégées, les différents efforts du gouvernement nous ramènent aujourd'hui à un taux de 12%. Le présent test se veut assez réaliste en mettant en lumière une gouvernance participative. Il ne s'agit plus de contenter en spectateur les aires protégées. Il s'agit de pouvoir les préserver, les conserver, mais également les valoriser. Je crois d'abord que le gouvernement est un, indivisible au-delà des différences sectorielles. Et nous dialoguons en toute responsabilité. Et devant les difficultés, nous saurons toujours apporter des réponses concertées.
3: En vous prononçant en faveur de ce test, vous nous dotez d'outils non seulement juridiques, mais également écologique pour un développement durable, équilibré de notre trésor naturel. Vous permettez à notre pays de protéger en effet efficacement sa biodiversité, de lutter contre les pressions qui menacent notre faune, notre flore et de contribuer à l'ambition nationale d'extension de la couverture forestière. Le gouvernement vous en sait gré et s'engage à faire une application responsable et efficace du présent test.
0: Et de son côté, le président de l'Assemblée nationale, professeur Kwame Selom Klassou, a présenté ce vote comme un engagement collectif en faveur de la préservation de la nature et des communautés vivant au contact des aires protégées. Nous l'écoutons.
4: En adoptant ce projet de loi aujourd'hui, nous venons de signer un pacte avec l'éternité en faveur de la nature et des communautés qui vivent au contact des aires protégées. L'adoption de ce texte répond à une politique conçue avec les populations dans le respect des droits fondamentaux légalement établis, des usages traditionnels compatibles avec la conservation et des exigences de la paix sociale. Ce texte que nous venons d'examiner modernise le cadre juridique devenu fragmenté. Il clarifie les catégories et les régimes des aires protégées, encadre les procédures de classement, de déclassement et de requalification et prévoit une gestion consensuelle et plus professionnelle. Il nous appartient désormais de marcher et voir comment elle sera appliquée. L'application de ce texte devra être exemplaire. Il faudra œuvrer afin que les textes réglementaires soient pris dans les meilleurs délais. Il faudra également maintenir un dialogue permanent avec les collectivités territoriales et les communautés locales. Par ce vote, nous affirmons que la préservation de notre patrimoine naturel est indissociable de la préservation de la paix et de la souveraineté de notre pays.
0: Le Togo a rendu hommage au colonel Kléber Dadio à Sioux dans la préfecture de Dufalgu, région de la Kara. Une cérémonie a été marquée par l'inauguration d'un mausolée désormais dédié à la mémoire de l'ancien chef d'État à la tête du pays du 13 janvier au 13 avril 1967. Le colonel Kléber Dadio figure désormais parmi les grandes personnalités inscrites dans la mémoire nationale. L'initiative s'inscrit dans la mise en œuvre des recommandations de la Commission Vérité, Justice et Réconciliation CVJR et des actions de réparation mémorielle conduites par le Haut Commissariat à la Réconciliation et au renforcement de l'unité nationale Ashkroun. Awanana Daboya, présidente du Ashkroun.
5: La CVJR recommande qu'un hommage soit rendu à certaines personnalités disparues qui ont occupé des postes de responsabilité importants et rendu service à la nation togolaise. C'est en application de cette recommandation donc que le Ashkroun a engagé plusieurs initiatives visant à honorer les grandes figures de l'histoire nationale. Dénommé mausolée Kléber Dadio, cette infrastructure dont la construction a été entièrement financée par le budget de notre pays, ce mausolée abrite désormais les restes de l'illustre disparu. Il est digne du soldat et homme d'État qui a conduit les destinées du Togo à l'un des moments les plus périlleux et incertains de son histoire d'être célébré.
0: Au-delà de sa fonction funéraire, les responsables estiment que le mausolée doit contribuer au processus de réconciliation nationale et permettre aux générations présentes et futures de mieux connaître l'histoire du pays, tout en rappelant la nécessité de préserver la mémoire collective nationale. Nous restons toujours avec Awanana Daboya.
5: Cet édifice que nous voyons devant nous rappelle l'impérieuse nécessité de nous souvenir de ceux qui nous ont dirigés, de marquer à leur égard notre gratitude pour les sacrifices qu'ils ont consentis et de nous inspirer de leurs œuvres pour la consolidation des bases de notre vie commune. Il est surtout une exhortation à lutter davantage contre l'oubli, quels que soient les motifs qui sous-tendent cette posture, dans la mesure où l'oubli constitue un frein non négligeable au raffermissement de l'unité dans les jeunes nations en construction.
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0: L'Association des femmes professionnelles des médias du Togo célèbre les femmes du secteur à travers la Nuit des femmes des médias du Togo, placée sous le thème « Femmes des médias informées, sensibilisées et agir pour un développement durable au Togo ». Cette initiative prévue ce 14 août mettra à l'honneur le leadership féminin dans les médias et permettra de distinguer des professionnels dont le parcours et l'engagement contribuent au rayonnement du secteur. L'objectif est également de renforcer la visibilité des femmes journalistes et techniciennes tout en valorisant leur impact dans la société. Elisabeth Apampa, présidente de l'Association des femmes professionnelles des médias.
6: La Nuit des femmes des médias est une initiative qu'on a voulu mettre en place pour une première symbolique qui va permettre aux femmes des médias de se retrouver, de se connaître, d'échanger et de voir dans quelle mesure créer des alliances. Et pour nous, c'est une occasion pour célébrer notre existence. Cette association qui a vu le jour en 2023 à ce jour et qui a essayé déjà de faire des activités de valorisation des femmes. Mais pour cette première, on a voulu qu'au-delà des membres, on retrouve nos sœurs du secteur des médias pour échanger et voir qu'est-ce qu'on peut co-construire ensemble. Et de distinguer des aînés qui ont tracé la voie, qui nous ont inspirés. On a la pleine conscience que nous ne pourrons pas forcément célébrer tout le monde en une édition, mais on va essayer d'avoir ce symbole pour déjà permettre à l'écosystème de comprendre que des femmes existent. Elles ont des potentiels dans le milieu et ensemble, on doit les valoriser. L'hommage ne doit pas se faire à la mort ou lorsque la personne serait en retraite, mais l'hommage doit se faire du vivant pour montrer que le travail qui se fait est en train de marquer l'écosystème.
0: Et depuis ce matin, des activités sont mises en place pour faire connaître les métiers des médias au public et promouvoir l'éducation aux médias. Nous restons toujours avec Elisabeth Apampa.
6: La matinée du 14 août, on a le village des médias. Au cours du village, on a le panel d'ouverture qui est sur la thématique « Femmes des médias sensibilisées, informer, agir pour un développement durable au Togo, parce que nous voulons porter surtout l'ODD 5, qui est la question d'égalité des sexes. Et donc, on va discuter sur ce panel avec le ministère de la Communication, qui est invité, le ministère de l'Environnement, parce qu'on

0: L'idée générale, c'est de se retrouver, d'échanger et puis de networker parce qu'on se, tout le monde se connaît pas forcément. On attend des noms, on respecte des noms, mais on ne les connaît pas forcément. Donc c'est une belle occasion pour se retrouver.
1: La santé, une vitalité pour l'humain. À cet effet, le ministère de la Santé réunit depuis hier à Lomé des spécialistes de l'orthopédie venus du Togo et de plusieurs autres pays du continent africain. Organisé sur 3 jours, cet atelier constitue un cadre d'échange entre professionnels de santé autour des enjeux liés au développement de la chirurgie orthopédique. La rencontre rassemble des orthopédistes, des acteurs du secteur de la santé, des partenaires ainsi que des représentants du gouvernement. Elle vise notamment à faire le point sur les avancées enregistrées dans le domaine, mais aussi à identifier les difficultés qui continuent de limiter l'accès à des soins orthopédiques de qualité. Au cours des travaux, les participants échangent sur les pratiques, les expériences et les innovations susceptibles d'améliorer la prise en charge des patients. Nous écoutons le secrétaire général du ministère de la Santé, Kokou Wotobe.
2: Après près de 20 années de pratique orthophonique au Togo, le chemin parcouru mérite d'être salué. Mais il nous invite surtout à regarder lucidement celui qui reste à accomplir. En effet, les troubles de la communication, du langage, de la parole, de la voix ou encore de la déglutition ne sont jamais anodins. Ils peuvent affecter la scolarité de l'enfant, compromettre l'insertion sociale ou professionnelle d'un adulte, fragiliser l'autonomie d'une personne âgée et, plus largement, altérer profondément la qualité de vie. Derrière chaque difficulté à communiquer, il y a une personne qui cherche à retrouver sa voix, son autonomie et parfois sa dignité. C'est pourquoi l'orthophonie ne saurait être regardée comme une pratique périphérique. Elle s'inscrit pleinement dans une approche moderne de la santé, fondée sur la prévention, la prise en charge précoce, la réadaptation et la continuité des soins. L'enjeu qui se présente désormais à nous est clair. Faire en sorte que l'accès à l'orthophonie ne dépende ni du lieu de résidence, ni du niveau de revenu, ni de la capacité des familles à identifier seules les troubles.
1: Et les discussions portent également sur les défis liés aux ressources humaines, aux équipements et au renforcement des compétences des professionnels. L'objectif est de dégager des pistes d'action pour renforcer durablement le secteur de l'orthopédie au Togo. Pascal Hamza, président de l'Association des professionnels orthopédistes du Togo, que nous écoutons.
3: Pour nous, c'est l'occasion de faire un bilan sur le chemin parcouru et de faire aussi des projets pour le développement de cette profession-là dans le futur. Donc, cette première rencontre de la pratique orthophoniste, c'est une occasion pour nous de nous retrouver entre orthophonistes, pas seulement du Togo, mais aussi de plusieurs pays. Donc, ensemble, pendant 3 journées, nous allons échanger autour de nos pratiques cliniques quotidienne et voir ensemble comment on peut œuvrer pour faire évoluer la pratique pour le bien-être de nos populations. Alors, c'est un bilan très positif. Il y a eu beaucoup d'avancées. C'était une profession à la base qui n'était pas du tout connue. Mais aujourd'hui, grâce à nos actions de sensibilisation, de plaidoyer, etc., c'est une profession qui est de plus en plus connue. Et les personnes qui ont besoin de nous, que ce soit des enfants avec des troubles du langage, des enfants qui ont des difficultés d'apprentissage, des personnes adultes qui, suite à un AVC, présentent des troubles du langage et de la déglutition, ces personnes-là sont de plus en plus prises en charge aujourd'hui.
1: Une note hors de nos frontières en Afrique du Sud, le gouvernement demande à plusieurs pays africains de participer aux frais liés au rapatriement de leurs ressortissants en situation irrégulière. Selon le ministère sud-africain de l'Intérieur, Pretoria a dépensé soit près de 18 millions de dollars pour ses opérations. Ces dépenses concernent le transport, les centres temporaires et le personnel mobilisé. Le gouvernement sud-africain a ainsi adressé des demandes de remboursement au Malawi, au Nigeria et à l'Éthiopie. Cette situation intervient dans un contexte de tension croissante autour de l'immigration clandestine en Afrique du Sud, marquée par des manifestations et des violences visant des ressortissants étrangers.
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5: La page sportive, la 8e journée de la D2 nationale a permis au leader Kakadé de renouer avec la victoire opposée à Doumbé FC. Le club de Défalé s'est imposé 1-0 grâce à une réalisation de Ouadjado Justin Ouyom à la 63e minute. Une victoire précieuse qui permet à Kakadé de garder la tête de la poule B Doumbé, de son côté, en chef.

Une quatrième défaite consécutive au stade municipal de Sokolé. L'US Cosa a dominé le TAC 2-1. Charger Athletic Club, porté par un doublé de Ryan Ukpo, inscrit à la 45e minute plus 2 et à la 50e minute. Les Cosa se sont fait peur en fin de match après la reddition du score d'Abdou Djalilou Ourobossi. À Dapan, Fouada FC a laissé filer la victoire, menée au score dès la 22e minute par Sougleman Mani. Les visiteurs de Koroki Metete ont égalisé par Naziro Sadiku pour arracher un point, bien sûr un but partout. Enfin, Sara FC et Agoua FC se sont neutralisés 0-0. Les défenses ont pris le dessus sur des attaques en manque d'inspiration. La dernière journée de la phase aller de la poule B est prévue ce week-end. La Fédération Togolaise de Football a rendu public le classement de la deuxième division nationale après la 7e journée de la poule A et la 8e journée de la poule B. Poule A, Asfosa est en tête. Après 6 matchs, Asfosa occupe la première place avec 11 points et une différence de plus 4. Derrière, JCA, le club d'Aguanivé, suit avec 10 points, puis Arabia FC avec 8 points. Agaza FC est 4e avec 8 points, suivi de Ifodies FC 7 points et Maranatha FC 6 points. Abou Ossé, Danier FC ferme le classement avec 5 points. Bien sûr, dans la poule B, Kakadel conforte son avance. Kakadel FC domine la poule B avec 14 points en 7 matchs et une différence de plus 2. Tchaoudjo Athletic Club est deuxième avec 9 points en 6 matchs. Juste devant, Sara FC 9 points en 6 matchs et Fouadin FC 9 points en 6 matchs. Agoua FC 5e avec 7 points. Koroki Metete 6e avec 7 points. US Cosa 7e avec 7 points. Doumbé FC pointe à la dernière place avec 3 points en 6 matchs et une différence de moins 5. Rappelons que les matchs de CDF Akounou disputés par forfait ne sont pas comptabilisés. Là-bas, Kodjo Fodo a reçu ce lundi son soulier d'or de l'ADNOC UAE Pro League après avoir terminé meilleur buteur du championnat avec 25 réalisations. Le Togolais signe une performance XXL. C'est la 5e fois consécutive qu'il termine en tête du classement des buteurs. Après avoir marqué l'histoire d'Alain, là-bas a changé de club cet été pour rejoindre Al Sharjah avec la même ambition, continue à faire trembler les filets du championnat émirati. À 33 ans, l'attaquant international togolais confirme encore un peu plus son statut de référence du football dans le golf.

0: Mesdames et messieurs, nous sommes arrivés à la fin de cette édition. Merci de nous avoir suivis à la mise en onde de Michel Tomega. Merci également à l'ensemble de la rédaction. Nos programmes se poursuivent. Restez à notre compagnie.
1: C'était le journal présenté par Honoré Kata.

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30: 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Quand il y a un ministre qui est dans l'administration territoriale, il y a décidé, il y a un gouverneur qui est dans la main. Quand il y a un chef, un ministre qui est dans le gouverneur, il y a un papa qui est dans la main. 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
30: Interrogez votre journal.
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Dames et messieurs, c'est l'heure du Canal Info Service de cet après-midi. Débutons avec la nécrologie. Son Altesse la TV Adonji Egunla Sonbodi, régent du trône royal au long de la ville d'Aniho, Nana Ane Ohiniko Kwamdesu Kenza, chef traditionnel de la ville d'Aniho, Monsieur Olivier Anumusan Wilson, chef de la famille de la collectivité Baron Wilson, les enfants de la défunte Charles Lino, Sabine Eglo et l'homme Eglo ont la profonde douleur d'annoncer le décès de leur très chère et regrettée mère, sœur, tante, nièce, Wilson Lakwele Yvette. Décès survenu le 11 juillet 2026 dans sa 73e année. Voici le programme des obsèques. 14 août 2026, 18h30 à 20h, veillée sous la patame. 15 août 2026, 7h30, levée du corps, 8h, culte d'enterrement sous la patame. Maison mortuaire, maison du feu Eglo, Bédévi, Faustin, rue Omou, Ankop et Lomé, non loin de la pharmacie pour tous. Troisième vent à droite. Le chef canton d'Aklaku, M. Parfait Ademoye Adekambi, régent du trône royal des villages d'Atueta, préfecture des Lacs. La famille Eusebio du Bénin, de la Côte d'Ivoire, du Togo et de la diaspora. La famille Amenumve Kublato d'Aneho, de Lomé, d'Europe et des USA. M. Eusebio Marc Théodule, électromécanicien à Lomé. Madame Eusebio Afiavi Povine Amenumve, sage-femme d'État à la retraite. Les frères du défunt, Eustache, Michel et Eric. Les familles parentaliers et amis, profondément touchées par les nombreuses marques de sympathie et d'affection que vous leur avez témoignées lors du rappel à Dieu, de leur très cher et regretté Eusebio Habib Florent Oladele, agent de promotion sociale d'État à Lomé. Décès survenu au CHU Sylvanus Olympio dans sa 34e année. Vous renouvelez un sincère remerciement et vous prie de bien vouloir assister ou de vous unir d'intention aux obsèques qui se dérouleront suivant le programme ci-après. Samedi 15 août 2026, 7h, mise en bière, 8h, levée du corps à la morgue du centre hospitalier préfectoral d'Aniho, suivi du culte d'enterrement et d'action de grâce en l'église méthodiste Kanandadido, Aniho. 11h, enterrement au cimetière d'Atueta. Les salutations d'usage seront reçues au cimetière après l'enterrement. Son Altesse la TV Adonji Egunla Sonbodi, régent du trône royal au long de la ville d'Aniho. Sa Majesté Dimrongé Rombay, chef canton de Ngalo dans la sous-préfecture de Buna au Tchad. Togbui Mauto Frédéric Didjoli Détou, chef canton de Gatli. Togbui Aoudor Boniface Patrice, chef village d'Agbalépédougan. Madame Ekwe Dede Arwefa, épouse Moudoumba, directrice pays du Fonds international pour le développement agricole Nigeria, ancienne ministre, son époux et ses frères et sœurs, leur époux, épouse et leurs enfants. Les familles parentales et amies, profondément touchées par les nombreuses marques de sympathie et d'affection que vous leur avez témoignées lors du rappel à Dieu de notre très chère et regrettée Kouvahé Pauline Oudimalne Ralta, dite Maman Tadienne, institutrice de classe exceptionnelle de l'éducation nationale du Togo, directrice d'école à la retraite, endormie dans la paix du Seigneur le 22 mai 2026 à Lomé, dans sa 80e année. Vous renouvelez un sincère remerciement et vous prie de bien vouloir assister ou de vous unir d'intention aux cérémonies funéraires qui se dérouleront selon le programme ci-après. Vendredi 14 août 2026, 18h30 à 20h30, veille funèbre à la paroisse internationale francophone Collège protestant de Lomé Tokoin. 21h, suite de la veille, corps présent à la maison mortuaire Ekwe Kouvahé Didjoli Lomé. Samedi 15 août 2026, 6h30, levée du corps au domicile familial. 8h à 10h, culte d'enterrement à la paroisse internationale francophone, Collège protestant de Lomé Tokoin. Dimanche 16 août 2026, 18h à 20h, culte d'action de grâce à la paroisse internationale francophone, Collège protestant de Lomé Tokoin. Maison mortuaire, maison Kouvahé Ekwe Eugène Dito. Au sud de l'école primaire publique groupe C d'Agbalépédougan et au nord de l'école Efata des Sourds, quartier d'Idzoli, Lomé. Canal FM et son personnel adressent leurs sincères condoléances aux familles endeuillées. Poursuivons avec les avis divers. 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

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Une institution de microfinance de la place lance un appel à candidature pour le recrutement des agents collecteurs. Les postes sont à pourvoir dans les zones suivantes. 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Les candidats recherchés doivent faire preuve de sérieux, de disponibilité et d'un bon sens du relationnel avec une aptitude au travail du terrain. 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Les candidatures sont ouvertes dès maintenant jusqu'au 28 août 2026. 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Il est retrouvé en sachet contenant des pagnes de différents motifs dans un tassis sur le tronçon à Sigam et Adakwami. Prière au propriétaire de passer les retirer à la radio Canal FM. C'est sur cette dernière note que nous mettons fin au Canal Info Service de cet après-midi. Merci de nous avoir suivis. Bon après-midi et bon week-end à toutes et à tous.

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1: Ah, on y a un autre boulot.
4: D'accord. Ça y est, j'y ai. Ce rouge bien à Timmy Blancia. Et George Nam. N'y a bien ce bien à des mérites. On va bouger ce rouge à l'âme. Aucun volant ou contrôle à l'âme.
1: Ah,
4: ouais. Non, mais non, c'est que Huawei l'encore placé ce rouge à l'âme. On est d'abord à nos dissatos. Moi, j'en ai pas. Nous, quoi, on est
1: d'abord à des rouges à l'âme. Au point, il y a un boulot. On l'a pas bien à. 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
4: D'accord. Eh, n'y a pas de bon gloss sur le témoignage. De voir un le connaître, yo, à Globe, je me le dois.
1: Non, moi, n'y a pas non. Eh, ils arrivent.
4: Merci beaucoup.
5: Mas Alain Gradel, la Côte d'Ivoire t'a béni. 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
2: Bonsoir. Allô?
6: Allô?
2: Bonsoir.
6: Bonsoir. Oui, bonsoir.
2: Moi, il s'y a un coin.
1: Tranquille.
6: Ah, bah, bien, bien.
1: On me laisse gominer, mais t'as eu la cola.
2: Bientôt, tiens ma enza technique ma. Bon, gamin gamin gosu eh.
6: Elle est venue ici.
1: Y'a kawa, y'a kawa, le gédéto.
6: Y'a bien titi ya.
1: N'est-ce pas qu'on famille ou?

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2: Yahana Felice, Le Germany Bajira.
3: C'était une magicienne, ça m'étonnerait pas qu'elle me fasse des siennes. J'ai payé un
0: cauchemar. Ah, mais ça, merci, c'était Marouha, Guamia, tous les moments.
3: J'ai retrouvé la vue dans le film.
0: Professeur de Batanou, ami de Benoît Guacoudo pour Mia Pataki Kelly, Germany, Bani Bajira.
3: Oui.
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4: Il est 18h.

0: Monsieur Jedam, bonsoir. C'est l'actualité en continu sur Canal FM et c'est un plaisir pour nous de vous retrouver pour cette nouvelle tranche d'informations sur votre radio préférée, Canal FM, la radio de la nouvelle génération. Il est 18h et quelques secondes ici dans nos studios, même heure dans le canton de Défalé, dans la préfecture de Doufelgou. Vous êtes à l'écoute du journal du soir sur Canal FM, vous êtes en direct et voici le sommaire. Enfin, de réduire les pressions exercées sur les ressources naturelles et de mieux protéger les espèces menacées, les députés ont adopté à l'unanimité jeudi dernier à l'hémicycle le projet de loi relatif à la création et à la gestion des aires protégées. Le vote est intervenu lors de la deuxième séance de la deuxième session extraordinaire de l'année sous la présidence du professeur Kwame Selom Klassou. On en parle avec plus de détails dans cette édition du soir. L'Association des femmes professionnelles des médias du Togo crée son événement. Il s'agit de la Nuit des femmes des médias du Togo. L'initiative est à sa première édition cette année et c'est ce vendredi 14 août à Lomé. Le concept vise à mettre à l'honneur le leadership féminin dans les médias. Des précisions à suivre dans ce journal avec la présidente de l'Association des femmes professionnelles des médias, Elisabeth Mpampa. Nous aurons les informations sportives avec notre sportif de tous les jours, Maxime Akakpo, pour boucler l'actualité de ce jour sur Canal FM. C'est tout pour le sommaire, messieurs et dames. Le développement des titres, c'est dans une fraction de seconde.
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0: Nous sommes très ravis, messieurs et dames, de vous savoir présents à l'écoute de la grande édition du soir sur Radio Canal FM, la meilleure des radios de Lomé. Et sachez tout simplement, messieurs et dames, que vous nous suivez en direct et vous avez fait le meilleur des choix. Protection de l'environnement, le Togo renforce son arsenal juridique. Les députés ont à cet effet adopté à la majorité, jeudi en séance plénière à l'Assemblée nationale, le projet de loi relatif à la création et à la gestion des aires protégées. Composé de 63 articles répartis en 8 chapitres, le texte vise à renforcer le cadre juridique national en matière de conservation de la biodiversité et de gestion durable de ressources naturelles. Il entend également adapter la législation togolaise à l'évolution des enjeux environnementaux et aux engagements internationaux du pays. Selon l'exposé des motifs, le réseau d'aires protégées du Togo s'est progressivement dégradé sous l'effet de l'agriculture, de la production de bois énergie, du pâturage, de l'occupation des terres et du développement des infrastructures. La nouvelle loi entend donc mieux encadrer la création, la gestion et la protection de ces espèces. Dodi Kokoroko, ministre de l'Environnement, pour plus de détails.
2: Sur la question de la territorialité des aires protégées, les différents efforts du gouvernement nous ramènent aujourd'hui à un taux de 12%. Le présent test se veut assez réaliste en mettant en lumière une gouvernance participative. Il s'agit plus de contenter en spectateur les aires protégées. Il s'agit de pouvoir les préserver, les conserver, mais également les valoriser. Je crois d'abord que le gouvernement est indivisible au-delà des différences sectorielles et nous dialoguons en toute responsabilité et devant les difficultés, nous saurons toujours apporter des réponses concertées.
3: En vous prononçant en faveur de ce test, vous nous dotez d'outils non seulement juridiques, mais également écologiques pour un développement durable, équilibré de notre trésor naturel. Vous permettez à notre pays de protéger en effet efficacement sa biodiversité, de lutter contre les pressions qui menacent notre faune, notre flore et de contribuer à l'ambition nationale d'extension de la couverture forestière. Le gouvernement vous en sait gré et s'engage à faire une application responsable et efficace du présent test.
0: Dodi Kokoroko, ministre de l'Environnement, que vous venez d'écouter à l'instant sur l'exposé des motifs sur la protection des aires protégées au Togo. Le président de l'Assemblée nationale, le professeur Kwame Selom Klassou, a présenté ce vote comme un engagement collectif en faveur de la préservation de la nature et des communautés vivant au contact des aires protégées. Nous l'écoutons avec plus de précision.
4: En adoptant ce projet de loi aujourd'hui, nous venons de signer un pacte avec l'éternité, en faveur de la nature et des communautés qui vivent au contact des aires protégés. L'adoption de ce texte répond à une politique conçue avec les populations dans le respect des droits fondamentaux légalement établis, des usages traditionnels compatibles avec la conservation et des exigences de la paix sociale. Ce texte que nous venons d'examiner modernise le cadre juridique devenu fragmenté. Il clarifie les catégories et les régimes des aires protégées, encadre les procédures de classement, de déclassement et de requalification et prévoit une gestion consensuelle et plus professionnelle. Il nous appartient désormais de marcher et voir comment elle sera appliquée. L'application de ce texte devra être exemplaire. Il faudra œuvrer afin que les textes réglementaires soient pris dans les meilleurs délais. Il faudra également maintenir un dialogue permanent avec les collectivités territoriales et les communautés locales. Par ce vote, nous affirmons que la préservation de notre patrimoine naturel est indissociable de la préservation de la paix et de la souveraineté de notre pays.
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0: Et c'est la grande édition du soir sur votre radio, Canal FM, la radio la plus écoutée de Lomé. L'officier Kléber Dadio est réhabilité dans la mémoire collective par le Hachkoun. Le Togo a rendu donc un hommage national au colonel Kléber Dadio, premier officier de l'armée togolaise et président de la République à Siou, dans la préfecture de Doufelgou, région de la Kaira. Cet ultime hommage rendu au colonel Kléber Dadio a été marqué mercredi dernier par l'inauguration d'un mausolée dédié à sa mémoire dans son village d'origine à Siou. À la tête du Togo, du 13 janvier au 13 avril 1967, le colonel Kléber Dadio figure désormais parmi les grandes personnalités qui ont occupé des postes de responsabilité importants et rendu service à la nation togolaise. L'initiative de l'hommage national à l'officier Kléber Dadio s'inscrit dans la mise en œuvre des recommandations de la Commission Vérité, Justice et Réconciliation CVJR et des actions de réparation mémorielle conduites par le Haut Commissariat à la Réconciliation et au Renforcement de l'Unité Nationale Hachkoun. Awa Nana Dabouya, présidente du Hachkoun, que je vous propose d'écouter sur le mausolée.
5: La CVJR recommande qu'un hommage soit rendu à certaines personnalités disparues qui ont occupé des postes de responsabilité importants et rendu service à la nation togolaise. C'est en application de cette recommandation donc que le Hachkoun a engagé plusieurs initiatives visant à honorer les grandes figures de l'histoire nationale. Dénommé mausolée Kléber Dadio, cette infrastructure dont la construction a été entièrement financée par le budget de notre pays, ce mausolée abrite désormais les restes de l'illustre disparu. Il est digne du soldat et homme d'État qui a conduit les destinées du Togo à l'un des moments les plus périlleux et incertains de son histoire d'être célébré.
0: Au-delà de sa fonction funéraire, le mausolée doit contribuer au processus de réconciliation nationale et permettre aux générations présentes et futures de mieux connaître l'histoire du pays tout en rappelant la nécessité de préserver la mémoire collective nationale. Nous retrouvons Awa Nana Dabouya pour plus de détails.
5: Cet édifice que nous voyons devant nous rappelle l'impérieuse nécessité de nous souvenir de ceux qui nous ont dirigés, de marquer à leur égard notre gratitude pour les sacrifices qu'ils ont consentis et de nous inspirer de leurs œuvres pour la consolidation des bases de notre vie commune. Il est surtout une exhortation à lutter davantage contre l'oubli, quels que soient les motifs qui sous-tendent cette posture, dans la mesure où l'oubli constitue un frein non négligeable au raffermissement de l'unité dans les jeunes nations en construction.
0: Nous quittons Siou dans la préfecture de Doufelgou pour Lomé. L'association des femmes professionnelles des médias du Togo célèbre les femmes du secteur à travers la nuit des femmes des médias du Togo, placée cette année sous le thème « Femmes des médias, informer, sensibiliser et agir pour un développement durable au Togo ». Cette initiative prévue ce 14 août mettra à l'honneur le leadership féminin dans les médias et permettra de distinguer les professionnels dont les parcours et l'engagement contribuent au rayonnement du secteur. L'objectif est également de renforcer la visibilité des femmes journalistes et techniciennes tout en valorisant leur impact dans la société. Elisabeth Mpapa, présidente de l'Association des femmes professionnelles des médias, qu'on écoute.
6: La Nuit des femmes des médias est une initiative qu'on a voulu mettre en place pour une première symbolique qui va permettre aux femmes des médias de se retrouver, de se connaître, d'échanger et de voir dans quelle mesure créer des alliances. Et pour nous, c'est une occasion pour célébrer notre existence. Cette association qui a vu le jour en 2023 à ce jour et qui a essayé déjà de faire des activités de valorisation des femmes. Mais pour cette première, on a voulu qu'au-delà des membres, on retrouve nos sœurs du secteur des médias pour échanger et voir qu'est-ce qu'on peut co-construire ensemble. Et de distinguer des aînés qui ont tracé la voie, qui nous ont inspirés. On a la pleine conscience que nous ne pourrons pas forcément célébrer tout le monde en une édition, mais on va essayer d'avoir ce symbole pour déjà permettre à l'écosystème de comprendre que des femmes existent. Elles ont des potentiels dans le milieu et ensemble, on doit les valoriser. L'hommage ne doit pas se faire à la mort ou lorsque la personne serait en retraite, mais l'hommage doit se faire du vivant pour montrer que le travail qui se fait est en train de marquer l'écosystème.
0: Célébrons vivant, nous au zéro. Plusieurs activités sont prévues pour mieux faire connaître les métiers des médias au public et promouvoir l'éducation aux médias. Nous restons toujours avec Elisabeth Mpapa.
6: La matinée du 14 août, on a le village des médias. Au cours du village, on a le panel d'ouverture qui est sur la thématique « Femmes des médias, sensibilisées, informer, agir pour un développement durable au Togo, parce que nous voulons porter surtout l'ODD 5 qui est la question d'égalité des sexes. Et donc on va discuter sur ce panel avec le ministère de la Communication qui est invité, le ministère de l'Environnement parce qu'on parle aussi ODD, et on a aussi au panel la HAC, et on a invité une consoeur aussi qui est togolaise mais aujourd'hui en train de faire sa marque à l'international que vous allez découvrir. Et après justement au même moment de ce panel, l'installation du village des médias où cette fois-ci ce ne sont pas des produits qu'on voit d'habitude qu'on expose, mais ce sont les compétences des médias. Se retrouveront sur le site différents médias qui vont parler du travail qui se fait. Et après cette initiative du village des médias qui démarre à 8h, on finit à 14h pour se retrouver à la soirée, la nuit des femmes des médias. Donc règle générale, c'est de se retrouver, d'échanger et puis de networker, parce que tout le monde ne se connaît pas forcément. On attend des noms, on respecte des noms, mais on ne les connaît pas forcément. Donc c'est une belle occasion pour se retrouver.
0: Le ministre de la Santé réunit depuis hier à Lomé des spécialistes de l'orthopédie venus du Togo et de plusieurs autres pays du continent africain. Organisé sur 3 jours, cet atelier constitue un cadre d'échange entre professionnels de santé autour des enjeux.

0: Toku Otobe.
1: Après près de 20 années de pratique orthophonique au Togo, le chemin parcouru mérite d'être salué. Mais il nous invite surtout à regarder lucidement celui qui reste à accomplir. En effet, les troubles de la communication, du langage, de la parole, de la voix ou encore de la déglutition ne sont jamais anodins. Ils peuvent affecter la scolarité de l'enfant, compromettre l'insertion sociale ou professionnelle de l'adulte, fragiliser l'autonomie d'une personne âgée et, plus largement, altérer profondément la qualité de vie. Derrière chaque difficulté à communiquer, il y a une personne qui cherche à retrouver sa voix, son autonomie et parfois sa dignité. C'est pourquoi l'orthophonie ne saurait être regardée comme une pratique périphérique. Elle s'inscrit pleinement dans une approche moderne de la santé, fondée sur la prévention, la prise en charge précoce, la réadaptation et la continuité de soins. L'enjeu qui se présente désormais à nous est clair. Faire en sorte que l'accès à l'orthophonie ne dépende ni du lieu de résidence, ni du niveau de revenu, ni de la capacité des familles à identifier seules les troubles.
0: Koku Otobe, secrétaire général du ministère de la Santé, que vous venez d'écouter. Les discussions portent également sur les défis liés aux ressources humaines, aux équipements et au renforcement des compétences des professionnels. L'objectif est de dégager des pistes d'action pour renforcer durablement le secteur de l'orthopédie au Togo. Pascal Hamza, président de l'Association des professionnels orthopédistes du Togo,
2: Pour nous, c'est l'occasion de faire un bilan sur le chemin parcouru et de faire aussi des projets pour le développement de cette profession-là dans le futur. Donc, cette première rencontre de la pratique orthophonie, c'est une occasion pour nous de nous retrouver entre orthophonistes, pas seulement du Togo, mais aussi de plusieurs pays. Donc, ensemble, pendant 3 journées, nous allons échanger autour de nos pratiques cliniques quotidienne et voir ensemble comment on peut œuvrer pour faire évoluer la pratique pour le bien-être de nos populations. Alors, c'est un bilan très positif. Il y a eu beaucoup d'avancées. C'était une profession à la base qui n'était pas du tout connue. Mais aujourd'hui, grâce à nos actions de sensibilisation, de plaidoyer, etc., c'est une profession qui est de plus en plus connue. Et les personnes qui ont besoin de nous, que ce soit des enfants avec des troubles du langage, des enfants qui ont des difficultés d'apprentissage, des personnes adultes qui, suite à un AVC, présentent des troubles du langage et de la déglutition, ces personnes-là sont de plus en plus prises en charge aujourd'hui.
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1: L'actualité sportive pour meubler cette édition de ce soir, c'est avec Maxime Akakbo.
2: La page sportive, la huitième journée de la D2 nationale a permis au leader Kakadé de renouer avec la victoire opposée à Doumbé FC. Le club de Défalé s'est imposé 1-0 grâce à une réalisation de Ouadjado Justin Ouyom à la 63e minute. Une victoire précieuse qui permet à Kakadé de garder la tête de la poule B. Doumbé, de son côté, enchaîne une quatrième défaite consécutive au stade municipal de Sokolé. L'US Koza a dominé le TAC 2-1. Chadjo Athletic Club, porté par un doublé de Ryan Ukpo, inscrit à la 45e minute plus 2 et à la 50e minute. Les Koza se sont fait peur en fin de match après la réduction du score d'Abdou Djalilou Ourobossi. À Dapan, Fouada FC a laissé filer la victoire, menée au score dès la 22e minute par Souglema Mani. Les visiteurs de Koroki Metete ont égalisé par Naziru Sadikou pour arracher un point, bien sûr un but partout. Enfin, Sara FC et Agou FC se sont neutralisés 0-0. Les défenses ont pris le dessus sur des attaques en manque d'inspiration. La dernière journée de la phase aller de la poule B est prévue ce week-end. La Fédération Togolaise de Football a rendu public le classement de la deuxième division nationale après la septième journée de la poule A et la huitième journée de la poule B. Poule A, Asfoza est en tête. Après six matchs, Asfoza occupe la première place avec 11 points.

0: et une différence de plus 4. Derrière, JCA, le club d'Aguanivé, suit avec 10 points, puis Arabia FC avec 8 points, Agaza FC est 4e avec 8 points, suivi de Ifodi FC 7 points et Maranatha FC 6 points. Abouossé, Danier FC ferme le classement avec 5 points. Bien sûr, dans la poule B, Kakadel conforte son avance. Kakadel FC domine la poule B avec 14 points en 7 matchs et une différence de plus 2. Tchaoudjor Athletic Club est 2e avec 9 points en 6 matchs. Juste devant, Sara FC 9 points en 6 matchs et Fouadin FC 9 points en 6 matchs. Agua FC 5e avec 7 points. Korokim était 6e avec 7 points. US Koza 7e avec 7 points. Doumbé FC pointe à la dernière place avec 3 points en 6 matchs et une différence de moins 5. Rappelons que les matchs de CDF Akounou disputés par forfait ne sont pas comptabilisés. Là-bas, Kodjo Fodo a reçu ce lundi son soulier d'or de l'ADNOC UAE Pro League après avoir terminé meilleur buteur du championnat avec 25 réalisations. Le Togolais signe une performance XXL. C'est la 5e fois consécutive qu'il termine en tête du classement des buteurs. Après avoir marqué l'histoire d'Alain, là-bas a changé de club cet été pour rejoindre Al Sharjah avec la même ambition, continue à faire trembler les filets du championnat émirati. À 33 ans, l'attaquant international togolais confirme encore un peu plus son statut de référence du football dans le golf.
1: Merci à toi, Maxime Akakpo, pour cette page sportive. Messieurs et dames, c'est avec ces informations sportives que nous refermons cette édition du soir. Merci pour votre fidélité d'écoute. La rédaction vous donne rendez-vous demain matin sur la même fréquence, la 93.5 FM, et ceci pour d'autres points de l'actualité. Mais d'ici là, je vous souhaite à toutes et à chacun un très bon week-end. Prenez toujours soin de vous et de vos proches, car il n'y a qu'une seule vie et chaque jour est une vie. Et profitez de chaque instant de votre vie. Pour votre méditation, retenez ceci. Aimez ce que vous avez, avant que la vie ne vous apprenne à aimer ce que vous avez perdu. Aimez ce que vous avez, avant que la vie ne vous apprenne à aimer ce que vous avez perdu. Messieurs et dames, n'oubliez pas de fréquenter les gens heureux, car le bonheur est contagieux. Bon début de week-end à toutes et à tous, et bon suivi de programme sur la 93.5 FM, Canal FM, la radio la plus écoutée de Lomé.
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4: Vous êtes bien à l'écoute de la West Africa Démocratie Radio, nouvelle édition d'informations en français. Bonsoir à tous, soyez les bienvenus. À la une de l'actualité ouest-africaine et au Tchad ce soir, d'abord au Togo, acteurs politiques d'opposition et société civile demandent la libération des détenus dits d'opinion. Parmi eux, l'ancienne ministre des Forces armées, Marguerite Niagadé, en grève de la faim. Au Tchad, la grâce présidentielle accordée à l'ancien premier ministre opposant Succès Masra. Il avait été condamné à 20 ans de prison et a purgé près d'un an et demi. Autre affaire judiciaire, le procès des agents du ministère de la Justice en Guinée concernant la fraude au concours de la magistrature. Ils ont écopé de lourdes peines de prison, mais le parquet en demande plus.
5: C'est tout à fait contraire aux réquisitions que nous avons présentées. Nous envisageons véritablement, après concertation, de voir s'il faut relever appel contre cette décision ou pas.
4: Plus d'explications à suivre dans ce journal, à suivre encore dans la seconde partie de ce journal, dans un peu plus d'un quart d'heure, le dossier de la rédaction ce soir, l'invité et l'actualité des sports.
6: Alpha Aboubakar.
4: Au Togo, plusieurs partis politiques d'opposition et des organisations de la société civile appellent à la libération des détenus dits d'opinion. Parmi eux, l'ancienne ministre des Forces armées, Marguerite Niagadé, qui a entamé une grève de la faim il y a un peu plus d'une semaine. Dans un communiqué conjoint publié ce vendredi, ces organisations politiques et citoyennes dénoncent leurs conditions de détention jugées inhumaines. Correspondance à Lomé de Ida Badjo.
7: Parmi les signataires de ce communiqué figurent notamment le Front Touche pas ma constitution, la dynamique Monseigneur Kwadwo DMK, la dynamique pour la majorité du peuple DMP et Lumière pour le développement dans la paix LDP. Dans leur déclaration, ces organisations affirment que l'état de santé de l'ancienne ministre des Armées, Marguerite Niagadé, suscite de vives inquiétudes. Elles indiquent qu'elles observent une grève de la faim depuis une quinzaine de jours pour protester contre ce qu'elles qualifient de détention arbitraire. Les signataires estiment que ces conditions constituent des traitements cruels, inhumains, dégradants, qu'ils jugent contraires aux engagements internationaux du Togo, notamment le pacte international relatif aux droits civils et politiques et la charte africaine des droits de l'homme et des peuples. Ils réclament en conséquence la libération immédiate et sans condition de Marguerite Niagadé afin, selon eux, de permettre sa prise en charge médicale. Le document demande également la libération de Jean-Paul Moulou, présenté comme membre de la DMK et arrêté en 2021, de l'activiste Afessio, de l'artiste Tayo, de l'influenceur Lavipo, et ainsi que 13 ayant bénéficié d'une liberté provisoire depuis février 2026. Selon ces partis et organisations, les autorités togolaises portent la responsabilité de la situation, une mise en cause qui vise notamment le président du conseil, Fonia Sibé. Pour rappel, Marguerite Niagadé a entamé une grève de la faim le 27 juillet afin de protester contre ses conditions de détention. De son côté, le gouvernement affirme qu'il n'existe pas de détenus politiques dans le pays. Les autorités soutiennent que les personnes incarcérées sont poursuivies pour des infractions de droit commun ou pour des faits liés à la sécurité de l'État. Ida Badjo Lomé pour la West Africa Democracy Radio.
4: Au Tchad, l'ancien premier ministre opposant Succès Masra recouvre la liberté après un an de détention. Il devait purger une peine de 20 ans de prison ferme. Eh bien, l'opposant a été gracié ce vendredi par le président Mahamat Idriss Déby Itno. Plusieurs autres personnalités politiques ont également bénéficié de la grâce présidentielle. Plus de détails avec Amiwan.
8: Le parti Les Transformateurs salue la grâce présidentielle accordée à son leader, Succès Masra. Le vice-président de la formation politique évoque sur sa page Facebook une décision prise, je cite, « dans l'esprit de l'unité nationale ». L'opposant, est ancien premier ministre, avait été condamné à 20 ans de prison ferme pour diffusion de messages à caractère haineux et xénophobe, ainsi que pour complicité de meurtre. Il purgeait sa peine depuis plus d'un an. Succès Masra était accusé d'avoir incité à des affrontements meurtriers dans la localité de Mandakao, dans le sud du pays. Ces violences avaient fait au moins 40 morts. Son parti, Les Transformateurs, a toujours dénoncé en procès politique une thèse également défendue par la société civile tchadienne et des défenseurs des droits humains. 8 autres leaders de partis politiques d'opposition ont eux aussi été libérés. Ils avaient été condamnés en mai dernier à 8 ans de prison ferme pour avoir, je cite, « fomenté une insurrection ». La présidence tchadienne précise que cette grâce annule l'ensemble de leurs peines, une décision que le président Mahamat Idriss Déby justifie par la volonté de renforcer l'unité nationale et la réconciliation.
4: Autre grâce présidentielle, celle accordée au Mali à Yann Christian Vézilier, agent du renseignement français. Arrêté en août 2025 à Bamako avec des militaires maliens, il avait été accusé de tentative de coup d'État, puis condamné pour atteinte à la sûreté de l'État. Correspondance à Bamako de Aliou Thiam.
0: Jugé en juin dernier par la justice malienne, Yann Vézilier avait été condamné à 20 ans de réclusion criminelle pour atteinte à la sûreté extérieure de l'État. Il avait également écopé des 20 ans d'interdiction de séjour en territoire malien. Cet officier de l'armée française a été arrêté en août 2025 pour tentative de coup d'État en complicité avec des officiers supérieurs de l'armée malienne, dont les généraux Abbas Dambélé et Nema Sagara. Selon les autorités maliennes, la grâce accordée au Français Yann Vézilier fait suite à une mission de bons offices d'un pays frère dont le nom n'a pas été cité. Général Issa Ousmane Koulibaly, ministre de l'administration territoriale et porte-parole du gouvernement.
9: Son Excellence, le général d'armée Assimi Goïta, président de la transition, chef de l'État, a accordé la grâce présidentielle à M. Yann Christian Bernard Vézilier. Le gouvernement de la transition saisit cette occasion pour saluer un pays frère dont les bons offices exercés avec discrétion et dans le respect scrupuleux de la souveraineté du Mali ont contribué à l'obtention de cette grâce.
0: Si Yann Vézilier est gracié après un an de détention, les officiers maliens arrêtés avec lui pour la même affaire sont toujours en détention dans l'attente de leur jugement. Aliou Thiam, Bamako, West Africa Démocratie Radio.
4: Et direction à présent la Guinée, je vous l'annonçais en début de ce journal, le tribunal de première instance de Dixi a rendu son verdict dans l'affaire de fraude au concours de recrutement des magistrats. Il a été entaché de soupçons de fraude selon les autorités qui avaient lancé des investigations. Deux personnes avaient été interpellées, notamment Sekou Keita, conseiller à la communication au ministère de la Justice, et Massiri Camara, également agent du ministère de la Justice. Correspondance à Conakry de Tierno, Alpha Ibrahima Baldé.
10: Lors du procès qui s'est ouvert mercredi, Sekou Keita, conseiller à la communication au ministère de la Justice, et sa co-accusée Massiré Camara ont été longuement entendus par le tribunal de première instance de Dixine. Le procureur a également présenté ses arguments. Les débats ont duré toute la journée du mercredi. Hier jeudi, le tribunal a rendu son verdict.
11: Après en avoir délibéré sur l'action publique, Claire Massiré Camara, Sekou Keita, coupable des faits et qualifié de complicité des tentatives de fraude à un concours à lui reprocher. Pour la répression, condamne Massiré Camara au paiement de 2 millions de francs guinéens d'amende. Condamne Sekou Keita à un an d'emprisonnement et 2 millions de francs guinéens d'amende. Interdit le concours budgétaire de justice à Massiré Camara pendant une période de 5 ans.
10: Après la décision de justice, le substitut du procureur s'est dit satisfait à moitié, Fanka Oulari.
5: C'est tout à fait contraire aux réquisitions que nous avons présentées. Nous envisageons véritablement, après concertation, de voir s'il faut relever appel contre cette décision ou pas.
10: Les avocats de la défense contestent la décision, estimant qu'elle n'est pas conforme au droit. Ils annoncent qu'ils feront appel. Maître Amadou Ouri Diallo.
5: C'est tout à fait contraire aux réquisitions que nous avons présentées. Nous envisageons véritablement, après concertation, de voir s'il faut relever appel contre cette décision ou pas.
10: À travers ces condamnations, les autorités guinéennes veulent lancer un signal fort dans la lutte contre la fraude et la corruption, surtout lors des examens et concours nationaux. De Conakry, Tcherno Alpha Ibrahima Baldé pour la West Africa Démocratie Radio.
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4: Au Sénégal, la proposition de loi encadrant les fonds spéciaux a été adoptée par les députés de la majorité en commission. Sur la question, les divergences entre le gouvernement et la majorité parlementaire ont refait surface. On en parle avec Sylvie Ouedraogo.
12: Selon nos sources, les amendements proposés par le gouvernement représentés aux discussions par le garde des Sceaux, Maître Moussa Sarr, ont été rejetés par le PASTEF. Le texte vise à encadrer strictement le recours à ces crédits et à préciser leur champ d'application. Le document prévoit notamment qu'ils ne peuvent être utilisés que pour les missions liées à la défense. Ces fonds peuvent dépenser dans le cadre des activités de renseignement et celles liées à la sécurité intérieure et extérieure. En dehors de ce cadre, toute utilisation de ces crédits est interdite par la proposition de loi. L'intervention du ministre de la Justice, dont les amendements ont été rejetés, annonce un bras de fer en perspective entre la majorité parlementaire PASTEF et le gouvernement. Puisque Bassirou Diomaye Faye aurait pu envoyer le ministre de l'Économie et des Finances, mais lui a préféré celui de la Justice. Certains journaux sénégalais en kiosque rappellent que cet encadrement était une promesse de campagne du candidat Bassirou Diomaye Faye. La proposition de loi sera soumise à l'examen des députés en séance plénière mercredi prochain. Le vote en faveur du texte ne devrait pas poser problème vu que PASTEF est majoritaire. Les fonds politiques, c'est une enveloppe financière mise à la disposition de certaines autorités pour les dépenses spécifiques mais sans respect de la procédure habituelle d'exécution et de contrôle des dépenses publiques. Il vise à financer des dépenses liées à la sécurité de l'État, mais avec le temps, la polémique s'est installée au sujet de leur utilisation.
4: Au Ghana, les chercheurs et spécialistes de la santé alertent sur la contamination de l'eau dans la région Ashanti, à l'ouest. Ils préviennent que si rien n'est fait, le Ghana pourrait prochainement importer de l'eau pour satisfaire les besoins en eau de cette région. Cette dégradation de la qualité de l'eau dans cette partie du Ghana est, selon ces scientifiques, l'une des conséquences de l'exploitation minière illégale. Plus de détails avec Marcel Ariston de Blé.
13: Selon l'Institut de recherche sur l'eau du Ghana, plus de 60% des plans d'eau dans la région Ashanti sont pollués. L'Institut indique que l'eau traitée par la Compagnie nationale de traitement d'eau a enregistré de niveaux de pollution sans précédent. Elle poursuit que la turbidité de l'eau, dont la limite admissible est de 500, dépasse aujourd'hui les 10 000 par endroit. Cela menace la santé publique et les moyens de subsistance de la population de la région Ashanti, prévient l'Institut de recherche sur l'eau du Ghana. Elle documente que les communautés situées dans les localités et environ où est pratiquée l'exploitation minière illégale sont confrontées à une eau polluée, à la dégradation des terres agricoles et à la destruction des écosystèmes. Les chercheurs mettent également en garde contre la menace croissante qui pèse aujourd'hui sur le réseau hydrographique de la Volta et les affluents qui font pourtant vivre des communautés. Les professionnels de santé s'inquiètent également des effets d'une exposition prolongée à l'eau contaminée qui pourrait augmenter les risques de malformations congénitales. L'eau de plus en plus polluée dans la région d'Ashanti menace la sécurité alimentaire, l'agriculture, la pêche et d'autres moyens de subsistance qui dépendent des cours d'eau de la localité. Les chercheurs soulignent qu'un financement durable, une application plus stricte des lois et une meilleure coordination des institutions chargées de l'environnement, de l'eau et de la santé seront essentielles pour inverser la tendance.
4: Explication de Marcel Ariston de Blé. Et voilà donc pour la première partie de ce journal qui se poursuit dans un instant avec le dossier de la rédaction ce soir, l'invité et les sports, mais avant le rappel des titres. Au Togo, acteurs politiques d'opposition et la société civile demandent la liberté, la libération des détenus dits d'opinion. Parmi eux, l'ancienne ministre des Forces armées, Marguerite Niakade, en grève de la faim depuis 2 semaines. Au Tchad, la grâce présidentielle accordée à l'ancien premier ministre opposant succès Masra. Il avait été condamné à 20 ans de prison et a purgé près d'un an et demi. Autre affaire judiciaire, le procès des agents du ministère de la Justice concernant la fraude au concours de la magistrature en Guinée. Ils ont écopé de lourdes peines de prison, mais le parquet en demande de plus.
14: En direct de Ouagadougou, ici Martin Kaba et vous écoutez la West Africa Democracy Radio 94.9 FM Dakar.
4: Le dossier de la rédaction ce soir nous conduit au Burkina Faso. Le triple sauteur burkinabé Hugues Fabrice Zango continue d'inspirer des jeunes athlètes dans son pays. Même après avoir accroché, le champion du monde 2023 dans cette discipline sportive reste un exemple. Chaque jour, des jeunes et adolescents s'entraînent afin d'accrocher un parcours similaire à la légende du triple saut burkinabé. C'est un dossier réalisé par Martin Kaba.
14: Stade du 4 août de Ouagadougou. De jeunes athlètes rivalisent de talent dans différentes disciplines. Ils compétissent à l'occasion des championnats nationaux d'athlétisme. Saut en longueur, en hauteur, la course et surtout le triple saut. Parmi les athlètes, Rachid Traoré, triple sauteur de 15 ans qui a survolé la compétition avec un nouveau record du Burkina Faso en faisant un bond de 15,30 mètres.
15: C'était l'objectif, hein, car j'ai battu ça en Angola lors des Jeux africains de la jeunesse en décembre passé. J'étais à 14,78 m. Et puis maintenant, je me suis dit qu'il me fallait les 15,33 m comme ça, les 15,30 m pour pouvoir progresser. J'ai continué à travailler, à bosser dur pour chercher les 16 m avant la fin de l'année 2026.
14: Rachid est satisfait de sa performance. D'ailleurs, un peu comme Zalissa Zongo, 17 ans, une jeune athlète polyvalente. Elle excelle en triple saut, en saut en longueur, au 100 mètres et au 100 mètres haies.
16: Au championnat d'Afrique, j'avais fait 12,79, mais ici j'ai fait 12,45. C'est pas assez, mais ça va aussi. Au 400 mètres, je faisais 56, mais ici j'ai fait 55. J'ai adoré. Avec l'aide de mon coach Salvador Missiri, m'a beaucoup aidé pour que je puisse gagner. Donc je suis très contente de vous.
14: Ces deux athlètes sont une partie de la relève du triple saut au Burkina Faso. Ils prennent pour exemple le champion du monde Budapest 2023 et détenteur du record mondial en salle du triple saut Hugues Fabrice Zango. Dans le staff technique, Bassidjona Nyanou, technicien à la Fédération nationale de l'athlétisme, constatant avec satisfaction que les exploits de Fabrice Zango ont attiré de jeunes athlètes burkinabés vers cette discipline sportive.
17: Aujourd'hui, vous savez très bien que les gosses, ils suivent très bien à la télé, ils ont tout vu par rapport donc aux prestations et surtout quand il était rentré avec la médaille, on l'a reçu partout, il est passé partout. Ça nous a donné un élan plus fort. Ça nous a ragariardi et ça a amené des jeunes à venir à la pratique de l'athlétisme. Ceux qui hésitaient encore ont été convaincus par l'exemple.
14: Aujourd'hui, au Burkina Faso, les adolescents et jeunes athlètes visent le sommet dans la discipline au triple bond, inspiré par le champion du monde. Et pour atteindre cet objectif, grâce à nous, 14 ans se fixe un échéancier.
18: Oui, avec beaucoup de travail, beaucoup de persévérance et surtout le respect. Car avant tout, il faut toujours respecter les coachs, les parents pour pouvoir réussir dans la vie, les écouter permanemment. Personnellement, d'ici, disons, 5 ans, je pourrais quand même atteindre mon but.
14: Et pour le technicien Bassidjona Nyanou, l'espoir est bien permis au regard des performances des jeunes triple sauteurs et dans les autres disciplines de l'athlétisme de façon générale.
17: Quand vous voyez que pratiquement à cet âge, les filles sont déjà à 11 mètres, c'est impensable. C'est ça qu'on appelle le talent. Il ne reste que le suivi pour que très vite, on puisse emboîter ou aligner ces enfants-là sur Hugues Zango dans plusieurs épreuves pour que l'athlétisme burkinabé puisse continuer à rayonner comme il se doit dans la sous-région, en Afrique et dans le monde.
14: Mais pour y arriver, il y a du chemin à parcourir. Malgré l'engagement des autorités en charge du sport et de l'athlétisme en particulier, les acteurs disent manquer de moyens. Ils souhaitent notamment l'aménagement de terrains et espaces pour la formation des jeunes et la dotation en équipement. Fabrice Zango a raccroché les crampons en septembre 2025, mais son parcours reste un exemple au Burkina Faso. De Ouagadougou, Martin Kaba, West Africa, Democracy Radio.
4: Et c'était donc là le dossier de Martin Kaba, direction à présent le Bénin pour parler du Sénat qui a élaboré son règlement intérieur avec l'invité de la rédaction ce soir. Le texte au Bénin suscite déjà un tollé, hein, ce règlement intérieur élaboré par le Sénat, car les sénateurs se sont encore donné plus de pouvoir. C'est justement cela qui est très critiqué. Plusieurs craignent que la nouvelle chambre du Parlement, par ses prérogatives, ne soit désormais au-dessus de toutes les autres institutions. On en parle avec Herman Agnabosu, journaliste, analyste politique, invité de la rédaction ce soir.
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19: Herman Anyambosu, après l'installation officielle du Sénat, les prérogatives de cette nouvelle chambre du Parlement commencent à faire débat à Cotonou. Le Sénat a par exemple la possibilité de mettre fin au mandat d'un député élu, de retirer la nationalité à un citoyen ou encore de relire les textes votés par le Parlement. D'abord, pourquoi autant de pouvoir aux sénateurs qui ne sont pourtant pas des élus?
20: Je pense que les sénateurs ont saisi la mesure de l'enjeu. Nous avons des sénateurs aujourd'hui qui sont les supras du Bénin. Aujourd'hui, le Sénat se présente comme cet organe qui est doté de tous les pouvoirs. Le Sénat peut regarder du côté de la sécurité du pays, du côté des droits humains, du côté des lois électorales, du côté des lois qui concernent la constitution du Bénin, y compris les pouvoirs du président de la République. Le Sénat veut avoir un œil sur les liens, les relations que le président de la République entretient avec l'Assemblée nationale. Le Sénat également a un lien, a un regard sur ce que la Cour constitutionnelle peut être amenée à prendre comme décision. Donc le Sénat aujourd'hui se présente vraiment comme ce monstre-là à plusieurs têtes, qui peut de sa position tout observer. Sauf que en l'état, il n'est pas possible pour le chef d'État de décider, par exemple, d'abroger les dispositions qui organisent le Sénat. On pourrait assister à un conflit d'attribution après, parce que l'Assemblée nationale aujourd'hui est composée de députés qui sont de gens qui sont élus, qui sont censés représenter le peuple. Ce Sénat qui a désormais plus de légitimité, plus de pouvoir que des gens qui sont élus, c'est là tout le nec plus ultra du débat.
19: Sur l'aspect particulier du Sénat ayant les pouvoirs de mettre fin au mandat d'un député élu, alors quand on sait qu'au Sénat, les dirigeants servent aussi des intérêts politiques, est-ce qu'il faut craindre que cette prérogative du Sénat ne porte atteinte à l'indépendance de certains députés?
20: Nous avons un Parlement qui aujourd'hui est composé de deux blocs qui soutiennent les actions, qui ont soutenu les actions du chef de l'État, étant donné que c'est un système qui continue, qui est toujours là. Et on peut dire que c'est un Parlement qui est composé de gens qui sont totalement acquis à la cause du pouvoir en place. Et donc aujourd'hui, on se pose la question de savoir s'il n'y a peut-être pas un schéma qui est en préparation. Est-ce qu'on veut empêcher les députés de pouvoir prendre certaines positions? Aujourd'hui, on se rend compte que le député, s'il tient des propos ou des actes qui sont de nature à enfreindre aux règles de fonctionnement du Sénat ou aux règles qui ont fondé la création du Sénat, ce député-là peut subir la rigueur de la loi. Et donc aujourd'hui, ça amène tout le monde à marcher comme sur des œufs. Est-ce que les députés aujourd'hui peuvent, dans l'hémicycle, prendre certaines positions sans qu'on puisse taxer leur position, leurs actes, leurs propos de propos subversifs? Je crois que c'est là toute l'interrogation. Les députés, ils ont été les premiers à voter cette modification de la Constitution qui instaure le Sénat. Je crois savoir que c'est un peu comme l'effet boomerang. C'est des gens qui ont voté la loi, mais qui aujourd'hui se voient obligés d'appliquer cette loi, laquelle loi aujourd'hui, dans son règlement intérieur, étend un peu les pouvoirs et fait en sorte qu'aujourd'hui, les députés ne se retrouvent plus forcément dans ce qui est fait au niveau du règlement intérieur.
19: Est-ce qu'à la longue, il ne se posera pas un problème de légitimité des décisions prises par le Sénat?
20: C'est une institution qui est dotée des prérogatives qui, ma foi, dépassent même celles du président de l'Assemblée nationale et de son bureau et tout. Et donc, vous aussi, vous parlez de légitimité, je suis d'accord que ça puisse poser problème après. Mais ce fait que le Sénat, s'est entouré de toutes les garanties, de tout ce qu'il y a comme arsenal juridique pour aujourd'hui asseoir tout son pouvoir. Tout ce que le Sénat prend comme décision est enfermé, d'abord au niveau des dispositions, des dispositions qui ont été modifiées dans la Constitution, mais également au niveau du règlement intérieur. Le règlement intérieur est bien prévu par la Constitution.
19: Le Sénat est une institution nouvelle au Bénin. Son modèle est d'ailleurs particulier et unique au monde. Alors on va le rappeler, il réunit les anciens présidents de la République, du Parlement et des institutions. Est-ce qu'il faut à l'avenir revoir les prérogatives de ce Sénat?
20: Les députés qui ont voté la modification qui a consacré ce Sénat-là, sans doute savaient pourquoi ils ont mis ça en place, sans doute pour mettre fin à cette guerre entre l'exécutif et le législatif, entre beaucoup d'autres institutions de la République et tout. En fait, au fond, c'est le règlement intérieur, c'est tout ce que ça comporte d'être prérogative. C'est ça aujourd'hui qui fait débat. Et donc, le Sénat en soi, c'est pas une mauvaise chose. Mais il se fait que dans ces prérogatives qui sont étendues, des prérogatives qui aujourd'hui sont développées dans le règlement intérieur, ça pose quelques petits problèmes. Nous avons un document, ma foi, qui n'est pas encore signé, alors que ça devrait être signé du président du Sénat. Je pense que c'est un ballon d'essai certainement qu'ils ont envoyé. Peut-être même que les prochains jours vont assister à une sorte de correction de ce règlement intérieur, étant donné que ça suscite assez de débats, assez de polémiques. Peut-être qu'ils sont appelés, ils seront appelés à revoir certains tests, à revoir des choses. On peut supposer que c'est ce ballon qui est envoyé, un ballon d'essai, et que les prochains jours pourront constater une sorte de petite correction qui vont être apportées à ce document.
19: Herman Anyambosu, merci.
20: C'est moi qui vous remercie.
19: L'actualité des sports, avant de refermer ce journal, on commence bien évidemment par du basketball pour parler de l'afro-basket chez les filles et chez les hommes, afro-basket U18 qui se poursuit donc en Côte d'Ivoire. Les demi-finales, c'est bien évidemment ce vendredi, le Mali champion d'Afrique en titre, joué il y a un instant contre l'Égypte. Les Maliennes se sont imposées face aux Égyptiennes. Les Maliens qui se sont imposés avec 2 points d'écart. Tout à l'heure, la Côte d'Ivoire, vice-champion en titre, sera, bien évidemment, le Nigeria, vice-champion en titre. Les finalistes décrocheront leur ticket donc pour la Coupe du Monde des moins de 19 ans, ça c'est bien évidemment chez les filles, chez les garçons. Cette fois, le Mali jouera contre le Sénégal en demi-finale et la Côte d'Ivoire, pays hôte, sera opposée au Cameroun. On parle cette fois du football, le Burkina Faso, le Mali et le Niger travaillent sur leur candidature à l'organisation de la Coupe d'Afrique des Nations 2032. Cela fait suite à l'acceptation de leur déclaration d'intérêt pour organiser donc la compétition. Eh bien, les présidents des fédérations de football de ces trois pays sont actuellement réunis à Ouagadougou pour une séance de travail. Ils discutent bien évidemment de la mise en commun de leur expérience, mais aussi des infrastructures, des ressources et des expertises afin de bâtir une candidature crédible et compétitive qui sera, eh bien, qui séduira la Confédération africaine de football. Les travaux, bien évidemment, se poursuivent ce vendredi. On arrive donc au terme de ce journal. C'est tout ce qu'il fallait retenir de l'essentiel de l'actualité dans la région ouest-africaine, mais aussi au Tchad. Merci à vous tous de nous avoir suivis. Merci à vous, Mustapha Seck, à la partie technique. Vous étiez accompagné par Maolo Diouf. Bonne fin de soirée à l'écoute de la Radio du Dialogue.
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Bonsoir à tous, bienvenue dans l'émission de Vous à moi. Nous sommes vendredi, c'est le deuxième et dernier numéro de cette semaine. Je vous espère en pleine forme et surtout que vous avez passé une bonne journée. Appelez-moi si Tillerson. Et aussi vous préférez, maman d'amour, MT Michel Tomega, c'est lui qui va assurer la mise en onde. Nous sommes vendredi aujourd'hui. C'est vrai que d'habitude les vendredis, je reçois des invités et on parle des réalités du moment. Mais aujourd'hui, je vais lire les messages que vous avez envoyés, que j'ai pas pu lire, donc je vais les lire aujourd'hui et répondre à chacun. Donc si toi aussi tu es dans ce cas, envoie ton message au 91 73 59. Tu as un petit bobo avec ton chéri ou toi-même. Tu as l'embarras du choix. Tu hésites entre quoi faire et quoi ne pas faire. Bah, envoie le message et on verra. Tu peux décider aussi de m'appeler directement sur le 90 86 35 35. 90 86 35 35. Voilà, merci de nous avoir choisis. Nous avons 1h30 à passer ensemble. Alors, c'est parti avec cette chanson.

Eh bien, j'ai dit aujourd'hui nous allons parler de traiter les messages que vous envoyez. D'habitude, c'est réservé à de vous à moi du lundi. Mais exceptionnellement, j'ai dit, comme j'ai pas pu répondre à tous les messages, aujourd'hui je vais le faire parce que bon, nous tirons vers la fin de ce mois. Donc, c'est un bonus quoi. D'accord. Alors, si toi aussi tu n'as pas encore envoyé pour toi, c'est le moment de le faire. C'est le moment de le faire. Je suis là, donc n'hésite pas à envoyer aussi le tien.

D'accord, on va commencer avec le premier message. Comme je l'ai dit, ce sont des messages auxquels je n'ai pas répondu. Mais maintenant, s'il y a des nouveaux, je vais les lire aussi. Au fur et à mesure, quoi, disons. Ok, il dit... Kani, bonsoir à toi. Merci pour tous tes coucous d'encouragement. Merci beaucoup. D'accord, j'espère que tu vas bien, que la semaine s'est bien terminée. Enfin, elle a bien commencé. Et évidemment, qu'elle se termine bien pour toi. Ok. Il dit bonsoir, bonsoir maman. Ça fait quelques semaines que j'ai découvert cette émission et elle me plaît bien. Alors, à chaque fois que je fais le sexe avec mon petit ami, il y a du sang juste après. Il y a du sang juste après dans ton sexe, je crois. Ah, mais là, c'est dur quand même. J'allais te poser beaucoup de questions. Est-ce que vous faites le sexe sans protection? Ou bien vous le faites avec protection? Parce que si vous le faites sans protection, je ne sais pas si c'est de son sexe que le sang sort pour entrer dans le tien. Ou si vous le faites avec protection, c'est peut-être le frottement est trop. Peut-être que tu souffres d'une infection. Peut-être qu'il est trop membré. Et parfois, vous savez qu'après chaque rapport sexuel, il y a des picotements dans le sexe de la femme. Donc, c'est comme s'il y a de petites lésions. Parce que le frottement, ça crée toujours des lésions. Voilà, donc, je ne sais pas, il n'y a pas d'explication. Si tu me dis, on se protège, mais il y a apparition de sang, je peux te dire, alors va voir un médecin, rapidement va voir un gynéco avant que ça ne s'aggrave. D'accord? Il ne faut pas blaguer avec son corps aujourd'hui. La santé, elle a toujours été importante, mais nous la négligeons, surtout en Afrique. Mais aujourd'hui, cette négligence n'a plus sa raison d'être. Parce que l'heure est grave. À la moindre petite erreur, tu passes. Ah oui, tu tires ta révérence et on dira pourquoi trop tôt. Voilà. Donc, je crois que le mieux à faire, c'est d'aller voir un médecin, un gynéco de surcroît, rapidement. Bon, mais si tu suis nos émissions, je fais un coucou à Maman Eusebio au passage. Coucou Maman. Elle est là, elle peut te conseiller si tu la contactes. Je crois qu'elle saura mieux te diriger et mieux te guider. Voilà, parce qu'elle a fait ses preuves. Dans le cas contraire, si tu as un gynéco à toi-même, va le voir immédiatement. D'accord? Va le voir immédiatement. Mais essaie d'être plus explicite. Je crois qu'avec le médecin, tu sauras mieux lui dire comment ça se passe. Et comme certains, je vais profiter aussi pour aborder cet aspect, même si la question n'a pas été posée aujourd'hui. Je crois qu'une personne avait posé la question. C'est un garçon qui avait écrit que après chaque rapport sexuel, sa copine se tord de douleur, ou c'est la fille qui a dit après chaque rapport sexuel, elle a des douleurs. Je ne me souviens plus. Bref, c'est pareil. Il y a plusieurs raisons. Parce que quand le monsieur est trop membré, quand je dis membré, ça veut dire qu'il a un sexe vraiment... Dieu l'a béni, quoi. Dieu ne l'a pas raté. Hein? Et pour une femme, c'est vrai que le sexe de la femme est élastique. Mais il y en a qui ne supportent pas, surtout celles qui ont un bassin un peu serré. C'est ce qu'on dit. Hein? C'est ce que j'aurais appris. Et donc, ça crée souvent des douleurs. Des douleurs. Et ça dépend des positions que vous faites aussi. Vous savez qu'il y a des positions qui sont très, très, très... qui favorisent... qui plaît peut-être à ton partenaire, mais ça permet une pénétration profonde. Et parfois, ça peut toucher même juste le col de la femme et tout ça. Donc, ça fait un peu mal. Bon, très mal ou un peu mal, je ne sais pas. Je ne l'ai jamais vécu. Mais pour celles qui en parlent, ça fait mal. Donc, je crois que quand c'est comme ça, il faut aller chez les personnes... les spécialistes, je veux parler des gynécos, qui seront aptes à te donner des conseils de comment faire. En fait, je ne vois pas
Oui, au Togo, nous sommes là avec nos tabous, avec nos réticences par rapport à certaines choses. Sinon, en principe, quand tu vas voir ton gynéco, surtout quand vous êtes seul et que tu es un habitué à ce gynéco, c'est la personne, elle est habilitée à répondre à tes préoccupations, à tes questions. Voilà, moi souvent, Dieu merci, Dieu me fait vraiment grâce. Je n'y vais pas souvent, mais quand tu vas à l'hôpital, normalement, c'est là où tu dois poser toutes sortes de questions. Mais nous, souvent, quand on va, j'ai mal au doigt et tu te concentres seulement au doigt. J'ai mal au doigt, j'ai mal au doigt. Tu peux dire, mais il m'arrive aussi parfois dans le dos ou bien dans mon bras, j'ai de telles douleurs. Est-ce que c'est pareil, docteur? Est-ce que vous pouvez aussi me... Mais on ne le fait pas. Tu as mal au doigt là. Tu vas aller seulement avec le doigt. Maintenant, un mois après, le bras prend et tu vas retourner que, alors que tu ressentais peut-être quelques petites douleurs dans le bras, tu pouvais par la même occasion en parler. Donc, tu peux poser des questions. Mais aujourd'hui aussi, nous avons la technologie IA. Donc, avec IA, tu peux poser aussi certaines questions, hein, parce que, bon, cette intelligence-là, elle est là pour...

Mon portable, voilà. Donc si tu as écouté, c'est bien. Si tu n'as pas écouté, peut-être on fera une rediffusion de cette émission et ça permettra à chacun de suivre. Ce qui n'est pas évident avec ce délestage-là, on ne sait jamais. Voilà. Ok. Bonsoir, Tata. Je sors avec une fille. À chaque petite dispute, elle menace de rompre. À chaque petite dispute, elle menace de rompre. Et moi, ça commence à me saouler. Mais je l'aime bien. Que faire? Ah, bah, tu sais, il y a certaines personnes qui sont comme ça. Elles sont un peu impulsives. Tu vois, certaines filles, à chaque petit bobo, c'est non, j'en ai marre, c'est fini entre nous. C'est j'en ai marre, c'est fini entre nous. C'est fréquent. C'est fréquent dans certains couples et c'est fréquent chez certaines filles. Tu vois, à chaque petit souci, elle menace de rompre. C'est embêtant, je sais. C'est embêtant, mais c'est aussi un manque de maturité. Hein. C'est aussi un manque de maturité, malheureusement. C'est un manque de maturité. Parce que quand vous êtes dans une relation, rien ne certifie... rien ne certifie... Attends, je vais lire ce message-là. Bonsoir, Suti. Il y a des cœurs à prendre. Où ça? Ces cœurs-là sont à prendre où? Ah, je ne sais même pas qui a envoyé le message. Bon. Rien ne certifie que tout ira bien. Si, dans une famille, même père, même mère, hein, et que vous disputez, à plus forte raison, quelqu'un qui vient de l'Est, tu viens de l'Ouest, c'est juste une façon de parler, hein. C'est juste pour dire, tu viens d'une famille, je viens d'une autre, nos éducations ne sont pas pareilles, même si certaines choses se regroupent, c'est vrai qu'au Togo, on a certains points en commun dans presque toutes les familles. Notamment, tu ne sors pas, tu ne fais pas ci, tu ne fais pas ça. Bon, mais chaque famille a sa particularité. Certains, déjà à 22h, on ferme le portail. Tu es obligé d'escalader si tu veux sortir. Dans certaines familles, on ne veut pas te voir avec un petit ami jusqu'à ce que tu commences à travailler. C'est le cas de ma famille. Dans certaines familles... Tu vois, non, il y a beaucoup de choses. Je ne peux pas citer tout ce qu'on voit dans nos familles africaines et surtout togolaises. Bon, j'ai eu la chance de voyager un peu dans certains pays de l'Afrique. Je me dis, il n'y a que de légères petites différences selon aussi le niveau de la famille. Par exemple, dans une famille nantie, différent d'une famille modeste ou d'une famille pauvre. Donc, voilà un peu. Aujourd'hui, il y a négligence d'éducation, ce qui cause aussi un problème un peu partout. Ce qui fait que l'avenir de cette jeunesse, moi, ça m'inquiète beaucoup. Ça m'inquiète énormément. Parce que nous comptons sur... Nous, on nous avait dit, nous sommes la relève. Et je crois que nous avons relevé ce défi. Mais après nous, nos enfants, nos petits-enfants, je me demande toujours comment ça sera. En tout cas, que Dieu nous fasse grâce. Que Dieu nous fasse grâce. 91 73 59, c'est le numéro sur lequel vous pouvez envoyer vos messages. Voilà, aujourd'hui c'est exceptionnel. Je vais voir. Il y a quelques messages, hein, il n'y en a pas beaucoup, donc, mais ceux qu'il y a, je vais les lire quand même. Bon, il y a des messages que je ne vais plus lire parce que j'ai pris mon temps. Les années antérieures, vous allez me dire, ah, c'est pas les mêmes personnes. Il peut s'agir d'une nouvelle personne. Oui, mais j'ai l'habitude de le dire aussi. Hein, j'ai l'habitude de dire, genre,
J'aime une fille, comment l'aborder, j'en ai parlé.

et j'ai développé des thèmes par rapport à ça. Pardon. Et j'ai développé des thèmes par rapport à ça. Donc aujourd'hui, je crois que je ne vais plus revenir là-dessus. Si une fille te plaît, prends ton courage à deux mains et va lui dire. Parce que si tu n'en parles pas, elle ne le saura jamais. Et c'est, si moi j'en parle ici, à moins que tu lui dises de suivre l'émission, et je vais faire le travail, je vais faire le sale boulot à ta place. Quand je dis sale boulot, c'est juste une façon de parler. Tu vois, je vais faire le boulot à ta place. C'est ça. Si une fille te plaît, qu'est-ce qui t'empêche de lui parler? Elle ne va pas te manger. Elle ne va pas te manger. À la limite, elle te dira non, je ne suis pas intéressée. Voilà. Et si elle dit qu'elle n'est pas intéressée, l'amour ne se force pas. Nul ne va la forcer. Tu dis ok, merci. Et tu te retires gentiment et simplement. Oh, simplement, juste un sourire, un geste d'amour. Voilà. Et c'est tout. 91 73 50 19. C'est pour envoyer des messages. Prochain message avant la pause musicale. Dès que je finirai de lire cette série de messages, on va aller en pause. Et si toi aussi tu veux envoyer ton message, n'hésite surtout pas. D'accord? Voilà. Ce message, il est personnel. Je ne peux pas le partager parce que la personne me l'envoie. Par contre, celui-ci, je vais le lire. Il dit, je vous jette des fleurs. Depuis que je vous écoute, j'avais 15 ans. Aujourd'hui, je suis plus mature et plus responsable. Et vous avez toujours gardé le cap. C'est vrai ça. J'essaie. J'essaie de garder le cap pour vous. Ah oui, je vous dois cela. Mais c'est bien, ça me fait plaisir. Sauf que tu n'as pas mis ton nom. Et tu ne m'as pas dit si tu m'écris ou pas. Il y a des gens, les gens qui restent dans l'ombre sont plus nombreux que ceux qui se prononcent. Hein, c'est ce que j'ai remarqué, finalement. En tout cas, merci pour ce message. Je souhaite que tu continues comme ça. Et que vivement, tout se passe bien pour toi. Que tu reviennes me donner encore de bons, de très bons témoignages. D'accord? Ça, c'est un nouveau message parce qu'il dit... Je suis plus ou moins dans le cas de la fille qui a parlé de saignement. Mais mon cas est un peu plus différent. Mais différent, tu n'as rien dit. Tu as dit ton cas est un peu plus différent et tu as besoin de conseils. Mais je l'ai dit tantôt. Et je crois que le même conseil ira aussi pour toi, très cher ami et auditrice. J'ai dit soit tu vas voir un gynéco que tu connais, soit si tu connais Maman Ezebio, va la voir. Elle est très accueillante, elle saura prendre soin de toi. Voilà. Elle prend son métier à cœur, va lui exposer le problème et elle te dira quoi faire. Voilà. Et donc, elle a ses émissions les jeudis. Elle a ses émissions les jeudis. Tu peux suivre, l'appeler et là, elle te donnera rendez-vous, sûrement. D'accord? Ou si tu as un gynéco, tu peux aller le voir aussi. Mais ce que je veux vous dire, c'est que le sexe de la femme n'est pas ouvert comme ça où on peut le voir. C'est en profondeur. Donc, il y a des choses qui se passent que vous ne pouvez jamais voir. Alors, ne vous amusez pas avec. Quand tu sens qu'il y a un problème, va te faire consulter. Ne reste pas là. Parce que ces problèmes-là peuvent après causer d'autres problèmes. Tu vois, au début, c'était juste un petit truc. Hein, mais après, ça devient un problème colossal. Et ça peut t'empêcher d'enfanter. Ça peut jouer sur ta fertilité, sur beaucoup de choses. Tu vois, après, tu vas dire, ah, c'est une tante au village. Laissez les tantes. Les tantes même ne sont plus au village. C'est comme quelqu'un disait la dernière fois.
ils n'arrivent même plus à manger dans leurs rêves parce que la vie est dure, la vie est chère à l'homme. Dans les rêves, vous avez l'habitude de manger là. Qui mange encore dans son rêve? Il n'y a même plus rien à manger. Tout est sec.

Les sorcières qui vous font manger là, elles-mêmes n'ont plus de quoi manger. Elles se cherchent. Donc du coup, va te faire soigner. C'est mieux. Aïe. Il y a quelqu'un qui dit qu'il est encore à prendre ici. Hein. Donc si vous êtes intéressé, venez le prendre. 91 73 59, c'est pour les messages. Alors lui, il dit bonsoir maman, aidez-moi, je sors avec une fille, je me débrouille en faisant de petits boulots, mais chaque fois elle me demande de l'argent. Parfois je vais prêter pour lui donner, et quand je lui dis que je n'en ai pas, elle se fâche et elle me refuse le sexe. Donc, elle te vend son sexe alors. Ah, tu paies pour ça? Donc, quand on te donne là, il faut bien manger. Parce que tu paies pour ça. C'est quoi ça, les bulles? Ça, tu sais, en même temps que c'est une petite fille qui n'a aucune maturité. Eh, hey, vous aussi, garçon. Oh. Il faut arrêter ces choses-là. Tu veux te marier, cherche une fille bien. Cherche une fille bien qui a la tête sur les épaules, hein, qui veut vraiment faire quelque chose. Laissez les petites filles-là qui n'ont pas encore fini de téter, de s'amuser. Ah, il faut laisser ça. Ah, ah, elle sait que tu te débrouilles, mais tu arrives quand même à lui donner. Le jour où tu n'as... Ah, c'est pas tous les jours que la pluie tombe. Ah, ah. Tu peux pas construire. Tu ne peux rien construire avec cette fille. Aucun avenir, aucun lendemain. Non, tu vas perdre ton temps inutilement parce que tu as trouvé cesse et tu fais. Non, il faut arrêter ça. Il faut quitter dans ça, piam. Piam, piam, piam, piam. En même temps là que je finis le message, là, il faut quitter dans ça. Et tu vas te trouver une vraie fille qui sait ce qu'elle veut. Hum? Ah, voilà. Une fille qui sait te respecter, qui sait que tu es l'homme avec qui elle aimerait partager sa vie. D'accord? Voilà, donc arrêtez vos amusements avec les petites filles qui n'ont pas encore fini de s'amuser. Voilà. Et le dernier message sur la liste. Je vous ai dit, je vais lire la première liste. C'est ceci. Un gars me dérange et veut aller voir mes parents. Dois-je dire oui ou non? Ah, mais c'est toi qui sais? Toi, tu as trouvé un garçon qui veut aller voir tes parents. Et tu me demandes si tu dois dire oui ou non. Tu as envie de te marier ou pas? Parce que s'il va voir tes parents, c'est pour dire, c'est moi qui gère votre fille. Et on va lui dire, bon, si tu la veux, voilà les conditions. Aïe, si tu es prête, c'est pas à moi de te dire oui ou non. C'est toi qui dois savoir si tu es prête à aller dans un foyer ou pas. Si tu veux s'amuser encore, dis-lui non, attends un peu, on va s'amuser. Et il va profiter au maximum. Ah, et peut-être partir ou rester, ça dépendra de toi. C'est toi qui sais ce que tu veux, moi je ne peux pas te dire ça. Mais si tu es vraiment une fille qui veut se ranger, hein, avoir son petit foyer et le gérer, il faut réfléchir, bien réfléchir, analyser le pour et le contre et lui dire oui ou lui dire non, selon ce que tu veux. D'accord? Voilà, selon ce que tu veux. Je ne vais pas te dire oui, après tu vas dire, ah, c'est moi qui t'ai poussé dedans, hein. Voilà, voilà, voilà. Je ne vais pas te dire, non, après tu vas dire, ah, voilà, j'ai dit non, maintenant je regrette. Non, c'est à toi de voir, c'est toi qui l'as dragué, c'est toi qui as accepté, c'est toi qui sors avec lui et maintenant il veut aller à l'étape suivante. C'est toi qui sais si tu es prête pour ça, si ça en vaut la peine ou pas. Tout ce que je peux te dire, c'est réfléchis bien à ce que tu veux faire de ta vie, de cette relation-là, et décide-toi. Point barre. D'accord? Allez, on va aller en pause musicale. Et si vous voulez de nouveaux messages, si vous avez de nouveaux messages, vous les envoyez simplement et je me charge de ça. Je vous rappelle le numéro 91 73 59.

Voilà. Nous allons continuer donc à lire les messages. Je vous ai offert un cocktail musical. J'espère que vous l'avez apprécié. Pour envoyer les messages, j'ai dit c'est le 91 73 59 91 73 59. Il y a un message qui me faisait rire ici. Il dit pourquoi à certains messages tu dis toujours que tu ne vas pas répondre par oui. Oui, parce que quand j'ai lu ton message, j'ai souri parce que je me dis je peux pas répondre à la place de la personne. Hein? Affaire de cœur là. Moi, je te dis ce qu'il en est. Mais non, la réponse finale ou la solution te revient à toi. Je te donne, quand tu prends le chemin A, ça mène à ça. Le chemin B mène à ceci. À toi de savoir lequel prendre. Au moins, je t'ai prévenu. Voilà, je t'ai prévenu. Hein? Donc, c'est à toi de savoir si c'est le chemin A ou le B que tu as envie de prendre. C'est tout. Mais il y a des situations, tu vas peut-être me dire encore pourquoi à certains je réponds. Et il y a des situations où il ne faut même pas traîner, quoi. Non, sérieux. Il y a des messages quand, en même temps quand tu lis, tu n'as même pas envie de répondre, mais tu dois dire quelque chose. Voilà, sinon quand tu finis de lire, normalement c'est quitte dans ça. Mais tu ne peux pas dire à quelqu'un qui se dit amoureux, parce que c'est la plupart du temps, ce n'est pas qu'ils sont amoureux. Donc, tu ne peux pas lui dire facilement qu'il est dans ça. Voilà pourquoi certains messages, je réponds. Tu as vu? Sinon, en temps normal, je vais juste dire qu'il est dans ça. Qu'il est dans ça tranquillement et simplement. Voilà. 91 73 59. Voilà. 91 73 59. C'est pour les messages. Bonsoir. Bonsoir. C'est madame. Oui. Toute femme, on lui dit madame, ou bien qu'elle soit damée ou pas, on dit madame. J'ai fait le programme cette année de doter une fille, mais depuis quelque temps, elle est devenue bizarre. Je viens la chercher, on me dit qu'elle est sortie, tu appelles, elle ne décroche pas. Quand tu demandes, elle te dit qu'elle n'a pas vu ou qu'elle était en circulation ou qu'elle a mis son téléphone sur vibreur. Moi, je ne la comprends plus et je me pose des questions. Bon, si tu ne comprends plus et tu te poses des questions, c'est normal parce que tu as vu quelque chose en elle, ce qui t'a poussé à vouloir aller plus loin avec elle, à faire le trajet avec elle, à faire ta vie avec elle. Et voilà que tu as tout planifié pour cette année. Bon, cette année, tu n'as pas précisé, hein. L'année compte 12 mois, donc je ne sais pas quand est-ce que tu as prévu. Et tu dis que depuis un temps, elle a commencé à être bizarre. Bon, là, il faut mener ta petite enquête. Il faut mener ta petite enquête pour voir. Tu sais, moi, je suis étonnée. Hein. Pendant que certaines filles déjà de 35 et autres pleurent pour que le garçon avec lequel elles sont officialise la relation, les dotes, les épouses, celles qui sont 18 ans, allant 25, elles pensent que la vie est encore belle et il faut pas se précipiter, il faut encore s'amuser et tout. Mais les choses, les temps ont changé. Les choses ne sont plus comme elles sont. Donc, si déjà toi aussi tu fais un petit truc qui te rapporte au moins à chaque fin du mois ou qui te rapporte quotidiennement,
que tu trouves un garçon bien, sympa, conscient, qui veut te mettre à côté de lui, je crois qu'il ne faut pas vraiment hésiter. Bien sûr, après avoir consulté l'auteur du mariage, près des prières, demander vraiment si c'est le bon ou pas, je crois qu'il ne faut pas hésiter. Ah oui, parce que ce que je vois maintenant, c'est un peu compliqué. C'est un peu compliqué. Il fut un temps où les mariages polluaient, les fiançailles, on m'invitait quotidiennement. Mais depuis un moment, je crois que cette année, j'étais à 2 fiançailles seulement. Il n'y a que des décès, il n'y a que des décès. La dernière fois, je disais à quelqu'un, non, je suis fatiguée, je veux mener assister à un mariage ou à un baptême. Sinon, il n'y a que des décès. Donc, si vous avez la chance d'être encore en vie, c'est que Dieu a un plan pour toi. Il faut en profiter au maximum. Pas pour manger la vie, hein, comme on avait l'habitude de le dire. Hein. Ah non, mais non, on n'est plus à cette étape-là. Tata, pourquoi l'argent de la femme sort difficilement? Pourquoi l'argent de la femme sort difficilement? Pourquoi tu veux que ça sorte? Et rapidement. Hein?

En tout cas, pourquoi tu veux? Tu veux que ça sorte? C'est pas l'argent de toutes les femmes qui ne sort pas facilement. Il y a certaines femmes qui n'ont pas de problème avec ça. Nous, on en a fait et on en a connu aussi, hein, des copines qui se sont pliées en quatre, pas en deux, hein, en quatre pour les hommes, qui ont fait leur tôlerie, leur peinture, qui les ont aidés à réussir dans la vie, à faire quelque chose. Mais malgré tout ça, à la fin, ils ont trahi cette femme. Bon, c'est vice versa, hein. Certains hommes aussi l'ont fait et c'est ça aussi. Mais bon, qu'est-ce qu'on va dire dans tout ça? Ce sont les choses de la vie. Ce sont les choses de la vie. La femme, déjà, vous savez qu'elle aime l'argent. L'argent ne suffit jamais à la femme. Jamais. Au point de vouloir partager avec quelqu'un. Mais il y a certaines femmes ou certaines filles. Attends, tu as dit femme ou fille, je vais redire. Parce qu'il y a une différence. Une femme saurait le faire. Mais une fille... Ah, tu as dit la femme. La femme en général. Non, certaines femmes n'ont aucun souci avec ça. Une femme peut sortir, faire des emplettes, acheter des trucs à son mari avec son propre argent. Ça dépend de chacun. Ça dépend. C'est vrai que la femme aime beaucoup l'argent. C'est pas moi qui vais dire le contraire parce que moi aussi j'aime l'argent. Ça ne suffit jamais. Tu as beau en avoir, hein. Mais ça ne suffit jamais parce qu'il y a tellement de choses dans la tête que même si l'argent rentre, avant que tu ne réalises, c'est déjà fini. Pour certains. Pour d'autres, c'est constamment là. Donc, elle a du mal à dépenser pour elle. Parce qu'elle veut encore que l'homme en rajoute, que l'homme lui donne encore plus. Voilà. C'est un peu ça. Sinon... Il y a des femmes aussi qui donnent. Il y a des femmes qui donnent. Ça sort, mais comme tu l'as dit, difficilement. Mais ça finit par sortir. La preuve, c'est pas toujours l'argent de la popote que le monsieur donne. C'est avec ça qu'on fait le repas. La femme complète d'une manière ou d'une autre. Parce que quand tu vas au marché, par exemple, le monsieur te dit qu'il a envie de manger... Sauce poisson frais, la moum d'ici, avec amakoumé, un peu de gombo. Et par exemple, tu dis que le kilo de poisson akbala, par exemple, ça faisait 1800. Aujourd'hui, c'est à 2000, ailleurs 2100 francs. Et il te donne, par exemple, 3000. Tu vas au marché, tu te dis akbala, akbala tout le temps. Tu vois, par exemple, tu vois quel poisson? Tu vois du tilapia ou tu vois... Enfin, tu vois un autre poisson. Et tu te dis, ça serait bon avec cette sauce. Mais je n'ai que 3 000. Bon, parfois, tu oses, tu achètes le kilo. Peut-être le kilo te revient à 2500 au lieu de 2100 francs ou 2000 prévus au départ. Maintenant, il te reste les ingrédients achetés. Parfois, tu te retrouves à dépenser 5 000 au lieu des 3 000. Donc, tu as complété 2 000. Et tu as envie de faire plaisir à ton mari. Et peut-être que tu aimes aussi cette sauce. Tu vois? Et quelque part, tu veux bien manger. Donc, tu vas compléter et tu vous faites plaisir. C'est ça. Maintenant, l'homme, après, il dit, ah, je t'ai donné l'argent. Pourquoi il n'y a que 3 poissons ou 4 poissons dans la sauce? Il mange, il en veut encore. Et le lendemain, il te dit, bon, chauffe-moi le reste de la sauce. Et tu lui dis, peut-être le poisson est fini. Hein? Et il commence à s'énerver. Alors qu'il a bien mangé, hein? Ah, tu penses lui faire plaisir. Parfois, bon, ça c'est un autre débat. Mais quand même, tu as complété. Tu as complété et tu lui as fait plaisir. Donc l'argent de la femme sort, mais ça sort difficilement. C'est tout. Voilà, parce qu'elle a beaucoup, mille et une raisons. Elle-même n'a pas fini de prendre soin d'elle. Comment tu veux qu'elle en sorte, l'argent? C'est un peu ça.
91 73 50 19. Bonsoir, madame. Juste vous encourager. J'aime bien cette émission. Merci. Merci à tous les messages d'encouragement. Disons, je vais tous les mettre dans le même panier et dire merci à tous ceux qui envoient des messages. D'accord? Voilà. Lodi, bonsoir. Bonsoir, maman. Aujourd'hui, ton équipe n'est pas là. Tu es seule. Yako. Non, en fait, c'est pas que mon équipe n'est pas là. Je suis seule. J'ai voulu être seule, c'est tout. Je voulais répondre à ces messages-là seule. Sinon, mon équipe est toujours disponible. J'ai juste voulu le faire seule, comme ce sont des messages auxquels je devais répondre depuis. Mais j'ai pas pu, donc je voulais prendre le temps de le faire. Tu vois? C'est l'amour que j'ai pour vous comme ça. Ok. Encore un message. Bonsoir, madame. C'est juste vous encourager. Avec TikTok aujourd'hui, la radio n'est plus tellement écoutée. Mais vous continuez à nous faire du bien. Ah, c'est mon devoir. C'est mon devoir de vous rendre service. Donc, c'est un plaisir. Mais quand vous ne réagissez pas, c'est là où c'est pas intéressant. Mais quand vous réagissez, c'est toujours un plaisir d'animer cette émission. Voilà. Vous pouvez appeler directement sur le 90 86 35 35 ou le 91 36 63 75 ou envoyer les messages au 91 73 59.

Voilà, je vous ai laissé savourer. Ah, vous savez pourquoi je me suis tuée? Oh, l'électricité est revenue. La fraîcheur de ça. Bon, je vais lire quand même vos messages, on est là pour ça. Qu'est-ce qui peut faire qu'une femme ne va jamais t'oublier même si vous n'êtes plus ensemble? Aïe, tu n'es pas le centre du monde quand même. À un moment, elle va t'oublier. En fait, qu'une femme ou un homme, peu importe, quand tu veux qu'une personne ne t'oublie pas, le temps que vous avez fait ensemble, il faut marquer cette personne. Quand tu marques une personne, c'est pour ça que tu vas voir certaines femmes, elles vont quitter dans une relation, mais elles t'en parlent toujours. Ah, quand j'étais avec Gojo, quand j'étais avec Kevin, quand j'étais avec ceci, et à la limite, ça te fait mal, toi, parce que tu te dis, mais qu'est-ce qu'il a de plus que moi? Oui, il a fait quelque chose que tu n'as pas fait. Il a marqué, il a tamponné quelque part. Et toi, tu n'as pas réussi à le faire. Il faut marquer la personne. Marque-la. Tu vois, en causant avec elle, elle va te dire beaucoup de choses. La femme, ça parle beaucoup. Ce que l'autre l'a fait, ce que l'autre n'a pas pu faire, elle aurait voulu ça. Toi, tu prends ces informations que tu utilises à ton avantage. Tu prends toutes ces informations et tu les utilises à ton avantage. Et tu la marques d'une manière. Je ne peux pas te dire c'est comme ça qu'on marque une femme. Parce que je ne sais pas le genre de fille ou le genre de femme que toi, tu as rencontré. Tu sais, il y en a de toutes les couleurs. Maintenant, pour toi, là, c'est toi qui dois la tamponner, c'est toi qui dois pouvoir la marquer. Tu la marques d'une manière qu'elle ne t'oubliera jamais. Voilà, ça peut être sexuellement, ça peut être quelque chose que elle n'a jamais imaginé que quelqu'un puisse le faire. Ou bien elle t'en parle souvent, ah, moi je voudrais, j'aurais voulu, j'aimerais. Toi, tu amasses toutes ces informations et tu fais ce que tu peux. Et quand tu marques la personne, c'est difficile de t'oublier. Même si il arrivait que vous ne soyez plus ensemble, elle mentionnera toujours ton nom. Voilà. Maintenant, à toi de jouer. Maman, c'est fait des années que je vous écoute, mais c'est ma première fois de vous contacter. Bonne émission à vous. Pourquoi tu as mis tout ce temps avant de me contacter? Tu es amendée. Qu'est-ce que tu vas me donner? Donc, tu m'envoies quoi? Oui, forfait internet. C'est ça ton amende. Sinon, tu vas acheter un litre de sorabi. Une de mes copines qui n'est plus au pays m'écrit en me disant je lui manque, qu'elle a envie de moi, mais je ne la crois pas car je pense qu'elle a un autre gars là-bas. Toi aussi. Elle n'est plus au pays, si elle a envie de toi là, tu fais comment? Ça n'a même pas d'importance ça. Dis-lui c'est bien, mais elle aurait dû le faire quand elle était là. Ou bien si elle va revenir très bientôt, tu lui dis que tu es toujours là et que tu lui réserves une soirée dont elle se souviendra toute sa vie. C'est tout. Parce que ce message-là, je ne veux pas traîner là-dessus. Si elle était là, là, on peut en parler.

La femme, elle n'a pas besoin de faire des efforts pour aimer. Elle peut ne pas t'aimer aujourd'hui, mais ton amour que toi, tu lui témoignes, peut l'amener à tomber amoureuse facilement. Donc, c'est une erreur que nous faisons, je dois l'aimer. On aime quelqu'un, c'est dans le couple que l'amour commence en fait. C'est quand vous êtes sous le même toit là, que tu développes l'amour. Chaque jour, tu apprends à le connaître et tu découvres ses facettes. Et c'est ça qui te pousse. C'est des erreurs que nous avons faites. Nous avons commis pas mal d'erreurs. Enfin, je dois l'aimer, je l'aime follement, je l'épouse. Après un temps, tu es fatigué même, tu te dis, mais qu'est-ce qui s'est passé même? Ah, j'aurais dû patienter un peu. Il commence à m'énerver, je ne le supporte plus. Mais tu es déjà engagé, tu es dedans. Tu veux pas là, tu es dedans. C'est ça. Aujourd'hui encore, les femmes ont le courage de divorcer. Il fut un temps, c'était pas possible. Des années en arrière, c'était très difficile. Oui, c'est vrai que quand tu vas au tribunal, c'est toujours est-il que eux n'acceptent pas facilement un divorce, à moins que ta vie soit en danger ou autre. Donc c'est ça. On ne te demande pas de l'aimer. Quand un homme t'aime, c'est un avantage pour toi. Un homme qui t'aime, qui te le prouve, qui te respecte. Il t'aime, il te respecte. Il est au petit soin. Il est là pour toi et il est généreux. Tu veux quoi encore? Toi, tu veux, non? Souvent, les filles, ah, il doit être beau, il doit être ça là. Tu penses que c'est ça qui fait le foyer? Mais demande à tes soeurs, demande à ta maman. Demande autour de toi, pose la question. Non, hein? Si c'est celui qui t'aime là, c'est là où tu vas rester. Parce que son amour pour toi va t'amener à l'aimer. Si déjà il te plaît, c'est suffisant. Ne cherche même pas à développer un amour dont tu ignores même la quintessence. Hein? Yeah, il ne faut pas faire cette erreur, je t'en prie. Je t'en prie, ne fais pas cette erreur. Hein? Voilà. Ne fais pas cette erreur, hein? Laisse-le t'aimer. Et parmi eux, celui que tu trouves sincère et honnête, si vraiment tu es prêt, tu veux le faire, vas-y. Tu vas apprendre à l'aimer. Il suffit qu'il y ait 2% ou 5% d'amour, le reste viendra, je te dis. Je te parle en connaissance de cause. Sinon, tu n'auras que tes gros yeux ou tes jolis petits yeux pour pleurer. Ah, il revient en disant, elle revient au pays en mai. Ah bah, si tu dis qu'elle vit avec un garçon là-bas et qu'elle te dit que tu lui manques, qu'elle a envie de toi, qu'elle est quelqu'un là-bas ou pas, toi, tu te contentes de ce qu'elle te dit? Ah, tu te contentes de ce qu'elle te dit, c'est tout? Si elle revient pour repartir, ah, c'est son corps, si elle a envie de te l'offrir, est-ce que tu vas dire non? Qui dit non à un bon repas? Même quand on est rassasié, parfois, on veut juste goûter un peu pour avoir le goût. C'est ça. Mais si elle revient pour rester, eh ben, il faut avoir une discussion avec elle. Demande-lui si elle est sincère. Tu n'as pas envie de te blesser. Si elle veut vraiment s'engager avec toi et si elle te plaît, pourquoi pas? Lance-toi et tu verras jusqu'où ça vous mènera. Tu sais, il y a des choses qui ne tentent rien à rien. Il y a des relations, il ne faut même pas s'aventurer. Mais il y a des relations, il faut tenter voir. On ne sait jamais. Ça commence banal, mais après, ça devient sincère, ça devient solide. Et ça donne quelque chose auquel tu ne t'attends pas. Et après, tu te dis, mais si je n'avais pas saisi cette occasion, j'allais le regretter. Tu vois, c'est ça. 91 73 59. Il nous reste encore 10 petites minutes à passer ensemble.

Alors, quel est l'écart d'âge qui est raisonnable quand c'est la femme qui est âgée? Quand la femme est plus âgée que l'homme? L'écart d'âge est raisonnable. L'amour n'a pas d'âge, hein? L'amour n'a pas d'âge. Quand tu aimes quelqu'un, l'âge, ce n'est qu'un chiffre, en fait. On a connu des couples où la fille, l'homme avait 20 et quelques ans, la femme avait 30 et quelques. Donc, ça dépend de vous. Il y a des filles qui ne font pas leur âge. Tu vois? C'est vrai que la femme se développe vite. Souvent, c'est le problème qui arrive. À un moment, les gens vont se dire, surtout avec la maternité où elle commence à prendre du poids, les gens vont se dire, c'est ta maman, c'est ta grande soeur. Et si c'est ce qui apporte un petit déséquilibre dans le couple, souvent. Tu vois? Mais sinon, l'amour n'a pas d'âge. Quand tu aimes, c'est l'essentiel. Tu l'aimes, tu le respectes, peu importe son âge. Maintenant, c'est à vous de voir. Il y en a qui disent 5 ans et tout. Moi, c'est est question de vous deux. Parce que c'est votre couple à vous. Tu comprends? C'est votre couple. C'est à vous de décider. C'est à vous de décider. C'est vrai, la famille aura toujours son mot à dire, les familles africaines. Mais la finalité, c'est vous deux. Bon, voilà. Lodi, quand elle est ici, elle s'occupe très bien de moi. Tout ce qui me préoccupe, c'est la distance. Ah bah, ça, on n'y peut rien. Pourquoi est-ce qu'elle s'en va? C'est pour une raison, non? Si tu peux arrêter ça, bah fais-le. Si tu peux pas, donc tu supportes. C'est simple. Parce que je sais pas pourquoi est-ce qu'elle quitte souvent. C'est pour l'étude, c'est pour le travail, c'est pour le commerce. Je sais pas, mais si elle s'en va souvent, c'est qu'elle a de bonnes raisons. Donc c'est pas toi, qui va l'en empêcher. Malgré qu'elle t'aime, elle s'en va quand même. Donc ça veut dire que c'est important pour elle. Et quand tu aimes quelqu'un, tu respectes ce que la personne fait. Tu ne cherches pas à changer la personne. La personne même change au fur et à mesure parce que la personne trouve que c'est important, c'est nécessaire. Tu comprends un peu, non? Donc voilà. Courage à vous. La vie, c'est pas toutes les relations qui sont faciles, mais c'est la fin qui justifie le moyen. La finalité, là, c'est ça qui est important. Voilà. Bonsoir, maman. Bravo pour l'émission aujourd'hui. J'ai appris beaucoup de choses. Tant mieux si tu as appris. Voilà. Et si, entre l'homme et la femme, qui doit être plus âgé? Non, je l'ai dit tout à l'heure. En fait, c'est propre à chacun. Je ne sais pas quoi y répondre parce que je viens de le dire. C'est propre à chacun. C'est propre à chacun. Il y en a qui aiment sortir avec des femmes plus âgées. Il y en a qui aiment sortir avec des hommes plus âgés. Il y a des filles de 25 ans, 27 ans, elles te diront, j'aime sortir avec des hommes mûrs, des hommes de 40, 50 ans, alors qu'elles n'ont que 20. Peut-être la personne a même le double de leur âge. Elles aiment ça. Tu vois, il y en a qui n'ont pas connu leur papa. Donc, elles essaient de retrouver le père dans cet homme-là. Elles veulent un partenaire et un papa en même temps. Et c'est pareil pour certains hommes, ils veulent une mère et tout. Ça dépend de chacun, en fait. Ça dépend de chacun. Voilà. Bon, il est l'heure. Malheureusement, on va se dire au revoir. De vous à moi, vous savez, c'est les lundis à 21h30. Et les vendredis à partir de 21h. Voilà, souvent ce que j'ai fait aujourd'hui, je l'ai fait les lundis. Aujourd'hui, je l'ai dit, c'est exceptionnel. Voilà, je l'ai fait exceptionnellement pour ceux à qui j'ai pas pu répondre. Voilà, merci donc à tous. C'est fini pour aujourd'hui. Passez une bonne soirée. Je vous donne rendez-vous demain à 9h30 dans Affaires de femmes.

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0: Je suis très heureux de vous retrouver sur La Nouvelle Génération. Bonjour, merci de nous choisir dans cette émission Club de la Presse. Vous savez que le rendez-vous, c'est de lundi à vendredi à partir de 11h sur votre radio. Il est 11h, passé de quelques instants sur la 93.5. Et là, vous comprenez que nous avons répondu ainsi à ce rendez-vous. Nous vous savons aussi très nombreux. Merci pour votre fidélité sans cesse renouvelée. Le mouvement Martin Luther King, la voix des sans-voix, appelle à une mobilisation pour faire face à la pénurie de produits sanguins dans les établissements de santé. L'organisation vient de lancer le sang du peuple, une campagne de dons de sang. Elle demande l'implication de l'État, des collectivités, des forces de défense et de sécurité, des autorités traditionnelles, des organisations religieuses et des entreprises dans une vaste campagne de dons de sang. À la suite alors de Dr. Gilbert Tolegnanou, secrétaire général du syndicat des praticiens hospitaliers du Togo Saint-Forth, le MMLK déplore le manque de postes de sang dans plusieurs hôpitaux de Lomé et de l'intérieur du pays, une situation susceptible de mettre en difficulté la prise en charge des patients nécessitant des transfusions. Le sujet nous intéresse au Club de la Presse, nous allons l'aborder, nous parlerons d'autres sujets liés à l'actualité, tels qu'évoqués par des journaux parus aujourd'hui dans cette émission Club de la Presse de ce vendredi 14 août 2026. Bienvenue au Club. Pour la coordination de l'émission de ce jour, Charity Senaya assure la mise en onde avec un regard bienveillant de Michel Kokou, Victor Guetomega. Jérôme Dacoutier était à la mise en ligne. Je suis Pascal Lussou au micro. Nos salutations fraternelles à vous tous qui nous suivez partout au Togo grâce à nos radios partenaires. Radio Lumière à Anéro, Radio La Paix à Takpamé, Centrale FM à Sokode, Sky FM à Badou, Radio Daoul à Bassa, Sama FM, là nous sommes à Baga près de Niamtougou, et puis Radio Coctoisie à Dapaon, et là vous comprenez que nous couvrons tout le Togo avec cette émission. Le Club de la Presse, vous le savez, c'est aussi sur nos différentes plateformes digitales, notamment notre chaîne YouTube, aussi notre page Facebook, sans oublier notre site internet www.canalfm.com et aussi nos radios partenaires en ligne, Ibn Radio et Radio Les Bénins, également sur notre compte TikTok. Il suffit tout simplement de taper Pascal Lussou et là vous avez le club en direct sur votre compte TikTok. Club de la Presse, vous le savez, c'est le décryptage, l'analyse, le débat sur l'actualité de notre pays, le Togo, du continent africain, ainsi que du monde entier. Et c'est avec mes confrères journalistes en studio avec moi et aussi des invités, bien sûr, hein, souvent des invités. Ça, vous le savez très bien. Gabin Adjaro, bonjour.
1: Bonjour Pascal, bonjour au plateau, bonjour aux techniciens, Jérôme Dacoutia, Senaya et Tomega,
0: Michel Tomega.
1: C'est un plaisir d'être encore autour de ce plateau. Au même moment, je suis très heureux pour moi-même, mais je suis un peu en colère aussi par rapport à la politique africaine. Avant d'entrer en studio, je venais d'apprendre la libération de Succès Masra, la grâce accordée à Succès Masra par le président Mahamat Déby. Voilà un peu l'Afrique où les gens peuvent décider de vous embastiller pour un moment, pour leur propre bien, et puis décider aussi de quand il faut vous libérer. C'est quand même très très très bizarre comment nous nous comportons en Afrique. Et au même moment, on dit non, on est en train de diriger un pays, ça fait mal. La politique africaine, telle que menée par la plupart des dirigeants africains, est très, très, très sale.
0: Nous en parlerons bien sûr dans cette émission, bien sûr, par rapport à cette grâce présidentielle accordée à Succès Masra. Succès Masra qui était l'un des opposants farouches, bien sûr, au niveau du TAD. Nous en parlerons bien sûr dans cette émission. Samir Ouro-Sama, bonjour.
2: Bonjour Pascal, bonjour à tous ceux qui nous suivent sur l'ensemble du territoire national, un peu partout à travers le monde. Je me réjouis également de retrouver vos milliers d'auditrices et d'auditeurs à travers le monde qui suivent le Club de la Presse ce vendredi sur Canal FM. Pascal, merci de m'avoir convié à ces échanges.
0: Merci d'avoir accepté notre invitation. Je rappelle que Gabin Adjaro, c'est bien un juriste, et au-delà d'être juriste, c'est justement un analyste politique. Merci d'avoir accepté notre invitation. Sans oublier aussi que Sami Ouro-Sama est aussi analyste politique et surtout défenseur des droits humains. N'est-ce pas, Samir?
2: Bien évidemment, plus précisément des droits de l'enfant. Mais je pense que c'est une manière pour nous également de contribuer au bien-être donc des enfants togolais à travers l'association que nous avons mis en place Et de façon régulière, nous menons plusieurs activités d'information, de sensibilisation, de plaidoyer pour que les engagements pris par notre pays au plan international, dans le cadre de plusieurs conventions, de plusieurs traités, protocoles, que ces différents tests-là se traduisent réellement sur le terrain en termes d'effectivité, donc de respect des droits et devoirs de l'enfant, mais également que les enfants qui sont appelés à être des adultes de demain grandissent dans de bonnes conditions.
3: C'est notre rôle et il est très important que nous jouions tous ensemble notre partition pour que nos enfants grandissent dans de bonnes conditions. Kofi Annaly ne me démentira pas. Kofi, bonjour.
4: Bonjour Pascal, bonjour aux auditrices et auditeurs de Canal FM.
3: J'espère que vous allez bien.
4: Je vais très bien par la grâce de Dieu.
3: Par la grâce de Dieu, vous allez bien. Je rappelle que vous êtes aussi analyste politique. Merci d'avoir accepté notre invitation.
4: C'est moi qui vous remercie.
3: Voilà. Théophile Pointeur, bonjour.
5: Oui, bonjour Pascal, bonjour aux amis en plateau, aux auditeurs et auditrices de Canal FM.
3: J'espère que vous allez bien.
5: Très bien par la grâce de
3: J'aurais
5: Dieu.
3: J'aurais préféré être en noir ce matin, je ne sais pas pourquoi. Je ne parlerai pas de deuil. Hein.
5: Aucune raison.
3: Aucune raison. Voilà. Ce qui est sûr, c'est votre préférence. En tout cas, aujourd'hui, c'est ce que la journée a décidé. Donc, vous y êtes. Vous êtes conformé.
6: Il a pris ce qu'il a sous la main.
3: Il semble que c'est comme ça que ça se passe chez les gars.
6: Ou... Ah oui.
3: Ah, mais... Voilà, nous sommes. Enfin, nous, nous avons un invité. L'invité, c'est M. Essodina Teyodi. M. Essodina, bonjour.
7: Bonjour Pascal.
3: J'espère que vous allez bien.
7: Bien, je vais bien.
3: Alors, finalement, vous êtes plus connu justement dans cette émission avec votre casquette de expert en matière alors de foncier et tout. Et je vous ai invité quand même pour qu'on parle un peu alors de cette question, surtout des indemnisations, hein, à Bomé, dans la V. Vous vous en souvenez, puisqu'il y a cette construction de 20 000 logements. Et là, il est important quand même que ceux qui sont des occupants lors de cet espace soient totalement, partent de ce lieu. Et il y a un certain nombre alors d'indemnisations qui a été fait à l'endroit alors de ces gens-là. Mais il y a toujours des soucis puisque le journal Liberté en parlait tout récemment et c'est sur la base alors de cet article alors du journal Liberté que je vous ai invité. Vous avez un regard bien sûr sur cette affaire qui se passe à Paumé. Concrètement, qu'est-ce qui se passe là par rapport à l'indemnisation, monsieur Essodina?
7: Merci Pascal. Je voudrais remercier tout le peuple togolais, tous nos auditeurs. Et profiter de l'occasion pour leur dire un petit bonjour. Je vais bondir sur le sujet. En fait, l'État a émis une politique de construction de 20 000 logements, comme vous l'avez si bien dit. Mais c'est une très bonne politique. Le problème, c'est que ça se retrouve au niveau des indemnisations. Jusqu'à présent, les populations ne se retrouvent pas dans ce qui se passe sur le terrain et au niveau de l'indemnisation. Qu'est-ce que je veux dire par là?
3: Oui.
7: C'est que normalement, lorsqu'on fait une indemnisation pour expropriation, il y a des procédures à suivre.
3: Quelles sont ces procédures?
7: Logiquement, l'État doit... pas l'État, la structure ad hoc, hein? La commission ad hoc, qui chapeaute le projet, doit discuter avec les propriétaires terriens. C'est prévu dans le code, dans la loi. Malheureusement, ce n'est pas ce qui s'est passé. Et si les gens, si ces autorités m'écoutent, je pense qu'ils doivent faire bas la terre pour mieux reprendre les choses. Il y a des gens qui ne sont même pas indemnisés. Moi-même, j'en fais partie. L'article-là, je l'ai lu. Moi, je ne sais pas ce qui s'est passé. Et on me dit ouvertement et publiquement que qu'une autorité aurait décidé qu'on ne m'indemnise pas.
3: Comment ça?
7: Ah, c'est la question. C'est pour ça que j'ai renvoyé cette question à mon avocat pour qu'il puisse les confronter si possible. À l'amiable, à défaut de quoi, on se retrouve par devant les juridictions. Vous voyez, il y a de ces choses-là. Normalement, lors des discussions, il doit trouver un terrain d'entente entre les propriétaires terriens et la commission. Quant à ce qui concerne le prix du lot ou bien si c'est par hectare qu'ils veulent dédommager les gens. Tout ce que je dis, rien n'est inventé.
0: Mais est-ce que ça veut dire qu'il n'y avait pas lors de négociations, du moins de pourparlers entre les propriétaires terriens et cette commission en question?
7: Beaucoup m'ont approché. Il n'y a pas plus tard, la semaine passée, j'étais avec certains juges. Il y a des gens qui sont partis même voir des juges pour que les juges interviennent pour eux. Mais le juge, tant que l'affaire n'est pas enrôlée ou bien n'est pas devant une juridiction, le juge ne peut pas se prononcer en privé. Vous voyez? Donc, leur indemnisation, là, ça crée des problèmes parce que on ne sait pas sur quels paramètres, sur quel barème ils se basent pour fixer des prix. Tenez-vous bien, le lot de parcelles de terrain, c'est-à-dire là, pour une dimension de 20 sur 30, vous savez à combien ça se vend?
0: Ça se vend à combien?
7: Bien. Si quelqu'un veut être un peu gentil avec vous, vous pouvez retrouver ça pour un prix moyennant 5 millions. Et ça varie de 5 millions à 8 millions le lot. Aujourd'hui, la commission décide délibérément de dédommager des gens à hauteur de 800 000. Vous trouvez ça normal?
0: Mais sur quel critère?
7: Justement, c'est ça. C'est ça qu'on n'a pas permis aux gens, lors des discussions, de pouvoir s'exprimer. Il y a eu des querelles. Moi, je ne suis pas venu pour mettre l'huile sur le feu. Je suis venu pour parler pour que les autorités, surtout les autorités qui sont en charge de cette commission, puissent revoir cette façon de faire. Parce que ça, quoi qu'on dise, ça crée des problèmes sociaux. Allez à Dalavé, allez vers Pomé. Vous allez entendre ce que les gens disent d'eux. Vous allez entendre. Allez vérifier par vous-même. Si je le fais, moi aussi, c'est une manière de contribuer, malgré que pour l'instant, je suis lésé dans mes droits. Parce que j'ai eu dire que l'autorité juge que moi, j'ai travaillé pour la collectivité. Monsieur Pascal, je vais vous dire quelque chose qui va vous choquer.
0: Oui, allez-y.
7: Je n'ai jamais connu, je ne connais même pas cette collectivité. J'ai été désigné par une décision de justice. J'ai été commis pour aller faire un travail. La collectivité, n'ayant pas les moyens pour pouvoir me payer, donc ils ont dû me payer en nature. Et c'est ça que le juge a essayé d'homologuer.
0: Ce n'est pas interdit, hein?
7: Non. C'est ce qui se fait généralement.
0: Oui.
7: Parce que souvent, les propriétaires terriens, ils n'ont pas d'argent pour payer. Moi, j'ai fait des prêts pour aller faire cette expertise. Mais je suis étonné qu'on me dise que j'ai travaillé pour la collectivité, qu'ils ont indemnisé la collectivité. Attendez, vous savez, le document que pour laquelle j'ai travaillé,
0: oui,
7: le document qu'ils ont fourni, c'est une décision de justice. La quote-part de chaque personne se retrouve là-dessus, y compris la mienne. Mais comment? Par quelle alchimie? Tantôt, j'apprends que je n'ai pas déposé. Moi-même, j'ai déposé ce même dossier 4 fois. Pour la première fois, je l'ai déposé au niveau de Adetikopé. J'ai exigé à ce qu'on nous donne une décharge. Ils ont dit ils ne font pas de décharge, qu'ils vont nous appeler. J'ai trouvé ça bizarre. Parce que lorsque j'ai déposé le dossier, c'est dans les mains d'une dame que je connais très bien. Parce qu'on a travaillé ensemble à la préfecture du Golfe. Maintenant, elle a été envoyée là-bas. Et j'ai signé dans leur registre. La collectivité aussi, c'est moi-même qui ai encore amené la collectivité le jour-là, les mandataires de la collectivité, pour aller déposer encore le même document, c'est-à-dire le jugement d'homologation et le jugement qui ordonne le partage et puis le plan de partage que moi-même j'ai signé. Tout ce que je dis, c'est dans le dos. J'ai été envoyé par le peuple togolais. Et ouais. Ça me frustre. Ça me frustre énormément.
0: Le souci est de savoir quelle suite donner à cette histoire. Parce que
7: c'est non, vrai, le problème.
0: Vous n'êtes pas seul. Il y a beaucoup de gens qui sont dans la même
7: situation. Si je parle pour moi, c'est parce que pour moi, c'est trop flagrant. Et je suis ici. Je dois parler pour moi de ce qui me concerne. Et je dois parler de ce qui concerne aussi la population. Sur quel barème on fixe les. Imaginez, on nous dit que. L'hectare est à 4 millions dans un hectare. Lorsqu'on fait, on distrait la portion qui convient à l'urbanisme, c'est-à-dire lorsqu'on enlève les voiries, il va rester au minimum, entre 10 à 12 lots. Si il y a de grandes voiries qui sont passées là-bas, on peut se retrouver avec. 10 lots. C'est très rare qu'on se retrouve avec 9 lots. OK ?

0: défendu mon pays. Et tiens-toi bien, chaque fois que je prends un avion pour quitter l'espace togolais, je puise le sable, la terre natale. Il m'arrive de respirer ça et de couler les larmes là-dessus. Vous trouvez normal que on me dise que nous sommes au Togo, tout est possible, on peut se comporter comme ça?
1: Non, non, non, mais c'est, voilà, c'est pas ça. Et, Gabin, c'est vrai que quand on écoute les conditions alors de cette situation hein, sur l'indemnisation, mais là aussi, et quand on dit également que nous sommes au Togo et donc ça doit se faire ici, là, ça laisse à désirer, là.
2: Oui, ça laisse à désirer. Vous savez, le problème du foncier au Togo, on n'en parlera jamais assez. Malheureusement, les populations continuent pas à en souffrir. Et là, si l'État même en rajoute, ça pose problème. Ici, on ne parle pas d'occupation anarchique de l'espace public. Ça appartient quand même aux collectivités. Les collectivités, à un moment donné, parce qu'on le sait tous, hein, les topographes, les géomètres, quand ils travaillent pour une collectivité, les collectivités paient toujours en nature parce que n'ayant pas de moyens pour pouvoir payer hein, la somme due. Donc, ils paient souvent en nature. Et donc, c'est au géomètre ou bien au topographe, celui-là qui a travaillé, de décider de ce qu'il va en faire avec. Mais quand on veut indemniser les gens, il faut faire les choses dans les normes. C'est comme ça que ça se passe pour la plupart du temps. Et moi, je suis vraiment, vraiment désolé que les choses se passent de cette manière-là, parce que quand on veut dégapir les gens ou bien quand on veut exproprier des terrains aux populations qui les ont acquis réglementairement, qu'est-ce qu'on fait? Il y a toujours cette commission ad hoc là qui est créée par l'État, qui implique non seulement les représentants de l'État, mais aussi et surtout les agents techniques qui font l'évaluation quand même de ces terrains-là. Et il y a aussi souvent les chefs traditionnels de ces localités qui sont mis à contribution afin de permettre à ce qu'on reconnaisse véritablement à qui appartient cette terre-là, les collectivités qui sont représentées et donc les acquéreurs. Malheureusement, cette fois, selon ce que mon frère est en train de dire ici, c'est comme si il y avait un travail en amont qui avait été fait, mais après, l'exécution de ce travail-là sur le terrain ne respecte pas les normes. Si, peu importe la manière dont la personne a acquis le terrain, si vous voulez dédommager les gens, premièrement, il faut le faire pour que, en partant même, ces personnes-là puissent arriver à se reloger, parce que il y en a plein qui n'ont que ces portions de terre-là et ils ont construit des maisons. Normalement, quand quelqu'un achète un terrain, bon, parce que normalement, dans cette zone-là, quand vous prenez le listing mis en place par l'OTR, c'est compris entre 3 millions et 6 millions. Mais abusivement, les populations vendent entre 5 millions et 8 millions. Donc, quand c'est comme ça, quelqu'un à qui achète un terrain à 5 millions ou bien à 6 millions minimum, si vous voulez l'indemniser avec les constructions et toutes les dépenses qu'il a eu à faire là-dessus, ben il faut l'indemniser peut-être dans la bonne mesure à 10 millions ou bien plus que ce qu'il a investi quand même. Mais là, vous vous dites que non, on va vous indemniser à 800 000, comme si les terrains appartenaient à l'État et que les gens là étaient venus occuper anarchiquement. À un moment donné, je pense que ceux-là qu'on envoie souvent sur le terrain pour aller travailler doivent faire les choses dans les normes. Parce que ce genre de cas, ça existe un peu partout. À Lomé, même dans le Grand Lomé ici, dans le Grand Lomé ça existe, et un peu dans la périphérie de Lomé, ce genre de cas là existe. Donc c'est à l'État de réagir, notamment le ministère de l'Urbanisme, et aussi hein, pourquoi pas au plus haut niveau, le président du conseil, quand il prend souvent connaissance de ce genre d'affaires, il réagit. Il va falloir véritablement qu'il réagisse face à cette situation pour que les populations ne soient pas dans le dénuement total.
1: Oui, ça veut dire, mais normalement pour les questions d'indemnisation, il doit y avoir des critères bien définis, non?
3: Ben écoutez Pascal, la première chose que nous devons savoir, c'est que au Togo, la terre n'appartient pas à l'État. La terre appartient aux collectivités. La terre appartient aux populations de façon globale. La deuxième chose, c'est qu'il peut y arriver, dans le cadre de la mise en œuvre des politiques publiques, que l'État ait besoin d'un espace qui est déjà vendu, par exemple, ou qui est déjà occupé, ou qui a été déjà loti et qui appartient à une collectivité donnée. Donc, la loi autorise à l'État de procéder par le mécanisme de l'expropriation. Là aussi, ça ne donne pas une carte verte à l'État de brûler toutes les étapes et de commencer à bâtir des bâtiments ou à réaliser le projet sur le terrain. C'est-à-dire, avant même qu'on ne fasse, je dirais, la clôture de l'espace ou qu'on ne pioche une

0: première fois, il doit pouvoir, on doit pouvoir régler au préalable toutes les étapes liées à l'expropriation. C'est quand vous vous mettez d'accord sur les différents points liés à l'expropriation, comme ce fut le cas au niveau de la cité ministérielle, juste derrière la présidence de la, du conseil. Donc, c'est quand vous vous mettez d'accord que l'État maintenant peut commencer à réaliser les travaux sur le terrain. C'est-à-dire que vous ne pouvez pas faire fi des documents qui sont fournis par les collectivités et même les propriétés terriens. Parce qu'il y a peut-être des espaces qui ont été déjà vendus et c'est devenu des propriétaires, des propriétés individuelles. Donc, vous ne pouvez pas faire fi des documents qui vous ont été présentés. Je parle de la commission qui existe et qui est chargée donc, de chapeauter tout le processus de l'expropriation. Ouais. Donc, vous devez tenir compte de toutes les informations qui vous ont été fournies, non seulement par les collectivités territoriales, je pense que dans le cas de l'espèce, on parle d'une décision de justice quand même. Une décision de justice, ça a une force juridique et on doit pouvoir se conformer. Et ensuite, ceux qui ont acheté le terrain dans cette zone-là, vous savez que le terrain qui est acheté en 2024 ou en 2023, la valeur de ce terrain ne sera pas la même valeur en 2026. Ça veut dire que au fur et à mesure que le temps passe, le terrain ou l'espace prend de la valeur. Donc vous ne pouvez pas vous renier de façon unilatérale et vous fixer un prix que vous obligez les populations à accepter. C'est pas possible. C'est-à-dire que même les procédures qui sont contenues dans nos textes de loi ne permettent pas qu'une commission ad hoc se réunisse et décide de ce qu'elle doit verser sans préalable avoir une entente avec les propriétés terriens. C'est pas possible. Ça veut dire que si c'en est ainsi, vous avez biaisé tout le processus et vous savez que tel cas se retrouve à la Cour suprême. Il y a énormément de situations là qui se retrouvent à la Cour suprême parce que les populations se sentent lésées dans leurs droits. Et c'est normal. Et donc, moi, je suis de ceux qui pensent qu'en réalité, pour pouvoir réaliser des infrastructures durables, c'est vrai, c'est d'utilité publique, mais la moindre des choses, je pense, c'est de pouvoir se conformer aux dispositions juridiques qui sont prévues à cet effet. Et dans le cadre d'une expropriation pour utilité publique, nous savons les étapes qu'il faut respecter. Et donc, je pense que c'est l'occasion pour ceux qui sont chargés de mettre à disposition cet espace-là, de mettre à disposition de l'État cet espace-là pour la réalisation de ces logements sociaux, de se corriger, de prendre langue avec les populations et d'avoir une entente. C'est vrai, si les populations réclament 5-10 millions et que l'État, par rapport à la charte budgétaire, se dit « Ah, vous réclamez cela, c'est vrai, mais ce que nous allons réaliser dans la localité, c'est pour le bien de nous tous. Mais nous n'avons pas les moyens pour vous payer ceci. Mais nous vous proposons cette somme-là. » Et dans la discussion, je pense que les populations ne sont pas fermées aux discussions. Ils pourront s'entendre sur un minimum et que cela permettra à ce que chacun sorte satisfait de la situation. D'accord. Et dans de telles situations, l'exclusion ne doit pas être de mise. L'inclusivité doit pouvoir prévaloir et que tous ceux qui fourniront les justificatifs, les papiers, qu'ils sont propriétaires d'un lopin, d'un espace donné, doivent pouvoir être pris en compte dans le cadre des dommages qui vont être versés.
1: Merci, Samy. Monsieur Koffi, alors, au-delà de tout, l'État, oui, dans cette question à l'ordre d'indemnisation, il y a des critères qu'on doit justement observer bien.
2: Hein. Oui, Pascal, j'ai suivi le frère tout à l'heure. Je crois savoir, sur la base de ce qu'il a dit, qu'il y a eu un travail préalable qui a été fait. Bon, à mon sens, un travail de prise d'information sur les personnes à qui appartiennent ces terres, les collectivités locales ou les personnes, les individus à qui appartiennent ces terres-là. Les propriétaires terriens. Sauf que je ne sais pas s'il y a eu entre-temps une consultation de personne à personne. Maintenant, moi, je me pose une question. Est-ce que dans l'attribution des dus à ces propriétaires terriens, il y a eu une sorte de transparence. Est-ce que l'État a communiqué clairement que voilà, sur la base des études qu'on a faites, C'est ce que nous proposons par personne. Et que la commission ad hoc, si c'est bien ça, non? La commission chargée de... Voilà.
1: La commission ad hoc.
2: Voilà. Est-ce que la commission s'en tient aux décisions de l'État par rapport à l'indemnisation des personnes impliquées? Ou bien la commission elle-même, de façon unilatérale, décide dans un premier temps de payer un tel temps et d'exclure certaines personnes? Je ne sais pas. Je crois, hier, je faisais une réflexion par rapport à, au déboursement de l'indemnisation des victimes des inondations.
3: Des inondations, récentes, voilà. Oui, des
2: inondations. Et je me posais une question. Est-ce que nous avons un mécanisme de traçabilité des fonds déboursés par l'État lorsqu'il y a une sorte de catastrophe, ou par exemple dans ce cas précis?
1: Oui.
2: Est-ce que l'État peut se dire, ok, nous avons déboursé 10 millions, et dans ces 10 millions-là, nous communiquons clairement à la population, c'est ce que telle famille ou telle famille doit prendre pour empêcher que certaines personnes se décident d'elles-mêmes de... comment on dit chez nous, sauter, mais allez-y. Hein? Est-ce qu'il y a un mécanisme clair pour empêcher cela? Sinon, on aura toujours de ces problèmes. Est-ce qu'à un moment donné, il n'est pas important qu'il y ait un organe central de gestion des fonds circonstanciels? Par exemple, des fonds que l'État débourse pour l'indemnisation des personnes affectées par
1: les sinistres,
2: ou par exemple par le cas qu'on déplore tout à l'heure à Koumé. Est-ce qu'il n'y aurait pas à gagner de la part de l'État togolais ou de la part des populations de pouvoir mettre en place une commission qui soit vraiment transparente du début jusqu'à la fin lorsqu'il y a ces questions-là? Parce que dans le cas précis, lorsque vous voyez ce que raconte le monsieur, s'il décide demain de se présenter devant les juridictions, ce sont là encore des fardeaux, ou bien un fardeau pour le contribuable, parce que la justice est amenée à demander des dommages et intérêts pour lui. S'il n'est pas le seul, si 3, 4, 10 personnes arrivent à...
1: Ils sont nombreux.
2: Voilà. C'est juste parce que certaines personnes ont décidé de faire les choses à leur manière ou de bâcler les processus. Et c'est à la fin, c'est le citoyen lambda qui en perd parce que c'est là le contribuable. Je pense que c'est mieux qu'on réfléchisse à un cadre légal, un organe de supervision de gestion de ces fonds-là, des fonds circonstanciels.
1: D'accord. Oui, bien, Théophile, au-delà de tout, pour la gestion alors de ces fonds ou la gestion de l'indemnisation, il va falloir quand même qu'on ait le principe de la transparence.
3: Oui, principe de la transparence. Pascal, vous l'aviez dit, les uns et les autres ont touché le problème du doigt. Je me rappelle, nous étions en 2023 où nous avions traité un dossier dans les colonnes du journal Le Populiste. Nous nous sommes donc contentés d'aller donc aux informations par rapport aux indemnisations, à ceux-là que le dédoublement de la voie à Bouzouanero avait touché. Je crois quand même que nous étions en possession de pas mal de documents, où nous étions allés même de maison en maison pour pouvoir rencontrer ceux-là qui ont été touchés par cette indemnisation-là. Je crois quand même, si je me rappelle, c'est la BAT qui avait quand même financé cette indemnisation-là. Et sur les papiers, les documents que nous avons, les documents officiels, je crois à l'époque, c'était une commune interministérielle qui avait donc géré la chose. Et les documents que nous avions en notre possession, des documents officiels, je vous dis, sur les documents, des sommes faramineuses ont été quand même allouées à certains. Mais dans la réalité, les gens n'ont pas touché même 1 million de ces fonds-là. Les gens se sont retrouvés avec 800 000, 500 000, sans pour autant avoir une décharge qui prouve que véritablement ils ont perçu tellement.
1: Ça veut dire que ça manque de transparence.
3: Ça manque de transparence. Et nous avions traité ce dossier-là. Et Pascal, je vous assure que ça nous a coûté ce que ça devrait nous coûter. Mais malheureusement pour eux que nous avons les documents sous la main.
1: J'ai vous encore avez toutes les preuves.
3: Toutes les preuves, et nous avons encore les preuves actuellement. Que quand on parle d'indemnisation, il y a toujours de ces problèmes-là qui se posent. Il n'y a pas de transparence. Je crois quand même qu'à l'heure où nous parlons, il faudrait que l'autorité prenne conscience et que celui qui doit taper du poing sur la table le fasse le plus vite possible pour que nous puissions quand même couper ce cordon-là qui ne fait pas belle image à notre pays.
1: Alors, Sandinan, finalement, quelles sont les démarches à suivre? Parce que, oui, le fait est là, la situation est là. Maintenant, quelles sont les démarches à suivre?
0: Ce qu'il faut faire,
1: oui.
0: Je vais être clair. Vous savez, en matière d'indemnisation, moi j'ai suivi, je vais prendre le cas du Canada que je connais bien. lorsqu'on veut faire, on crée une commission ad hoc. Parfois, il arrive que l'État ait besoin peut-être de votre portion de terre. Et lorsqu'il s'agit des commissions, lorsqu'on crée la commission, l'outil de travail de la commission, comme l'a si bien dit les gens sur ce plateau, c'est la loi. Pourquoi les gens ne veulent pas se baser sur la loi? C'est l'État qui a voté ça. Je vous dis, vous prenez de l'article 359 jusqu'à l'article 670, ça parle de l'expropriation. Moi, j'ai travaillé longtemps sur ce code foncier, même si je ne suis pas totalement d'accord, surtout en matière de cadastre et autres, là, je ne suis pas d'accord. J'ai travaillé longtemps là-dessus. Tout ce que nous venons de dire ici, l'article 667 a écrit clairement que lorsque une décision de justice est rendue et qu'il s'agit de droit de propriété, cette décision de justice a une force exécutoire par rapport au titre foncier. Ça constitue en même temps plus que le titre foncier. Le titre foncier est plus que cela. Mais les gens ne veulent pas respecter ça. C'est ça que je n'arrive pas à comprendre. Deuxième chose.
1: Et pourtant, il y a la loi qui est déjà là.
0: La loi est là. La loi, c'est leur outil de travail. Pourquoi la commission? C'est ça qui me met mal à l'aise. Si je parle, c'est pour les protéger, eux-mêmes qui sont dans cette commission-là. Je le dis, je le répète. Parce que ce que les gens sont en train de dire, nous connaissons, nous sommes des Togolais. J'étais avec un doyen à moi. Un ancien président, bon, je ne veux pas citer le nom de la personne.
1: Président d'une commission?
0: Non, bon.
1: D'accord, allez-y.
0: D'une institution qui a aujourd'hui environ 92 ans, j'étais avec lui. Il me disait, Arnold, et Vignoni, je vais te dire la vérité. Je connais ce pays mieux que beaucoup de personnes. Qu'il était là en 58, les gens ont posé des actes. Lorsque ça a pété, les Togolais qui riaient avec ces mêmes sont partis brûler les maisons de ces derniers. Par la suite, moi j'ai eu la chance de voir la conférence nationale souveraine. J'étais pas aussi grand, mais j'étais âgé. J'ai vu ce qui s'est passé dans ce pays. Aujourd'hui, nous parlons du dialogue. Les gens, ils parlent du dialogue tantôt de la conférence nationale. Les gens ne voient pas qu'aujourd'hui, les Togolais, ils se sont désintéressés de tout, mais ils ont des idées dans leur tête. Parfois, lorsque vous prenez des gens en aparté, ce que votre interlocuteur va vous sortir, ça ne donne pas un bon climat social et vivable pour nous. Citoyens sont. Donc, j'interpelle cette commission. S'ils ont eu à indemniser des gens, ils n'ont qu'à revoir ça. Ils n'ont qu'à revoir ça. Parce que la façon dont ils ont fait les indemnisations, ce n'est pas bon. D'abord, ils ont empêché les gens de discuter avec eux. Or, c'est la base. C'est écrit noir sur blanc dans le... Moi, je me réfère à ça. Jusqu'à présent, la loi numéro 2018-005 du 14 juillet 2018 n'a jamais été abrogé. C'est ça qui est en cours. Attends, non. Laissez-moi terminer, s'il vous plaît. C'est que si je le dis, c'est que les tests, lorsque vous prenez déjà de 359 la loi jusqu'à, je peux dire, jusqu'à 367, vous allez comprendre beaucoup de choses. Lorsqu'il n'y a pas d'entente entre les expropriés et l'expropriateur, qu'est-ce qui se fait? C'est le juge d'expropriation qui rentre en jeu. Ils ont des imminents... Les Togolais sont tellement intelligents. On a des gens intelligents dans l'administration. Pourquoi ne pas mettre ces juristes en contribution pour pouvoir les aider?
1: D'accord.
0: D'accord.
1: Merci, Arnold. On va aborder un autre sujet. Ce sujet, bien sûr, que je... J'annonçais en début d'émission le mouvement Martin Luther King, la voix des sans-voix, qui appelle à une mobilisation pour faire face à la pénurie de produits sanguins dans les établissements de santé. L'organisation vient de lancer le sang du peuple, une campagne de dons de sang. Elle demande l'implication de l'État, des collectivités, des forces de défense et de sécurité, des autorités traditionnelles, des organisations religieuses et des entreprises dans une vaste campagne de dons de sang. Alors, on sait que déjà le centre de, national de transfusion sanguine a émis justement cette idée de don de sang parce que le centre a fait savoir que ces derniers temps, il y a cette pénurie et donc, le mouvement Matin Luther King, la Voix des Sans Voix, saisit la balle au bon. Alors, pour lancer cette campagne, la campagne Le Sang du Peuple, là, Gabin, il est très important qu'il y ait une mobilisation autour de cette campagne.
4: Oui, forcément. Il va falloir qu'on le fasse, nous tous. Hein, il va falloir qu'on le fasse parce que, bon, moi, je donne du sang. Mais vous savez, il y a beaucoup de choses, il y a beaucoup de pesanteurs là-dessus, et parce que il y a certaines personnes qui sont des donneurs, mais qui se plaignent hein, du fait que bon, à un moment donné, j'ai eu un parent qui était souffrant quand j'étais allé hein, au CNTS, on n'a pas pu me trouver du sang. Il y a aussi cette pesanteur là, et puis il y a d'autres qui disent que non, si vous voulez que les Togolais viennent donner du sang, il faut aller hein, vers ceux-là qui mangent bien, vers la minorité. Il y en a qui le disent la plupart du temps. Mais il faut dire que le CNTS a fait ce qu'il faut parce que il y a beaucoup de campagnes qui ont été menées hein, par le CNTS, beaucoup d'investissements dans cette histoire-là pour essayer de sensibiliser les populations à venir faire le don de sang, même lors du dernier salon de santé. Ils ont encore fait cette propagande-là, mais malheureusement, c'est comme si... les gens aujourd'hui ont décidé de boucher les oreilles. Ils ne veulent plus donner du sang et malheureusement on n'a pas encore de traitement artificiel hein, quand il y a manque de sang. Même des femmes en travail ou bien après accouchement souffrent de pénurie de sang et parfois même elles perdent la vie à cause de ça, des accidentés. Dans beaucoup de secteurs, il y a de ce genre de cas qui se produisent. Donc je pense que c'est vrai, il y a aussi cette campagne là qui a été menée dans les écoles et autres là. Le CNTS a investi pratiquement tout le terrain, mais le manque de volonté ou bien les gens se disent bon, quand je vais vouloir donner mon sang, on va me faire certaines analyses parce que vous avez certaines personnes après avoir fait certains actes ont peur hein, qu'on leur découvre certaines pathologies, donc ils ont forcément peur d'aller vers ce centre-là. Donc je pense qu'il va falloir faire un travail de sensibilisation, de conscientisation de la population et les ramener hein, vers peut-être il faut les intéresser aussi, parce qu'il y a beaucoup de personnes qui disent que non, après avoir donné du sang vous donnez juste des sardines et puis du pain du Coca-Cola. Oui, quand les gens voient déjà,
1: vous ne vendez pas votre sang.
4: Oui bien sûr, mais quand les gens voient déjà le coût hein, des poches de sang, les gens se disent ben, comment est-ce que mon sang peut être vendu comme ça et puis moi je ne suis pas intéressé. Parce que le Togolais aujourd'hui, vu la situation socio-économique, cherche à avoir des moyens partout. Vous voyez, moi j'avais, quand j'étais à Bekbota, il y a de ces cas-là où un ami, je vais le dire ici, aujourd'hui heureusement il est en Europe, il avait, bon ce jour-là il dit non mon frère, moi je n'ai rien à manger, hein, je vais aller au CNTS donner du sang et puis on va me donner des boîtes de sardines et autres là, je vais venir à la maison préparer du riz et manger avec. Vous voyez un peu, donc la situation socio-économique s'est un peu empirée, donc les gens se disent bon, il va falloir procéder autrement pour faire venir les gens, mais je pense que ce travail là c'est nous tous qui devons le faire. D'accord. Et le travail de sensibilisation et les dons de sang, c'est nous tous qui devons le faire.
1: D'accord, mais Kofi, après tout on se pose la question de savoir qu'est-ce qui explique cette réticence au niveau des populations, surtout à donner du sang.
2: Pascal, je pense que Gabin a touché du doigt l'essentiel tout à l'heure, quand il parlait de cette peur-là qui anime les gens vis-à-vis de leur pathologie cachée. Et aussi, certaines personnes se disent, bon voilà, moi je donne du sang aujourd'hui, j'ai donné du sang sur des années, et quand il arrive qu'un de mes proches soit dans une situation où il ou elle a besoin du sang, il n'y a pas de sang pour le lui donner. Si au moins... dans le travail que fait la commission, le Centre national de transfusion sanguine, si dans le travail qu'ils sont en train de faire, ils peuvent aussi essayer d'avoir un registre national qui, par exemple, enregistre ces personnes-là qui, sur des années, ont eu à donner du sang.
1: Mais je pense que ça se fait. Hein.
2: Est-ce que ça se fait?
4: Oui, ça se fait. Il y a même une carte. Hein.
1: Il y a des cartes qui reçoivent.
2: Alors comment se fait-il que malgré qu'on est là, voilà, on ne puisse pas pouvoir les aider?
1: Souvent, c'est comme ça.
2: D'accord.
1: C'est
2: comme ça. Moi, j'ai une inquiétude et je pense que c'est une question que j'aimerais poser. Peut-être mes confrères pourraient m'aider dans ce sens. Comment se fait-il que du sang donné volontairement par une personne soit revendu dans les structures sanitaires?
1: Alors, on vous explique cela très simplement.
4: Bon, je vais l'expliquer.
1: D'accord. Gabien, justement, la réponse. Mais ce qui est sûr, il y a un traitement qui se fait de ce sang et jusqu'à des analyses et tout. Et donc, il est dit que ce n'est pas vendu. Mais c'est le frais alors de ces traitements et tout qui est à 6 000 et ces autres dont on vend la poche du sang. Gabin ?
4: Oui, premièrement, il faut le dire, le Togo est l'un des pays en Afrique où le sang est beaucoup moins cher. Il faut le dire. Maintenant, quand vous donnez du sang, ce n'est pas ce sang-là qui est pris de cette manière brute-là qui est vendu aux gens. Il faut des traitements, il faut des additifs et autres là. Et même la conservation du sang, il faut du matériel. Beaucoup de congélos sont là-bas. Bon, je ne sais pas, ce ne sont même pas des congélos naturels comme ça qu'on utilise. Donc, c'est beaucoup de choses qui rentrent en jeu. Et là, il faut aussi payer les frais de roulement, les frais d'électricité, des factures. Donc, c'est juste de cette manière-là pour que le centre puisse continuer pas vivre. Sinon, si on veut véritablement vendre le sang, par rapport à sa valeur, parce que le sang c'est la vie. Ouais. Sincèrement, je suis sûr que beaucoup de Togolais ne pourront pas en acheter. Le problème, c'est la pénurie, c'est le manque. Sinon, en termes de coût, le Togo est le pays où le sang se vend le plus.
1: On va donner la parole à Samir. Samir, aujourd'hui, campagne, on doit vraiment se mobiliser pour que cette pénurie soit totalement enlevée là.
0: Mais écoutez, Pascal, est-ce que vous avez remarqué que régulièrement le CNTS se plaint qu'il n'y a pas de sang, qu'il y a pénurie de sang, que le sang manque, que les gens ne donnent pas le sang? Est-ce que eux-mêmes, ils se sont posé la question, leur stratégie mise en place pour motiver les gens à donner du sang, est-ce que c'est une bonne stratégie? Est-ce que ça marche? Si ça marche, pourquoi depuis lors, à chaque temps, ils sortent pour nous dire qu'il y a pénurie de sang, que les gens ne donnent pas de sang? Ils doivent d'abord eux-mêmes, en tant que structure de l'État, se poser des problèmes. Et ceux qui sont mis à la tête... se poser des questions, autant pour moi. Et ceux qui sont mis à la tête de ces structures, s'ils sont incompétents, s'ils ne peuvent pas atteindre les objectifs qui leur ont été fixés, on doit pouvoir les changer à la tête de cette structure. Première observation. Deuxième observation. Aujourd'hui, au Togo, nous avons énormément de fêtes traditionnelles qui embrassent beaucoup de personnes à ces occasions-là. La dernière fois, on a vu Evala. Après, on a vu la fête des Inyam à Takpamé. Il y a d'autres fêtes inquiètes. Mais quelle stratégie cette structure de l'État met en place pour que ces moments de regroupement, ces moments festifs, soient des moments pour pouvoir sensibiliser, en même temps collecter du sang? Qu'est-ce qui est fait sur le terrain?
4: Ils le font. La dernière fois, même à Aizan, à Tchédié, il y a eu quand même...
1: Oui, je me souviens. Il y a eu
0: quelle est la fréquence de la mise en œuvre de ces attitudes foraines? Parce qu'on ne va pas attendre qu'il y ait pénurie avant d'enclencher des activités foraines. Troisième élément, Pascal, les gens ont faim. C'est-à-dire que quelqu'un qui ne mange pas bien, comment il peut aller donner du sang? Quelqu'un qui n'a pas une activité stable, il n'a pas un revenu stable. Il ne mange pas des nutriments, ou comment on les appelle, les protéines, les fruits, ce qui fait que le sang est de bonne qualité et tout cela. Mais combien de personnes vont régulièrement à l'hôpital pour se diagnostiquer? Mais les gens sont malades sans le savoir, Pascal. Les gens sont malades. Donc, une personne qui est dans une situation pareille, comment vous allez lui encourager d'aller donner du sang? J'apprécie un peu la sortie du MMLK. C'est une bonne chose. Mais est-ce que ça aura de la résonance? Est-ce que les gens vont écouter ce message-là? Et donc, moi, je pense qu'en réalité, on doit pouvoir travailler à ce qu'on ne demande pas à la population d'aller donner du sang. Ça doit être de soi. Pourquoi? Parce que ceux qui sont devant nos gouvernants... Dites-moi, combien de fois vous avez entendu que le gouvernement, que des structures étatiques se sont mobilisées pour donner de l'exemple, que vous les avez vus comme ça, en donnant du sang, pour que les populations se disent que, si ceux qui nous dirigent Hein, on prit la mesure de la situation en se disant qu'il y a de la pénurie du sang. Nous allons nous mobiliser en donnant. Ah, ça va nous encourager, nous aussi. Imaginez dans une commune, le maire et son conseil municipal se mobilisent en donnant du sang. Vous pensez que les autres vont rester indifférents? Imaginez que 2, 3, 4, 5 ministres, on les voit, ils se mobilisent avec leurs collaborateurs, ils vont aller donner du sang. Vous pensez que le reste vont être inattentifs et tout cela? Donc les gens ont besoin que certaines personnes qui ont la charge des affaires publiques posent le premier pas, montrent l'exemple pour que cela les encourage. Au-delà des autres difficultés que les gens ont données en disant que oui, il y a des gens qui donnent du sang, mais après, pour pouvoir en bénéficier, c'est compliqué, c'est difficile. D'accord. C'est compliqué, c'est difficile parce que ben, il y a énormément de demandes, alors que ce qu'il y en a en termes de stock est très limité. Et donc, je pense que ça doit nous interpeller nous-mêmes. En prenant notre santé au sérieux pour nous dire que ah, si nous tombons malades et qu'il y a un problème de sang, nous aurons des difficultés. Si nous ne nous comportons pas bien sur les routes et que nous faisons un accident et on nous amène à l'hôpital, ça va être très très compliqué. Donc nous-mêmes, nous devons prendre conscience pour qu'on s'évite des situations pareilles.
1: Merci beaucoup, Samir. Oui, mais Théophile, c'est vrai, Samir a touché ce point, c'est-à-dire l'implication de l'État, l'implication des autorités, l'implication des collectivités locales. C'est ce que le MMLK demande aussi.
3: Oui, l'implication des uns des autres, parce que de par le passé, Pascal, vous rappelez, où la presse a fait encore don de sang deux, trois fois, hein, de par le passé, je crois quand même que c'est une structure qui a aussi pris sur elle quand même ce besoin-là. Aujourd'hui, quand le MMK sonne l'alerte, il faudrait quand même que ce soit dans les regroupements religieux, au niveau des mosquées, des églises et autres, tout ça là, je crois quand même qu'il faudrait mettre à profit tous ces regroupements
1: avec des groupes organisés.
3: Voilà, il faudrait mettre à profit, pourquoi pas, au niveau des communes, vous l'avez dit tout à l'heure, au niveau des mairies, Samy l'a dit tout à l'heure, il est vrai que les Togolais ne mangent pas bien, et c'est difficile quand même pour quelqu'un de se donner quand même ce privilège-là d'aller donner du sang. Nous l'avions fait de par le passé, et aujourd'hui, on se pose la question de savoir, même si on ne mange pas, au moins le peu de sang que nous avons qui circule en nous, si demain, par hasard, nous tombons malades, que nous manquons de ce sang-là, avec quel sang on pourra nous sauver? C'est la grande question qu'il faut se poser. Et il faudrait quand même, au-delà de tout, hein, faire diligence quand même pour pouvoir quand même sauver des vies. En sauvant des vies, on se sauve nous-mêmes, parce que nous sommes aussi tributaires quand même des dangers, que ce soit par accident ou par maladie. Je crois quand même que personne n'est épargné sur cette voie-là. Et quand même, cette pénurie de sang, vous l'aviez dit, c'est une question très importante à prendre à bras le corps. Malgré tout, il faudrait qu'on se sauve.
1: Ah oui, il faudrait qu'on se sauve. Je suis prononcé là-dessus.
2: Oh, oui. Concernant le sang, c'est un besoin naturel et essentiel.
1: Tout à fait.
2: Logiquement, on ne doit pas blaguer là-dessus. Comme vous l'avez dit, moi, je vais faire un effort pour aller donner ma contribution.
1: Et c'est important.
2: Oui. Mmh. Il faudrait, si possible, dans vos émissions, chaque fois, vous essayez de rappeler cette situation, parce que, quoi qu'on dise, il y a des gens qui se disent qu'ils ont des moyens. Si ça chauffe, ils vont aller à l'extérieur se faire soigner. Mmh. Mais parfois, lorsque vous avez un manque accru du sang, vous ne pouvez même pas rentrer dans un avion. Il faut trouver du sang local d'abord, avant d'aller vous faire soigner ailleurs. Donc, je passe par ce canal pour supplier les autorités togolaises d'abord. Je commence par le premier citoyen pour supplier tout le monde. Ils n'ont qu'à faire cette politique autour de ce sang-là. D'accord. Que chacun aille donner sa contribution. C'est pour le bien de nous tous.
1: D'accord. Merci, merci Arnaud. On va aborder un autre sujet, Gabin. On avance sur cet autre sujet. Il y a des journaux qui sont revenus, bien sûr, sur ce sujet, c'est-à-dire le sujet de l'hommage aux personnalités disparues ayant marqué l'histoire du Togo. Et vous vous souvenez, tout récemment, il y a la Schkroun, bien sûr, a travaillé pour ce qui concerne alors l'hommage à rendre alors à Clébé Dadjo. Il y a le journal Le Canard Indépendant qui revient sur le sujet. Le journal écrit « Hommage aux personnalités disparues ayant marqué l'histoire du Togo. Après Clébé Dadjo, à qui le tour ?» C'est ce que le journal pose comme question. Autre journal qui revient sur le sujet, c'est bien le journal Libération. Le journal Libération qui écrit écrit « Poursuite des réparations mémorielles par le Hachokroun, un mausolée inauguré à Siou en hommage à Kléber Dadzo ». Alors, aussi avec ce sujet, Gabin, là, est-ce qu'on pourra dire que c'est un pas qui est posé en matière de notre histoire?
4: Oui, c'est un pas qui est posé en matière de notre histoire parce que ça vient réhabiliter quand même la mémoire d'une personnalité pas des moindres, parce que on est en train de parler du premier officier togolais et quelqu'un qui a conduit la transition hein, de janvier 67 en avril. Et c'est un homme qui a marqué non seulement l'histoire politique du Togo, mais aussi l'histoire politique l'histoire militaire africaine surtout. Donc nous ne devons pas oublier hein, cet homme-là qui a donné hein, tout son savoir pour l'humanisme et pour la restauration de la paix et de la patrie au Togo. Je pense que c'est de bon en loi, c'est une très bonne chose. Bon, c'est déjà inscrit dans le cadre de charge hein, du Haut Commissariat pour le renforcement de l'unité nationale, le Hachokroun, pour réhabiliter quand même la mémoire de ceux-là qui ont marqué l'histoire du Togo. Je pense que c'est déjà une très bonne chose. Et il n'y a pas que hein, des aïeux, il n'y a pas que des anciens, il y a aussi hein, des personnalités qui continuent par vivre, qui ont marqué notre histoire. Malheureusement, on est beaucoup plus dans les guéguerres politiques, ce qui affaiblit beaucoup plus notre marche vers la nation. Parce qu'il faut le dire, pour le moment, on n'a pas encore l'idée de nation. Moi, la dernière fois, j'étais heureux hein, pour ce qui s'est passé à Siou, premièrement par rapport à la dédicace du livre hein, à la mémoire de Kléber Dadjo, livre écrit par Evalo Uyao, mes salutations à ce grand monsieur là aussi. Donc je pense que la dernière fois j'attendais voir, je voulais voir le président du conseil à cette cérémonie, mais malheureusement je l'ai pas vu. Sincèrement, c'était une autre personnalité, il serait là. Si c'était le général Assimbé Adema, forcément il serait là. Donc tel que nous le disons aussi pour les autres fêtes traditionnelles où il n'est jamais présent, il n'est pas présent aussi quand il s'agit d'autres personnalités. Je pense qu'il y a certains aspects qui frustrent, mais les gens ne le disent pas. Il serait là-bas la fois dernière que ça allait créer beaucoup plus un effet waouh. Et il n'y a pas eu trop de communication autour de cette histoire-là. Je me rappelle quand on devait faire les 20 ans du général Yadema, la communication c'était pratiquement sur toute une année. Mais pour cette fois-ci, beaucoup de personnes n'étaient même pas au courant. C'est sur les réseaux sociaux que certains ont découvert que bon voilà, il y a eu une cérémonie d'hommage et un mausolée qui a été inauguré en hommage à Kléber Dadjo. Je pense que si nous voulons faire les choses, faisons les choses bien. Mais pour cette fois, bon, je peux dire que c'est un pas qui vient d'être posé. C'est à encourager. Allons beaucoup plus vers l'avant, vers d'autres personnalités qui ont aussi marqué l'histoire de ce pays. Mais aussi, il faut le dire, on a parlé de CVJR, Commission Vérité, Justice et Réconciliation. Il faut la vérité sur l'histoire politique du Togo. D'accord. C'est très important, ça ne sert à rien de vouloir honorer la mémoire de ces personnes-là. D'accord. Si on ne sait pas, par exemple, ce qui a tué Atuti Agbobli, ce qui a tué Sylvanus Olympio, celui qui a tué Tavio Amorin et compagnie.
1: D'accord. Oui, Théophile, après tout, est-ce que vous avez l'impression que Kléber Dadjo, oui, président de la République, bien sûr, togolaise, est-ce qu'il est bien connu quand même de par le peuple togolais?
3: En tout cas, Gabin l'a dit tout à l'heure, connu par les Togolais, c'est la grande interrogation. Vous êtes posé la question. On se la pose aussi parce que autour de la personnalité, il n'y a pas eu grand chose autour d'elle. Après sa mort, on n'a rien eu récemment ce qui s'est produit, et comme Gabin vient de le souligner. Il faudrait quand même l'implication hein, davantage voilà, du premier responsable du pays, du président du conseil, puisque entre-temps, nous aurions appris hein, que les tractations sont en cours pour pouvoir rapatrier quand même les restes du feu président Sylvanus Olympio Togo, et que ce serait quand même son fils qui aurait quand même demandé qu'on stoppe pour le moment les démarches pour pouvoir aller à ces rapatriements. On attend de voir, parce que jusqu'à aujourd'hui, hein, ceux-là qui ont marqué l'histoire politique du Togo sont tombés dans les oubliettes, où on n'a rien absolument qui les représente aujourd'hui. Et c'est ce qui frustre quand même de nombre de personnes. Parce qu'aujourd'hui, quoi qu'on parle de la CVJA, il faudrait quand même qu'une implication quand même du premier responsable du pays. Parce que, comme l'a dit tout à l'heure, lorsque l'événement s'est produit quand même pour rendre hommage à Kliber Dadio, il faudrait... On ne sait pas ce qui l'empêche quand même de marquer sa présence pour pouvoir quand même, un temps soit peu, rassembler les Togolais, parce que quand on parle de la réconciliation, il faut le pardon d'abord. Quand il n'y a pas pardon, on ne peut pas parler de réconciliation, et il faut quand même une vérité sur ceux-là qui ont quitté la scène politique de façon, en tout cas, sombre. Il faudrait que les uns et les autres comprennent, parce que vous l'aviez dit tout à l'heure, est-ce que les gens connaissent véritablement Kliber Dadio? C'est parce que l'histoire n'a pas été rendue véritablement comme cela se doit aujourd'hui. Et quand vous parlez de Kliber Dadio, seuls ceux-là qui ont revisité l'histoire et ceux-là qui ont vécu l'histoire, qui sont toujours vivants, peuvent parler de Kliber Dadio. Et ceux-là qui sont allés dans les livres pour pouvoir chercher à savoir les grands hommes qui ont marqué l'histoire politique du Togo ont connu ces genres de personnes-là. Mais aujourd'hui, il faudrait que nos progénitures aussi aient quand même une idée sur ces gens-là qui ont marqué véritablement l'histoire du Togo, d'où la nécessité de rassembler davantage les Togolais.
1: L'histoire du Togo, c'est notre âme, bien sûr, l'âme alors du pays, mais au-delà de tout, il faudrait quand même que la vérité soit sur cette histoire.
2: Oui, Pascal, pour pouvoir faire en sorte qu'un peuple puisse connaître son histoire, et aussi participer activement à la célébration de ces héros, il faudrait d'abord qu'il y ait un travail de vérité, d'information, que le citoyen, quelque part, dans un village, quelque part, sache qui est qui ont joué un rôle important dans la construction de notre pays. Vous voyez, moi, je pense qu'il est temps de sortir de cette célébration occasionnelle pour prendre le temps de développer une véritable politique de célébration de la mémoire de ceux qui, de par le passé, ont joué un rôle important dans la construction de ce pays, et aussi au jour le jour. J'ai en mémoire le travail qu'a fait récemment l'aîné Germain Pouli sur les 66 personnalités qui ont marqué l'histoire du Togo. Et aussi, je pense que quelques années plus tôt, le maire Jean-Pierre Fabre avait entrepris une démarche en ce sens pour célébrer des personnalités qui ont joué un certain nombre de rôles dans la construction de Lomé en tant que ville et ses consorts. Mais bon, malheureusement, cette démarche a été un peu stoppé. Vous voyez...
1: Ah, vous voulez parler de l'adressage des villes?
2: L'adressage des villes, oui. Justement. Vous savez, c'est quand un peuple apprend à célébrer ses héros qu'il fait des semences de grandeur sur les générations à venir. Kliber Dadio a été un grand homme, un président intérimaire de janvier à avril 67. Et il n'est pas le seul. Il y a beaucoup de personnes qui méritent d'être célébrées au jour le jour, que le citoyen, quelque part, dans un endroit reculé, doit connaître, mais qu'il ne connaît pas. Le travail doit d'abord commencer par les personnalités du sommet de l'État pour arriver jusqu'à la base. Donc je pense qu'il est temps de repenser tout cela pour pouvoir faire en sorte que les enfants qui viennent après, de ceux-là qui ont joué un rôle, et aussi se disent, bon voilà, moi aussi je veux faire quelque chose pour que demain, quand je ne serai pas là, on puisse me célébrer.
1: D'accord. Oui, Samir, mais est-ce que ça se comprend que déjà, même pour le premier président du pays, on n'a pas un mausolée alors pour lui, c'est-à-dire qu'il y ait un hommage quand même et qu'il le soit rendu. Est-ce que ça se comprend?
0: Mais écoutez, Pascal, moi je peux comprendre les attentes des uns et des autres, mais je suis de ceux qui pensent qu'il faut situer l'événement dans son contexte. On dit que le H-Krun a été mis en place à la suite du travail qui a été accompli par la CVJR. C'est-à-dire que la CVJR a fait un travail préalable. À la fin de ce travail-là, a élaboré un document qui contient les recommandations.
1: Tout à fait.
0: Et à la suite, en 2017, on a créé un organe, une institution de la République, le H-Krun, le Haut Commissariat pour la Réconciliation, pour le renforcement de l'unité nationale, qui a une mission, celle de conduire le processus de réparation des violences et événements à caractère politique ayant marqué l'histoire de notre pays. C'est ça la mission. Et le H-Krun doit pouvoir mettre en œuvre les recommandations issues des travaux de la CVJR. Et le fait qu'on organise une cérémonie d'hommage et qu'on commémore, qu'on inaugure un mausolée en mémoire de Kléber Dadjo, qui, au-delà d'être un officier de l'armée togolaise, fut également un président de la République,
1: ah oui,
0: n'est que l'illustration de la mise en œuvre de l'article de la recommandation 49. Donc, contextuellement, c'est une activité du HCRUN. Le fait qu'on élabore un ouvrage en sa mémoire.
1: Oui, activité du HCRUN, mais qui engage toute la nation.
0: Mais, exactement. Non, je pense qu'on doit pouvoir faire une démarcation. Quand il s'est agi d'organiser les 20 ans de.